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3: Il est 4 heures en temps universel, 6 heures ici à Paris, 9:45 du matin à Katmandou. 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Bonjour Marion Cazanov.
4: Bonjour Vincent Dublange.
3: La une, Marion, ce déluge de boue et de débris au cœur de l'Himalaya.
4: Au moins 165 morts et des centaines de disparus dans ces crues meurtrières et déclenchées probablement par l'effondrement d'un glacier à la frontière entre le Népal et le territoire chinois du Tibet. Le groupe Meta va payer plus de 18 milliards de dollars et restreindre l'accès à ses réseaux sociaux pour les adolescents aux États-Unis. C'est l'accord passé avec plusieurs procureurs américains pour s'éviter un procès historique et cette décision pourrait bouleverser plus globalement l'usage des réseaux sociaux. La France veut conditionner ses aides publiques au développement et une meilleure collaboration dans la lutte contre l'immigration clandestine. 7 pays sont concernés, les pays d'origine ou de transit des migrants qui arrivent sur l'archipel de Mayotte. Et puis en football, Lyon ne verra pas la Ligue des Champions. L'OL échoue en qualification face au club turc de Fenerbahçe. Le bilan continue de s'alourdir après cette crue meurtrière entre le Népal et le Tibet dans le sud de la Chine. Au moins 165 morts et des centaines de disparus de part et d'autre de la frontière au cœur de l'Himalaya, une région très touristique. Une catastrophe soudaine qui a tout emporté en une poignée de secondes. Et le point de départ, Mélissa Barra, ce serait l'effondrement d'un glacier.
5: Une avalanche d'eau et de glace transformée en murs de boue et de débris qui a balayé des villages entiers à vitesse éclair. Des images satellites montre qu'un morceau de glacier s'est détaché pour s'écraser dans la vallée. La rivière de Botekoshi traverse la frontière avec le Népal. Les crues ont emporté le poste frontière de Girong, avalant habitations, ponts, routes et barrages sur des dizaines de kilomètres. 50 000 personnes vivent dans le Rasuwa, la région népalaise la plus touchée. Dawatamang y tient une auberge qui surplombe la rivière.
6: Ma famille est sauve, mais ma femme a perdu sa tante et sa cousine. Certains de mes cousins ont perdu leur maison. Il faudra prendre en charge les vivants, leur donner des vivres. De nombreuses personnes ont fui vers les hauteurs et se trouvent désormais à la rue. Il faut aussi leur porter assistance. Ils sont très pauvres et les hélicoptères du gouvernement n'évacuent pour l'instant que les blessés.
5: Les images de ce qui reste de son village témoignent de la violence de l'avalanche de roches. Au bord de la rivière, seuls 3 bâtiments subsistent. Dawatamang hébergera des sinistrés dans son auberge. C'était la saison basse, explique-t-il. Le bilan aurait pu être bien plus élevé.
4: Et on revient sur cette catastrophe dans nos prochaines éditions. On sera dans une heure avec notre correspondant dans la région pour faire un point sur la situation. Plus de 18 milliards de dollars, c'est ce qu'accepte de payer aux États-Unis Meta, maison mère de Facebook et Instagram. Le groupe accepte aussi de restreindre l'usage de ses réseaux sociaux aux adolescents. Cet accord intervient au milieu d'un procès dans lequel Meta est accusé d'avoir provoqué une crise de santé mentale chez les jeunes Américains. Il met fin aux poursuites en cours devant des tribunaux d'État, sauf au Nouveau-Mexique et en Floride, qui eux maintiennent les leurs. Ces restrictions à venir pour les jeunes utilisateurs américains devraient bouleverser profondément l'usage des réseaux sociaux. C'est ce qu'estime Raphaël Molina, avocat spécialisé en droit du numérique.
7: Je pense que ça va créer un précédent, c'est clair, que les applications type TikTok, Snapchat ou autres applications qui ont des utilisateurs jeunes, je pense, vont clairement devoir s'en inspirer et mettre en place un contrôle effectif et efficace des utilisateurs, de l'âge des utilisateurs et également de revoir leurs fonctionnalités. Je pense notamment à ce qui était pointé du doigt dans cette procédure et aussi par la Commission européenne, qui sont les scrolls, ce qu'on appelle le scroll infini. Le fait qu'on puisse scroller pendant des heures et des heures sans que ça s'arrête. Le phénomène de bulle algorithmique qui, on le sait aujourd'hui, est extrêmement dangereux pour les mineurs puisque ça peut les enfermer dans des schémas mentaux qui peuvent être extrêmement nocifs. Et je pense qu'il est très probable, à mon sens, qu'Instagram et Facebook, que Meta modifie ses applications dans le même sens en Europe.
4: Raphaël Molina, avocat spécialiste en droit du numérique, propos recueillis par Altine Lazage. Et concrètement, dans les 6 mois, les comptes appartenant aux adolescents américains entre 13 et 17 ans seront bloqués de minuit à 6 heures du matin. Leurs notifications seront coupées de 22 heures à 7 heures. et pendant les heures de classe. Et le nombre de likes, de j'aime sera aussi marqué. Les filtres imitant la chirurgie esthétique seront eux interdits. Deuxième et dernier jour de la visite du Premier ministre français à Mayotte, Sébastien Lecornu souhaite accélérer la reconstruction de l'archipel ultramarin, un an et demi après le passage du cyclone Chido. Il a aussi parlé de l'immigration clandestine et il souhaite conditionner l'aide publique au développement pour plusieurs pays de la région. Elle ne sera versée que si ces pays, dont les Comores ou la RDC, offrent une meilleure collaboration dans la lutte contre les passeurs et la capacité à reprendre les étrangers en situation irrégulière, selon ses mots. Et cette décision est très pénalisante pour les 7 pays concernés. C'est ce que regrette Alain Anitsch, chargé de plaidoyer chez Solidarité Internationale.
1: C'est une déclaration qui est extrêmement inquiétante, voire même sinistre. L'aide publique au développement, elle doit avoir un objectif, c'est lutter contre la pauvreté. Pourtant, depuis des années, la France ne cesse d'utiliser cette politique publique comme une arme diplomatique. Il faut rappeler quand même que c'est une pratique qui est interdite par les règles internationales autour de l'aide. Cette décision, elle est d'autant plus grave qu'elle se prend dans un contexte d'explosion des crises humanitaires. Comment vous pouvez dire aujourd'hui aux Comores que vous allez baisser son aide publique au développement alors que ce pays a la moitié de sa population qui vit sous le seuil de la pauvreté? Comment vous voulez dire par exemple à la République démocratique du Congo qu'on va baisser son aide alors que ce même pays subit la pire crise d'Ebola de son histoire, avec plus de 2000 morts? En fait, c'est une décision qui est complètement irresponsable. Pendant des années, on nous a dit qu'il faut faire de l'aide publique au développement pour réduire l'immigration. Et là, aujourd'hui, on vient nous dire qu'il faut arrêter l'aide publique au développement pour réduire l'immigration. Il n'y a aucune vision stratégique à long terme sur cette politique publique de la part du gouvernement. Les seules personnes qui vont être victimes de cette coupe d'aide publique au développement, c'est les populations les plus précaires. Ce sont des décisions qui, à la fin, peuvent coûter des vies.
4: Alain Anitsch de Solidarité Internationale avec Sofiane Amazian. Sébastien Lecornu termine donc sa visite aujourd'hui à Mayotte. Plusieurs candidats à la présidentielle de 2027 s'y sont rendus déjà pour aborder le sujet de l'immigration, comme Édouard Philippe la semaine dernière ou Bruno Retailleau des Républicains en mars. Et alors que le Rassemblement National, parti d'extrême droite, est favori dans les sondages. Une grande partie de ses prétendants à l'Élysée se retrouve d'ailleurs tout à l'heure à Paris, au stade Roland-Garros. C'est là que le MEDEF, le syndicat patronal, organise sa rentrée. Marine Le Pen, Jean-Luc Mélenchon, Édouard Philippe ou encore Raphaël Glucksmann répondront aux questions des patrons sur leur programme économique. Toujours en France, le nombre d'enfants à la rue continue d'augmenter. Plus de 2300 enfants sont sans abri selon un baromètre de l'UNICEF et de la Fédération des acteurs de la solidarité. C'est 9% de plus que l'année dernière, 42% de plus qu'en 2022. Ce nombre est d'ailleurs largement sous-estimé car il n'inclut ni les mineurs non accompagnés, ni les personnes qui n'appellent plus le numéro d'urgence, le 115. Et si la situation se dégrade, c'est parce que les aides sont en baisse. Les associations, elles, ont de plus en plus de mal à répondre aux besoins. Sarah Rodriguez.
8: Hera, c'est son prénom d'emprunt. Elle est arrivée en France il y a 2 ans avec ses sœurs et ses parents. Et tous les soirs, ils dorment dans une école.
9: On n'a pas les moyens de se doucher, de cuisiner. On reste pas le matin. On sort le matin et on revient le soir. Je préfère pas parler de ma situation avec mes amis parce que je risque des harcèlements. Donc je préfère le garder comme un secret.
8: Comme les autres enseignants du collectif Jamais sans toi, Juliette, sa professeure, est en colère à l'approche d'une nouvelle rentrée scolaire sans solution.
10: On a un peu l'impression d'être tout seul et on sent bien que de plus en plus les institutions se reposent sur nous. Il arrive que le 115 oriente les familles vers les écoles, il arrive que les assistantes sociales nous contactent directement pour trouver des solutions. Évidemment, nous, on n'est pas du tout formés pour avoir ce rôle-là.
8: Impossible de fermer les yeux sur les enfants qui dorment à la rue, martèle Samira. Elle est administratrice à la FCPE, le principal syndicat des parents d'élèves.
11: Quand ils dorment dehors, ils arrivent à l'école, en fait, c'est le sanctuaire où ils peuvent se reposer, où ils peuvent créer du lien social. Mais on ne va pas se mentir, la majorité ne suivent pas, surtout les petits. Ils n'y arrivent pas, ils sont fatigués. Ce sont des enfants qui sont en grande difficulté scolaire.
8: Les associations redoutent déjà l'automne. Le gouvernement a annoncé des coupes budgétaires menaçant 10 000 hébergements d'urgence à Paris.
4: Un reportage de Sarah Rodriguez. Gaza n'a plus les moyens de supporter une nouvelle catastrophe. L'inquiétude du haut représentant du Conseil de la paix de Donald Trump, Nikolaï Mladenov, a mis en garde contre un point de non-retour en cas d'échec du plan de paix pour l'enclave palestinienne. Les États-Unis ont fait approuver par le Hamas fin juillet une feuille de route prévoyant le désarmement du groupe islamiste et un retrait israélien de Gaza, une feuille de route qu'a rejetée Israël. Les États-Unis par ailleurs classent Palestine Action comme organisation terroriste. Ce groupe britannique est déjà interdit au Royaume-Uni depuis plus d'un an, une décision qui est actuellement contestée en justice. À Londres, la correspondance d'Emeline Vin.
12: Créé en 2020, Palestine Action prône le boycott économique et politique d'Israël et le soutien à la cause palestinienne par des méthodes de désobéissance civile. Ils se sont introduits par exemple sur des bases aériennes britanniques et ont jeté de la peinture sur des appareils pour dénoncer le soutien militaire britannique à Israël. Ils ont aussi occupé une usine de drones appartenant à Elbit, acteur israélien de l'armement présent en Grande-Bretagne. Personne n'a été blessé pendant ces actions. Le groupe ne donne pas d'interview, n'indique pas le nombre de ses membres, en particulier depuis son interdiction en juillet 2025, le plaçant sur le même plan que Boko Haram ou l'organisation État islamique. Le gouvernement britannique réagissait alors aux actions ciblant des sites militaires. La police a depuis arrêté plus de 3000 personnes ayant affiché leur soutien à Palestine Action en tenant une pancarte lors de rassemblements silencieux et statiques. L'interdiction du groupe au Royaume-Uni, renversée par la justice puis confirmée par la Cour suprême, fait actuellement l'objet d'un pourvoi en cassation. Emeline Van Londres, RFI.
4: Et Washington a donc classé ce groupe comme organisation terroriste et a fait de même pour un groupe italien, Autistici Inventati. Les États-Unis considèrent que cette entité gère l'infrastructure numérique des cellules antifascistes violentes à travers le monde. En Algérie, au moins 12 morts dans les feux de forêt qui ravagent le nord-est. Nouveau bilan donné cette nuit par le ministère de l'Intérieur. De nombreuses familles ont été évacuées dans les régions de Djigel et Béjaïa en raison de la progression de l'incendie. Ces régions sont chaque été touchées par des feux de forêt. Le changement climatique les rend de plus en plus fréquents et importants. En football, on connaît la liste de tous les qualifiés pour la phase finale de Ligue des Champions. Le Slovan Bratislava en sera, tout comme l'AEK Athènes ou encore Fenerbahçe. Le club turc s'est qualifié en battant hier soir l'Olympique Lyonnais 2-1. L'OL pouvait encore espérer après son nul en match aller, mais le club devra donc se contenter de la Ligue Europa, salut Diouf.
13: Ils étaient tout proches, mais c'est raté. Les supporters lyonnais ne vont pas entendre l'hymne de la Ligue des Champions cette saison. L'OL s'est incliné 2-1 face à Fenerbahçe au Groupama Stadium. Après le match nul, 1-0 à l'aller, Lyon avait pourtant son destin entre les mains. Mais les Turcs ont frappé 2 fois en première période avant que Malik Fofana ne redonne espoir aux Lyonnais après la pause. L'OL a poussé jusqu'au bout, mais les buts de Loïs Openda et Kyle Boudache ont finalement été refusés. Une grosse désillusion donc, et aussi un gros manque à gagner pour le club. La Ligue des Champions aurait rapporté au minimum 50 millions d'euros à Lyon contre environ 18 millions pour la Ligue Europa, soit plus de 30 millions d'euros de différence. Et justement, l'OL va retrouver la Ligue Europa pour la 3e saison consécutive.
4: Salut Diouf du service des sports de RFI. RFI 6h13 à Paris. On poursuit ensemble notre tour du monde de l'actualité avec nos chroniques.
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2: Marion Cazanov.
4: On va d'abord partir au Liban. Les habitants du sud du pays vivent dans la crainte sous les bombardements israéliens, le bourdonnement des drones. Ils se sentent de plus en plus seuls face à cette menace. Des milliers d'arrestations chaque jour, puis des expulsions. Les États-Unis poursuivent leur politique anti-immigration grâce notamment avec des accords passés avec des pays tiers, ce que le Mexique déplore. On appelle notre correspondante sur place dans quelques minutes. La masculinité, ses injonctions, sa fabrication, ses travers, c'est ce que questionne la chorégraphe Nancy Naus dans sa dernière création Super Mal. Elle est notre invitée culture ce matin. On parlera des aliments ultra transformés dans le Conseil Santé, puis on fera un tour dans la playlist RFI, tout cela avant le retour de l'actualité africaine. Les bombes pleuvent chaque jour dans le sud du Liban. Malgré le cessez-le-feu en vigueur et des négociations en cours, l'armée israélienne poursuit ses opérations dans la région. Elle rase des villages entiers, provoque des incendies. Les Libanais qui restent sur place vivent dans la terreur et se sentent seuls au monde, abandonnés par leur gouvernement. Reportage d'Amélie David à quelques kilomètres d'Israël dans les villages de Kfar Chouba et Alta.
14: À Kfar Chouba, les habitants disent vivre sous une occupation qui ne dit pas son nom, mais qui se traduit chaque jour par des restrictions et une peur permanente. Ferial Abdel Al, 43 ans, raconte.
15: On ne sait pas à quel moment Israël peut entrer chez nous, dans nos maisons. Il n'y a aucune sécurité. Premièrement, à cause d'Israël qui peut entrer dans le village, et deuxièmement, on ne peut pas aller sur nos terres. Ils tirent dès qu'ils voient quelqu'un, les drones sont au-dessus de nos têtes.
14: La quadragénaire estime que le gouvernement libanais les a
16: a abandonnés.
15: Non, malheureusement, l'État ne s'occupe absolument pas de nous. Au minimum, qu'il nous envoie une force de l'armée libanaise pour qu'elle soit stationnée à l'entrée du village. Comme ça, nous pourrions, dans une certaine mesure, nous sentir en sécurité. Si Israël venait et voulait entrer, l'armée nous préviendrait.
16: Pour le maire de Kfar Chouba, Hassem Adri, le village est dans une zone grise.
17: Avant, on a pensé que la ligne jaune, ce sera au-delà du puits d'eau, à 2 km au sud du village. Donc, il n'y a pas une région épargnée par les Israéliens.
16: Kfar Chouba a souffert de lourdes destructions les guerres précédentes. Cette année, la municipalité a dû se plier aux exigences israéliennes pour les éviter, Hassem Adri.
17: Ils ont dit comme une menace. Si vous collaborez avec la résistance islamique ou bien avec Hezbollah, votre village sera rasé et détruit complètement. Et vous serez chassé du village, de vos terrains.
16: À Halta, à quelques minutes en voiture de Kfar Chouba, Fadi Chebli, 53 ans, dit avoir toujours vécu sous occupation israélienne. L'an dernier, alors qu'il s'occupait de ses abeilles, il a lui aussi été pris pour cible.
18: J'ai pris une balle juste à côté de moi, ici, et la poussière m'est arrivée dessus. Je me suis levé complètement hors de moi. Le poste était à environ 500 mètres de moi. Je me suis mis à crier « Sur quoi tu tires, espèce d'animal ?» Ma voix a porté jusque-là. Je leur ai crié que j'avais une autorisation et que je voulais savoir sur quoi ils tiraient. Je me suis mis à crier, à les insulter.
16: Dans ce sud du Liban, malgré la peur, les destructions et l'absence de garanties sur leur sécurité, les habitants restent parce que pour eux, quitter leur terre, ce serait aussi abandonner ce qui leur reste. Halta, Amélie David, RFI.
4: Et le reportage international à réécouter sur notre site internet ou bien sur notre application Pure Radio. Aux États-Unis, la police anti-immigration a arrêté 50 000 personnes le mois dernier, un record sous le second mandat de Donald Trump. Son administration poursuit une politique anti-immigration très stricte. Ces personnes arrêtées sont renvoyées par milliers vers des pays tiers dans le cadre d'accords très opaques. Le Mexique voisin s'oppose à cette pratique dans le cas de ses ressortissants, mais assiste impuissant à l'expulsion de certains d'entre eux vers le Guatemala ou encore le Honduras. Gwendolina Duval, vous êtes notre correspondante. Correspondante à Mexico, concrètement, Gwendolina, que disent ces accords et est-ce que Washington a le droit de mener cette politique-là ?
19: Les Mexicains expulsés arrivent dans un pays tiers, Honduras, Guatemala ou un autre pays en Amérique centrale, en avion, et ils sont ensuite rapatriés en bus vers le Mexique à la frontière sud. Le nombre de cas a beaucoup augmenté depuis le mois d'avril, même si ça reste assez peu au regard des plus de 270 000 Mexicains qui ont été renvoyés depuis janvier 2025. Normalement, les États-Unis ne devraient pas pouvoir expulser des personnes qui ont fait une demande d'asile ou bien les renvoyer dans un pays où elles courent un risque pour leur vie, mais on voit que cette administration américaine prend ses aises avec le droit de procéder à ces expulsions dans les pays tiers et il le fait à travers des accords.
4: Et justement, que sont ces accords ? Pourquoi les Mexicains ne sont-ils pas expulsés au Mexique, d'autant que le gouvernement mexicain est disposé à les recevoir ?
19: Eh bien, ce sont des accords bilatéraux conclus entre Donald Trump depuis son retour à la Maison-Blanche et une trentaine de pays, principalement en Amérique ou en Afrique, qui acceptent de recevoir les personnes expulsées. Ces accords sont parfois assez opaques. Il s'agit d'emblée de dissuader les personnes expulsées de vouloir se rediriger vers les États-Unis en les envoyant plus loin. C'est une stratégie du découragement. Mais c'est vrai que dans le cas du Mexique, cela ne fait pas de sens et ça coûterait même moins cher aux États-Unis de les renvoyer directement au Mexique. Pour certains analystes, c'est le signal que l'administration Trump ne prend pas en considération les appels du gouvernement mexicain à respecter ses compatriotes et surtout à respecter le droit des migrants. Le Mexique est dans une position particulière vis-à-vis des États-Unis. C'est son voisin avec qui il entretient une relation économique très privilégiée, mais en même temps il est sous pression constante sur les questions de sécurité et de lutte anti-drogue. Eh bien, la question migratoire se rajoute à cela comme un levier de négociation.
4: Et le Mexique d'ailleurs accueille lui aussi des personnes expulsées d'autres nationalités.
19: Oui, depuis longtemps en fait. C'était déjà le cas pendant le premier mandat de Donald Trump. Ça l'est encore aujourd'hui et le Mexique serait probablement le pays qui accueillerait le plus d'expulsés d'autres nationalités depuis les États-Unis. Principalement des personnes d'origine cubaine ou vénézuélienne qui ne peuvent pas rentrer dans leur pays d'origine. On parle d'environ 20 000 personnes selon l'association Third Country Deportation Watch qui observe ces déplacements. Il y a une certaine opacité concernant les chiffres. Au Mexique, ils n'ont pas été mis à jour depuis le début de l'année par les autorités et ces personnes sont renvoyées au sud du Mexique, dans les états du Chiapas ou du Tabasco, où elles se retrouvent coincées et sans perspective.
4: Gwendolina Duval, correspondante de RFI à Mexico. Notre invitée culture ce matin est la chorégraphe palestinienne et libanaise Nancy Naous. Sa dernière création s'appelle Supermal. Elle l'a présentée la semaine dernière au Festival international du théâtre de rue d'Aurillac en France. Elle poursuit sa quête, sa recherche sur la masculinité dans ce spectacle solo. La chorégraphe répond aux questions de Noémie Leweller.
20: Nancy Naous, bonjour.
21: Bonjour.
20: Vous êtes chorégraphe et vous avez présenté votre dernière création, Supermal, au Festival international du théâtre de rue d'Aurillac, qui s'est terminé le 22 août. Dans cette pièce, vous vous attaquez au stéréotype de la masculinité idéale. Pourquoi ?
21: Je m'attaque à la fabrication du masculin, on va dire. Pourquoi ? Parce que ça vient de mon histoire, ça vient de mes résistances à moi. Nous sommes une famille de 3 filles et 1 garçon. Donc le garçon qui a été tant attendu, le garçon qui va porter le nom de la famille. Donc en fait, il y avait et il y a toujours autour de lui une certaine admiration, une certaine glorification qui m'a toujours énormément interrogée. Donc en fait, ça vient de là. C'est le deuxième volet d'un travail, d'une recherche sur la fabrication du masculin ou sur la masculinité que j'ai démarré d'abord avec un spectacle, c'était un duo donc qui s'appelle Dresse-le pour moi. Qui est avec le même danseur qu'on voit dans Supermal et un autre danseur et chorégraphe libanais. Et donc Supermal constitue la suite ou le deuxième volet de cette recherche-là.
20: Alors votre personnage évolue, il passe d'un boxeur très viril à progressivement un homme qui assume sa vulnérabilité, qui se déshabille et qui dessine des mouvements de danse du ventre et de danse orientale. Est-ce que vous recommandez aux hommes ce cheminement ?
21: Non, parce qu'en fait, j'essaye pas vraiment, c'est-à-dire que je serais en train de encore chercher une définition du mal. Ce que j'essaye de faire, c'est plutôt d'ouvrir en fait des portes, de poser des questions, de questionner en fait surtout l'idée de qui décide comment on doit être, qui décide comment un homme doit se comporter, qui décide comment un corps d'homme doit bouger dans l'espace. Donc en fait, questionner toutes ces injonctions-là et ouvrir des portes en disant qu'en fait, il n'y a pas une seule et unique définition de ce que peut être un homme. Il y en a peut-être plusieurs. Et voilà, mais j'essaye pas en fait d'attaquer les hommes ou d'opposer les femmes aux hommes. J'essaye juste de questionner la fabrication

0: pouvoir entre les hommes et les femmes n'est pas pareil. Et bien évidemment que même si les hommes eux-mêmes ils sont enfermés dans ces injonctions-là, ils en tirent quand même du pouvoir. Bien évidemment qu'il existe une super femme.
1: Nancy Naous, merci.
0: Merci beaucoup.
2: La chorégraphe Nancy Naous qui présentait donc super mal sa dernière création au Festival international du théâtre de rue d'Aurillac.
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2: Et ce matin, Caroline Paré parle des aliments ultra transformés avec son invité.
4: Docteur Mathilde Touvier, bonjour.
5: Bonjour.
4: Vous êtes directrice de l'équipe de recherche en épidémiologie nutritionnelle de l'INSERM. Quand on parle d'aliments ultra transformés, on parle de quoi exactement ?
5: Alors les aliments ultra transformés, ce sont des aliments qui ont subi d'importants procédés de transformation, qu'ils soient biologiques, chimiques ou physiques, hein, comme hydrogénation des huiles ou un chauffage à très haute température ou de l'extrusion par exemple. Et ce sont souvent des aliments qui vont contenir des ingrédients qu'on n'a généralement pas dans nos cuisines. Donc ça peut être des additifs comme des colorants, des émulsifiants qui sont là vraiment pour rendre le produit plus joli, plus attractif. Ou bien d'autres ingrédients hein, comme maltodextrine, sirop de glucose, fructose ou des huiles hydrogénées par exemple. Tout cela, ce sont des aliments dits ultra transformés.
4: Est-ce qu'un label bio, ça garantit que le produit ne soit pas ultra transformé ?
5: Alors les produits bio, ce qu'il y a de super, ce sont des produits qui garantissent qu'il y a moins de résidus de pesticides, ce qui est très important à la fois bon, pour la santé et pour la planète. Par contre, c'est une dimension différente. Ça ne veut pas dire que le produit, nutritionnellement, en termes de gras, de sucre, etc., est bon. Et ça ne veut pas dire qu'il n'est pas ultra transformé. Il peut contenir aussi certains additifs.
4: Est-ce que des risques pour la santé sont connus et prouvés par rapport à ces aliments ultra transformés ?
5: On a aujourd'hui plus de 100 études dans le monde qui montrent des liens entre une part plus importante d'aliments ultra transformés et un risque plus élevé de cancer, de maladies cardiovasculaires notamment, d'obésité, de diabète de type 2 ou même de symptômes dépressifs.
4: Merci beaucoup docteur Touvier. 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
2: Et on attend les conseils de vos invités, Caroline Paré, pour ne plus ressasser. À tout à l'heure, RFI 6h26 à Paris, dans quelques minutes. Un nouveau journal d'actualité africaine, le temps pour nous de nous plonger dans la playlist de RFI avec ce titre d'Ando Vueltas. C'est signé Omara Portuondo avec Rainao.

0: Avec Rainao, c'est un titre que vous retrouvez dans la playlist de RFI. Cette playlist est elle-même à retrouver sur notre site rfi.fr, rubrique musique, ou sur votre plateforme d'écoute favorite. Vous restez avec nous dans une minute sur l'actualité africaine.
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0: Il est 6h30 à Paris, 4h30 en temps universel. C'est le début d'une demi-heure d'actualité africaine avec Mathis Slimano. Bonjour Mathis.
4: Bonjour Marion Cazeneuve, bonjour à tous.
0: Et à la une, des étudiants désemparés dans l'est de la RDC.
4: Après l'annonce du gouvernement congolais de suspendre toutes les activités académiques dans les établissements publics de Goma et Bukavu, des zones contrôlées par la FCM23, reportage à suivre à Goma auprès d'étudiants. L'actualité en RDC, ce sont aussi ces essais cliniques encourageants contre Ebola. À Bunia, les chercheurs de l'OMS mènent en ce moment des recherches sur 2 traitements, on vous dit tout. Au Rwanda, l'ancien colonel Tom Biaba Gamba, ex-chef de la garde présidentielle du président Kagame, est décédé en prison. Il était détenu depuis 2014 et un procès symptomatique du bâillonnement des voix dissidentes, nous dira l'ONG Human Rights Watch. Le Rwanda, la RDC, mais aussi les Comores ou le Burundi. Au total, 7 pays africains sont concernés par l'annonce du premier ministre français en déplacement à Mayotte, Sébastien Lecornu, a annoncé le conditionnement de l'aide publique au développement à une meilleure collaboration contre l'immigration illégale. Et puis c'est le grand absent de la session extraordinaire de l'Assemblée nationale à Madagascar. Le texte sur l'accès à l'information publique n'est plus à l'ordre du jour. On vous explique en fin de journal. À la rentrée, ils trouveront donc leur université porte close. C'est l'indignation et l'inquiétude chez les étudiants d'une dizaine d'établissements publics de Goma et Bukavu, dans l'est de la RDC. Kinshasa a annoncé que les cours ne reprendront pas dans ces zones toujours contrôlées par l'AFC M23. Toutes les activités académiques sont suspendues jusqu'à nouvel ordre. Un coup de tonnerre pour les étudiants qu'ont rencontré nos correspondants avec Alexis Guilleux.
5: Parmi les grandes universités touchées par la suspension, l'UNIGOM, l'université de Goma. Sur le campus du lac, Laetitia et Hubert, étudiants, tous les deux sont encore abasourdis par cette annonce.
6: On est juste perdus, on ne sait pas, on est stressés, choqués. Donc nous avons besoin de l'éducation. Nous avons besoin d'achever aussi notre cursus, comme eux aussi, ils ont achevé et ils sont en train de nous diriger. C'est une preuve qu'ils ont aussi étudié.
7: Ça nous prive en tout cas de notre droit à l'éducation. Et quel est notre avenir? Parce qu'on ne sait pas quand est-ce que cette situation va prendre fin. Et nous avions toujours pensé que l'école et les milieux étudiantaires ont toujours été apolitiques.
5: Assis dans son studio du quartier Mabanga, Xavier, étudiant en dernière année de médecine à l'UNIGOM, plaide pour davantage de concertation.
8: Notre carrière ou cursus académique est déjà en danger. Et ce que toujours, nous pouvons toujours demander, que les mesures soient levées et qu'il y ait déjà un consensus qui sera pris entre le gouvernement actuel, la position du Nord Kivu et celle de Kinshasa pour me trouver un accord. Nous sommes déjà, nos familles se posent beaucoup de questions. Nous irons où demain? Quel sera notre avenir?
5: Dans un communiqué, la FCM 23 dit rejeter la décision de Kinshasa et appelle à la poursuite des activités académiques. Le mouvement assure qu'il prendra en charge les frais du personnel dont les salaires ont été suspendus par Kinshasa.
4: Et de son côté, le gouvernement propose aux étudiants concernés de poursuivre leur cursus dans des établissements situés en dehors des zones de conflit. Quant aux écoliers, la rentrée scolaire est menacée dans les écoles publiques, faute d'un consensus entre le banc syndical et la ministre de l'Éducation nationale. Le syndicat des enseignants du Congo annonce boycotter la rentrée prévue mardi 1er septembre. Réunis en assemblée générale, ses membres exigent notamment le paiement des enseignants, un salaire de $500, une meilleure couverture santé ainsi qu'une retraite digne. Dans une déclaration lue par la secrétaire générale Cécile Tshiombo, la SIECO appelle les parents à garder leurs enfants à la maison et tient le gouvernement pour responsable de cette situation. RDC encore, sur le front de l'épidémie d'Ebola, les derniers chiffres du ministère de la Santé publique font état de plus de 5650 cas avec un taux de létalité de près de 50%. Mais c'est en Ituri que la situation est la plus critique. La province rassemble à elle seule plus de 3/4 des cas d'Ebola en RDC. C'est donc là que s'est rendue cette semaine une délégation composée de chercheurs de l'OMS et de la CEPI, la Coalition pour les innovations en matière de préparation aux épidémies. Objectif, Wely Diallo, faire le point sur les avancées en matière de traitement contre la maladie.
9: Actuellement, deux traitements sont en cours d'essai clinique à Bounia. L'un à base d'anticorps monoclonaux et d'antiviraux qui vise à soulager les patients malades et l'autre à visée préventive destinée plutôt aux cas contacts. Selon le docteur Vassi Morti, responsable de la recherche et du développement à l'OMS, les essais sont encourageants.
10: Je me suis rendu hier dans un centre de traitement à Bounia où se déroule le recrutement pour l'essai clinique. Ils ont déjà recruté un nombre assez important de participants. Je pense donc qu'il est possible que nous sachions d'ici quelques semaines ou quelques mois si ces traitements sont réellement efficaces. Ces essais cliniques sont à un stade assez avancé, ce qui donne un peu d'espoir à la population.
9: En parallèle des traitements de la maladie, les recherches sur le vaccin se poursuivent, comme l'explique Aurélia Guillen, directrice à la CEPI, une organisation spécialisée dans la réponse aux épidémies émergentes.
11: On a une première piste sur des technologies qui sont très rapides à produire et en parallèle, on a une autre piste où on évalue l'efficacité d'un vaccin sûr et efficace contre Ebola Zaïre, contre Ebola Bundibugyo.
9: Les deux spécialistes ont bon espoir de pouvoir commencer les tests d'un vaccin spécifique à la souche Bundibugyo dans la région début octobre.
4: Les dernières avancées contre le virus Ebola, explication signée Wely Diallo.
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4: Au Rwanda, l'ancien colonel Tom Byaba Gamba est décédé en prison. Annonce faite mardi par les proches de ce chef de la garde présidentielle, ex-chef de Paul Kagame. Tombé en disgrâce, il avait été arrêté en 2014, incarcéré depuis pour incitation au soulèvement. Un procès entaché d'irrégularité, pointe Lewis Mudge, responsable à l'ONG Human Rights Watch.
12: La mort de Tom Byaba Gamba en prison nous rappelle l'importance de son procès et les questions plus larges qu'il avait soulevées, l'état de droit et l'espace politique au Rwanda. Je dois ajouter, son affaire et aussi l'affaire de Frank Rusagara était devenue emblématique de la manière dont le Rwanda traite les gens considérés comme les critiques, notamment les gens de ses propres institutions. Et pour la place accordée aux voix indépendantes au Rwanda et l'espace pour un système judiciaire indépendant.
4: Le directeur de recherche de Human Rights Watch en Afrique centrale, Lewis Mudge, avec Diarouga Aziz Baldé, jugé en même temps le beau-frère de Tom Byaba Gamba. Le général Frank Rusagara est lui décédé l'année dernière en détention. Le Rwanda, mais aussi la RDC, les Comores ou encore le Burundi. Au total, 7 pays africains sont concernés par l'annonce de Sébastien Lecornu. Le Premier ministre français en visite à Mayotte jusqu'à ce soir a fait savoir que la France allait conditionner l'aide au développement versée à ces pays à une meilleure collaboration dans la lutte contre l'immigration clandestine vers Mayotte. Une annonce qui s'inscrit dans une politique migratoire continue de la part de la France et qui n'a pas vraiment surpris Mathieu Paris, chargé de plaidoyer dette et aide publique au développement à l'ONG CCFD.
13: Ça ne nous surprend plus parce qu'on voit que ce qui était avant un tabou, c'est-à-dire que l'aide vienne servir, presque j'ai envie de dire, avant tout les intérêts français avant les intérêts internationaux et des pays bénéficiaires, ce n'est pas quelque chose de nouveau. C'est ce qu'on voit depuis près de 3 ans. Un conseil présidentiel en 2023 avait déjà entériné l'aide comme justement devenant de plus en plus transactionnelle, devenant du donnant-donnant. Ce qu'on voit, c'est une vraie instrumentalisation de l'aide. L'aide doit aller à la lutte contre l'immigration, l'aide doit aller servir les intérêts économiques français, ce qu'on appelle l'aide liée. Donc quand on va dire un pays, par exemple, si vous voulez bénéficier d'aide publique au développement, vous devez prendre des entreprises françaises pour réaliser ces projets-là. C'est une réponse, malheureusement, qui est politique à une attaque contre l'aide publique au développement, alors que encore la majorité des Français et des Françaises soutiennent cet outil qui est à la base un outil de solidarité internationale, de redistribution des richesses et surtout de financement de défis communs dans le monde entier.
14: Un propos recueilli par Sofiane Amazian, 7h39 à Antananarivo. On revient ce matin sur l'ouverture à Madagascar de la session extraordinaire à l'Assemblée nationale. Plusieurs projets de loi sont au programme, 7 au total, mais il manque un texte et pas des moindres, celui sur l'accès à l'information publique. Aurélie Couman.
15: Ce projet de loi doit garantir aux citoyens le droit d'accéder aux documents et informations détenus par l'administration. Il est réclamé depuis 20 ans par la société civile malgache qui y voit un outil pour renforcer la transparence et lutter contre la corruption. À l'issue des travaux de commission de la dernière session, les députés avaient pourtant promis de le réinscrire à l'ordre du jour de cette session extraordinaire. Un engagement resté lettre morte, alors même que des séances de travail avaient eu lieu entre-temps entre parlementaires, techniciens du ministère et société civile pour améliorer deux points sensibles du texte, l'encadrement des huis clos et l'accès aux informations de l'Assemblée nationale elle-même, comme nous l'explique Mame Lassou Ramiarin Arrive, directeur exécutif de l'ONG Ilon Ser.
16: Nous sommes quelque peu étonnés de ne pas voir inscrite parmi l'ordre du jour de cette assemblée extraordinaire l'examen de ce projet de loi et nous n'en savons pas exactement les raisons, surtout que d'autres lois tout aussi importantes comme la loi contre la cybercriminalité ou la loi sur la communication numérique sont examinées en ce moment même.
15: Le travail engagé entre parlementaires et société civile avait posé les bases d'un texte consolidé. L'ONG Ilon Ser attend désormais un calendrier pour son examen en plénière. Aurélie Couman, Antananarivo, RFI.
14: Et puis en Tanzanie, quelles conséquences après l'annonce de la démission du vice-président? Mardi, Emmanuel Chimbi a annoncé qu'il allait prendre sa retraite de la vie politique et du service public, et ce à compter du 4 septembre. En cause, selon le communiqué, un désir de changement anticipé de la part de la présidente tanzanienne. Son départ intervient seulement 10 mois après sa prise de fonction, suite à la réélection de Samia Suluhu Hassan à la tête du pays. Et cela pourrait raviver certaines revendications dans les rangs de l'opposition et de la société civile, d'après Nicodemus Mind, analyste politique à l'United States International University de Nairobi. Écoutez.
17: Le vice-président avait appelé les Tanzaniens à exiger des réformes constitutionnelles. Or, la demande de réforme constitutionnelle est une revendication de longue date de l'opposition. Outre cette demande de changement constitutionnel, il n'était pas satisfait de la façon dont le gouvernement a géré les événements du 29 octobre et toute la violence post-électorale. L'annonce de sa démission a donc engendré une discussion continue autour de ce qu'il s'est vraiment passé ce 29 octobre et si le gouvernement engagera ou non le processus de responsabilité pour faire la lumière sur ce qu'il s'est réellement produit. Ajoutez à cela les nombreuses demandes pour un changement constitutionnel et cette annonce de démission risque définitivement d'accroître les débats autour de ces deux sujets.
14: Un propos accueilli par Victor Cariou, 7h42, 6h42 à Paris, excusez-moi, au moins 12 personnes qui décèdent et des dizaines d'autres blessées dans le nord-est de l'Algérie, région de Béjaïa, en proie à d'importants feux de forêt. Les flammes continuent de progresser, forçant plusieurs dizaines de personnes à évacuer vers la préfecture voisine de Djigel. C'est la fin de ce journal, Afrique Matin se poursuit.
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14: Dans les prochaines minutes, notre série d'été sur la science-fiction africaine nous emmènera au Cameroun, puis direction le Maroc, à la découverte du rap marocain qui trouve un public de plus en plus large à l'international. L'invité d'Afrique Matin est le député congolais de la majorité, Paul Gaspard Ngondankoy, auteur de la loi sur l'organisation d'un référendum en RDC. Il répondra aux questions de Patient Ligaudi, enfin le meilleur de Maman sur RFI. C'est à retrouver dans une dizaine de minutes, mais tout de suite, c'est les sports. Bonjour Baptiste Leduc.
18: Bonjour Mathis, bonjour à tous.
14: Avec du basket ce matin et la suite des éliminatoires de la prochaine Coupe du Monde, ça se passe en Tunisie au Sénégal.
18: Ça commencera dès midi en temps universel avec Guinée-Soudan du Sud dans un groupe E dominé par le Cameroun grâce à son premier tour presque parfait. Les Lions indomptables entameront cette deuxième partie des éliminatoires face au Nigeria à Rades avec toujours à leur tête le sélectionneur Alfred Aboya, l'ancien international camerounais et déterminé à mener son groupe au Mondial. On l'écoute.
19: Le niveau du basketball africain évolue chaque année, chaque tournoi, et nous sommes conscients de ce phénomène-là. Donc on va approcher les matchs, on va aborder les matchs avec de la plus forte manière. Donc être prêt physiquement, être prêt psychologiquement, et essayer d'aller chercher les victoires à chaque fois qu'on ira sur le terrain. À chaque tournoi, son histoire, sa réalité, et à chaque match pareil. Donc nous, on va approcher ces rencontres, une rencontre à la fois. Le Nigeria, c'est notre premier adversaire. On se prépare et on va essayer d'aller arracher cette victoire-là. Et puis par la suite, on continuera à se préparer pour les équipes qui viennent derrière.
18: Nigeria, Cameroun, ce sera à partir de 15h en temps universel.
14: Mais avant cela, la RDC va entamer sa mission remontée face à l'Angola, ça se passe à Dakar.
18: Les basketteurs congolais entament ce deuxième tour avec le plus faible total de points. Ils devront donc réaliser un sans faute pour espérer se qualifier pour leur premier mondial face aux champions d'Afrique angolais. Le début de cette tâche s'annonce déjà difficile. Le nouveau sélectionneur des Léopards, Gaëtan Douai, a bien conscience du défi qui attend la RDC face à un adversaire aux qualités proches des siennes, estime-t-il.
20: C'est une équipe qui a des similitudes avec le Congo, avec des joueurs intérieurs de très haut niveau, des joueurs qui jouent en Euroleague, avec Kevin Kokila, avec Bruno Fernando. Voilà, beaucoup de joueurs de très bon niveau et une équipe assez solide. Et puis après, ils ont un meneur de jeu, Tilde Dundao, qui est la star du pays, qui est très petit de taille, très agile, qui va très vite, très agressif. Donc voilà, c'est bien sûr des adversaires qui vont être compliqués.
18: Et pour Angola RDC, il faudra regarder donc du côté de Dakar à partir de 12h30 en temps universel.
14: Et on termine par du football féminin, Baptiste. Nouvelle journée de compétition à Ouagadougou pour le tournoi de qualification à la Ligue des Champions.
18: Et avant de parler des matchs du jour, le résultat de celui d'hier dans le groupe A, le Dynamic FC de Calavi et l'Asco de Kara se sont quittés sur un score de 0-0. Un point qui laisse les deux équipes en vie, mais les championnes du Bénin de Calavi doivent désormais patienter jusqu'au match entre l'Asco et l'USFA pour savoir si elle se qualifie en demi-finale de ce tournoi. Et puis ce jeudi, c'est la deuxième journée du groupe B qui se joue. Victoire obligatoire pour les Ivoiriennes de l'ASEC Mimosa à 15h TU face aux Edo Queens du Nigeria. Et puis à 18h, les Ghanéennes de l'Ampem Darkoa Ladies FC ont l'occasion d'entériner leur qualification au tour suivant en cas de succès contre l'AS de la garde nationale nigérienne.
14: Les sports, Baptiste Leduc.
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14: Et merci d'avoir choisi RFI pour vous accompagner en ce jeudi 27 août. Les principaux titres de l'actualité internationale. Les secours à pied d'œuvre au Népal et au Tibet après une coulée de boue et une crue dévastatrice. Elles ont été causées par l'effondrement d'un glacier. Des localités entières ont été rayées de la carte d'après des travailleurs humanitaires sur place. Côté népalais, on compte plus de 160 morts. 823 personnes, principalement des étrangers, sont portées disparues. Les médias d'État chinois, pour ce qui est du côté tibétain, parlent de 3 morts et de plus de 550 disparus. Des bilans qui sont encore provisoires vu l'ampleur de la catastrophe. L'Inde voisine dit avoir envoyé 10 tonnes d'aide alors que les États-Unis annoncent pour leur part une aide de 500 000 $. Les États-Unis, où Meta, la maison mère de Facebook et Instagram, annonce accepter de payer 17 milliards $ pour mettre fin à des poursuites judiciaires. Et l'entreprise de Mark Zuckerberg consent également à brider ses réseaux sociaux pour les adolescents. Meta poursuivi pour avoir provoqué une crise de santé mentale chez les adolescents américains. L'accord conclu hier est souvent comparé au règlement historique imposé en 1998 aux fabricants de cigarettes. Et puis la mesure concerne 7 pays africains, les Comores, la RDC, le Burundi et le Rwanda notamment. En déplacement à Mayotte hier, le Premier ministre français a annoncé son intention de conditionner l'aide au développement à la lutte contre l'immigration clandestine à destination du département français de l'océan Indien. Irresponsables et contraires aux objectifs premiers de l'aide au développement réagissent ce matin sur notre antenne les ONG CCFD, Terre Solidaire et Solidarité Internationale. Réaction politique en pleine période préélectorale en France avant la présidentielle du printemps 2027. On en parle dans le journal de 7h de Paris dans une grosse heure. Donc, et c'est à la une de notre appli pour téléphone RFI. On continue de découvrir ensemble la science-fiction du continent et ce matin, direction le Cameroun avec le travail de Nathanael Idjob, considéré comme le père fondateur avec son studio Zebra Comics, des webtoons africains, sorte de bande dessinée en ligne. On y retrouve une constellation d'histoires et de genres, le tout infusé aux mythologies africaines avec des récits comme celui d'Anaki, son best-seller Richard Onanena.
3: The authorities have one excuse.
21: Derrière son bureau du quartier Biemassi, Patterson relie Anaki, une œuvre de Nathanael Idjob, pour la énième fois.
3: C'est surtout l'aventure de la jeune Anaki, qui est de la tribu des Balemba, tel qu'il a appelé son univers, qui les Balemba sont des humains au pouvoir surnaturel, qui sont doués par rapport au commun ordinaire des autres populations.
21: De l'avis de ce bédéiste, directeur du festival Mbois BD, Nathanael Idjob est la référence du genre au Cameroun et sur le continent.
3: Nathanael Idjob est le meilleur success story du milieu de la bande dessinée sur, j'ai envie de dire, la décennie en cours.
21: Anaki, publié en 2019, est le best-seller de Nathanael Idjob. L'œuvre a connu une percée spectaculaire, notamment au Nigeria voisin. Nathanael Idjob.
22: C'est une œuvre qui a eu un impact important et qui a généré 16 millions de naira. Anaki a également mené avec succès 4 campagnes de crowdfunding aux États-Unis. C'est un exemple fort du potentiel commercial des créations africaines lorsqu'elles sont bien développées et bien distribuées.
21: Cet univers puise également dans son parcours personnel. Auteur, dessinateur, scénariste, entrepreneur et membre fondateur des Zebra Comics, il est aujourd'hui considéré par beaucoup comme l'un des créateurs de bandes dessinées les plus productifs d'Afrique. Nathanael s'est lancé après un constat. Il voyait très peu de héros africains modernes capables de parler à la fois à sa génération et au reste du monde.
22: L'Afrique est souvent racontée à travers certains clichés comme la guerre, la pauvreté. Je voulais montrer que l'Afrique a une source d'idées, de puissance, de beauté, de conflits, de spiritualité, de technologies et de futur.
21: Avec 9 de ses amis, il a lancé en 2016 Zebra Comics, un studio de création, d'édition et de diffusion de webtoons basé à Douala, la capitale économique camerounaise. La boîte revendique une centaine d'ouvrages Zebra Comics Original, le plus grand catalogue de titres originaux créés par un même studio sur le continent. Richard Onanena, Yaoundé, RFI.
14: La science-fiction africaine, avant-dernier épisode de cette série qui est à retrouver sur le site ou l'appli de RFI. Et direction le Maroc à présent pour les coulisses de l'industrie musicale africaine. Le rap marocain réussit-il à s'exporter au-delà des frontières du royaume ? Le genre attire en tout cas de plus en plus d'auditeurs en France et pas uniquement chez la diaspora. Preuve en est, sa tête d'affiche vient d'annoncer une date à l'Accor Arena pour 2027, deuxième plus grande salle de concert de Paris. La suite, c'est Mathias Reynal qui nous raconte.
23: Pour comprendre comment le rap marocain a franchi les frontières du royaume, nous nous rendons chez l'un de ceux qui a accompagné El Grande Toto au moment où l'artiste a commencé à exporter sa musique. Karim Kaisoumi a été son manager.
24: Le rap actuellement, et c'est que maintenant que c'est devenu une industrie. Il y a de l'argent dans ce milieu. Ouais.
23: Il est aujourd'hui le directeur général de Tartar, une entreprise de promotion culturelle et d'événementiel. Mais c'est aussi un lieu de création qui accueille des artistes de tous bords. Une maison de 4 étages à Casablanca où l'on peut écrire ses textes, enregistrer sa musique et même tourner un clip.
24: Moi, je faisais le travail de manager, je faisais le travail de la personne qui ramenait des investissements, alors que c'est un travail à part entière, c'est un autre profil qui doit faire ça. Je faisais le travail d'un booker, mais actuellement, maintenant, les rappeurs ont besoin d'avoir toute une équipe, et les équipes, ils vivent de ça, et voilà, chacun le suit, il l'accompagne, et maintenant, je peux dire qu'il y a de l'argent dans le rap. Là, on a notre petit bijou, c'est notre studio. Vas-y.
23: L'arrivée des plateformes de streaming dans les années 2010 a changé la donne, permettant au rap marocain d'être facilement écouté à l'étranger et de tirer des revenus via un circuit légal.
24: Il y a des structures qui accompagnent des artistes et qui sont derrière, qui sont dans l'ombre, mais qui font du bon travail. Ça permet d'avoir une bonne audience, ça permet aussi aux artistes d'être payés par rapport au son.
23: Ce qui a rendu le rap marocain aussi populaire, ce sont également les multiples collaborations avec des artistes étrangers. Comme lorsqu'en 2021, El Grande Toto s'invite sur un remix de Love No Entity du Nigérian Sike.
25: Mmh.
23: El Grande Toto sur TV5 Monde évoquait aussi il y a quelques mois la professionnalisation de l'industrie musicale qui a aidé le rap marocain à conquérir d'autres territoires.
0: On a assez de quoi faire une musique internationale, on va dire. On a des beatmakers très forts, des producteurs aussi qui sont très forts, des ingénieurs de son qui sont très forts.
23: Signe de l'intérêt international pour le rap marocain, l'année dernière, Warner Music, l'une des plus grandes maisons de disques au monde, a signé trois artistes du royaume, Dizzy Drose, Snor et Cousin. Mathias Reynal, Casablanca, RFI.
14: À Casablanca, il est 5h54 et c'est bien Radio France Internationale que vous écoutez. En République démocratique du Congo, la proposition de loi organisant un référendum reste au cœur de la bataille politique sur l'avenir de la Constitution. Adopté par le Parlement, le texte a été déclaré conforme par la Cour constitutionnelle. Malgré quelques réserves, le président Félix Tshisekedi a depuis demandé une nouvelle délibération. L'opposition redoute pour sa part une dangereuse remise en cause de la limitation des mandats présidentiels. Mais l'auteur de la proposition de loi défend, lui, un texte visant à encadrer l'exercice de la souveraineté populaire. Paul Gaspard Ngondankoy, invité d'Afrique Matin, répond à Patient Ligaudi.
5: Nous adoptons un cadre général qui prévoit les règles pour pouvoir consulter le peuple. Et le jour où il s'agira de consulter le peuple en matière de changement de constitution, ben c'est le même peuple souverain qui s'est prononcé en 2005 qui va se prononcer également en ce moment-là. Donc on ne peut pas être démocrate et refuser de prévoir une loi qui accorde la parole au peuple. C'est paradoxal.
6: Je ne pose pas la question au professeur de droit. Je demande votre position politique comme député de la majorité. Souhaitez-vous que Félix Tshisekedi puisse être candidat à la présidence après 2028?
5: En tout cas, le président de la République lui-même s'est déjà prononcé. Il a dit qu'il n'est pas demandeur d'un troisième mandat. Mais si le peuple lui demande, il ne dira pas non. Et donc, si en ce moment-là, nous attendrons, si le peuple lui demandera, et nous allons poser la question au chef de l'État s'il accepte.
6: Mais vous, Paul Gaspard Ngondankoy, êtes-vous favorable ou opposé à cette possibilité?
5: Mais écoutez, moi je suis député de la majorité. Le jour où le chef de l'État se prononcera clairement sur ça, à la demande de la population, je me rallierai.
14: Le député congolais Paul Gaspard Ngondankoy, invité d'Afrique Matin, un entretien à retrouver dans son intégralité à 5h50, temps universel. Et vous avez reconnu le générique, le meilleur de Maman sur RFI. Et vous nous parlez ce matin de ces hommes politiques qui écrivent des livres après avoir perdu le pouvoir.
7: Oui, il y a une espèce politique fascinante qui intrigue même les visiteurs venus de planètes lointaines. C'est l'ancien dirigeant politique écrivain. C'est une créature très particulière. Hein. Quand il est au pouvoir, il ne parle pas beaucoup. Il signe, il promet, il inaugure, il visite, il coupe des rubans. Et parfois même, il coupe Internet ou l'électricité. Mais dès qu'il perd le pouvoir, miracle, il écrit. Et un petit SMS, hein. Non, un livre, un gros livre avec couverture rigide, photo sérieuse, regard vers l'horizon bleu. L'horizon bleu du pays qu'il a lui-même envoyé dans le gouffre, ou comme on dit au Gondwana, le pays qu'il a envoyé en brousse. Et le titre du livre est toujours magnifique, hein. Ma vision pour un pays nouveau. Alors que le pays ancien, là, bah c'est lui qui vient de le casser. Les déclinaisons du titre sont infinies. Un souffle nouveau pour la nation. Construire le pays nouveau. L'avenir d'une nation, etc., etc., jusqu'à fatiguer. Ce qui est fascinant, c'est que dans ces livres-là, les anciens dirigeants écrivains deviennent tous visionnaires. Quand ils étaient au pouvoir, ils ne savaient pas et ne voyaient pas quoi faire. Mais dès qu'ils quittent le pouvoir, ils voient tout, ils savent tout. Ils savent comment lutter contre la corruption, comment relancer l'économie, comment renforcer les institutions, tout ça, ils ne le savent qu'aujourd'hui, mais ils ne le savaient pas quand ils étaient en train de le faire mal et qu'on leur disait qu'ils le faisaient mal. C'est comme un conducteur qui fait un accident, détruit sa voiture, puis écrit un livre « Comment conduire en toute sécurité ?» Tu lis son livre, il est excellent, mais tu regardes sa voiture, elle est complètement détruite. C'est là que tu te poses la question, mais mon ami, pourquoi tu n'as pas lu ton propre livre avant d'arriver au pouvoir? Dans leur livre, ils sont toujours courageux. Ils disent « Je sais, j'aurais dû prendre des décisions difficiles ». Ce qui est encore plus incroyable avec les hommes politiques écrivains, c'est leur mémoire sélective. Des gens qui n'ont jamais réussi à écrire une bonne politique publique gagnent même des prix littéraires avec ces livres écrits après avoir quitté le pouvoir ou après quelques jours en prison. Dans ces livres, il n'y a jamais le chapitre « Comment j'ai ruiné le système de santé en 6 mois ». À la place, tu as le chapitre « Les défis ». filles héritaient du passé. Mais mon ami, le passé là, c'est toi. Et il n'y a pas très longtemps, hein, dans certains cas, comme avec notre leader bien-aimé, son excellent président fondateur, qui a gouverné tellement longtemps, eh ben le passé, c'est lui-même. C'est-à-dire que le problème du pays, c'était lui avant lui. Désormais, pour être candidat à une élection, un homme politique devra d'abord écrire son livre. Comment je vais gérer le pays? Comme ça, au moins, quand il échouera, il ne pourra pas dire qu'il ne savait pas. Ah, mais il existe déjà ce livre. C'est son programme politique. Oui, celui qu'il a oublié une fois élu. À lundi.
14: À lundi. Merci beaucoup, Maman. Et merci à vous de rester fidèles à Radio France Internationale. 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Il est bientôt 7h à Paris, 5h en temps universel. La matinale arrive avec un nouveau journal international.

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5: Il est 5h en temps universel, 7h ici à Paris.
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5: Merci à tous d'être avec nous pour le début de ces 3 heures d'information internationale. RFI en apesanteur ce jeudi à bord de la Station Spatiale Internationale puisque l'astronaute française Sophie Adnot sera notre invitée exceptionnelle dans un peu plus d'une heure. Pour l'instant, le journal. Bonjour Arthur Ponchelet.
7: Et bonjour à tous.
5: Et à la une, cette crue spectaculaire à la frontière entre le Népal et la Chine.
7: Un glacier s'est effondré, emportant sur son passage une avalanche de boue et de débris. Il y a au moins 165 morts et plus de 1300 disparus. On appelle notre correspondant régional dans un instant. Meta sort le carnet de chèques pour s'éviter un procès historique. La maison mère de Facebook et Instagram, accusée de dégrader sciemment la santé mentale des adolescents, va verser 18 milliards de dollars à de nombreux États américains pour mettre fin aux poursuites. Mais on l'entendra, c'est loin d'être la fin des démêlés judiciaires de la multinationale. La une, c'est aussi le gouvernement camerounais, pressé par la société civile d'accélérer la lutte contre les féminicides. La militarisation sans précédent de la lutte contre l'immigration clandestine à Mayotte, annoncée hier par Sébastien Lecornu et qui divise la classe politique française. Et puis Nick Cave, Lorde, The Cure, défilé d'artistes tout le week-end au parc de Saint-Cloud près de Paris. Le festival Rock en scène a ouvert ses portes hier.
5: Des rues transformées en torrents de boue et des villages entiers rayés de la carte.
7: La vallée de la rivière Trichouli, à la frontière entre le Népal et la Chine, a donc été frappée par une impressionnante inondation. Une avalanche d'eau, de glace et de débris causée par l'effondrement d'un glacier. Le bilan est à l'image des terribles images. Au moins 165 morts et plus de 1300 disparus dans cette région très touristique. Bonjour Emmanuel Derville.
8: Bonjour.
7: Vous êtes notre correspondant régional en ligne avec nous de New Delhi. Les secours s'affairent pour retrouver des survivants. Emmanuel, quelle est la situation ce matin?
8: Ah oui, l'armée népalaise a mobilisé 2000 soldats et le balai des hélicoptères a repris ce matin pour atteindre les zones qui sont coupées du monde. La coulée d'hier, vous l'avez dit, a été très impressionnante, hein, balayant tout sur son passage. Des routes, des ponts, des quartiers entiers ont été noyés sous des mètres de boue, notamment donc à Trichouli dans le nord. Mais la région la plus touchée est celle de Rasuva, près de la frontière chinoise. L'Inde, les États-Unis, l'Union européenne et la Chine ont promis de l'aide humanitaire. New Delhi en a envoyé 10 tonnes hier soir.
7: Et cette catastrophe, Emmanuel, est loin d'être un cas isolé, puisque ces derniers mois, il y a eu plusieurs crues et des glissements de terrain dans des régions voisines de l'Himalaya.
8: Oui, ça a été le cas au Pakistan, dans la région du Gilgit-Baltistan, dans l'ouest de l'Himalaya. L'État indien de l'Himachal Pradesh, qui se trouve dans la même zone, a aussi été victime de ces phénomènes qui ont fait 200 morts en 2 mois. Et dans l'Assam, une région de l'Est indien, des inondations ont fait 100 de victimes depuis 5 semaines. Alors, toutes ces zones ont un point commun. Elles sont traversées par des cours d'eau qui prennent leur source dans l'Himalaya, qu'on appelle d'ailleurs le château d'eau de l'Asie. Et le problème, c'est que le changement climatique a tendance à accélérer la fonte des glaciers. Ils ont perdu dans l'Himalaya et l'Hindou Kush voisin 12% de leur superficie entre 1990 et 2020. combiné à la mousson, tout ça augmente l'érosion, le débit des rivières ou les lacs glaciaires. Et du coup, depuis 20 ans, les inondations semblent plus fréquentes et plus meurtrières.
7: Emmanuel Derville, correspondant régional de RFI en direct de New Delhi. Et face à l'ampleur de la catastrophe, la Fédération internationale des sociétés de la Croix-Rouge et du Croissant-Rouge annonce débloquer 1 million d'euros pour les équipes de sauvetage. Les États-Unis promettent, eux, 500 000 dollars d'aide.
5: Dans l'actualité également, c'est une procédure que beaucoup comparent au grand procès contre les cigarettiers dans les années 90.
7: Mais cette fois, c'est un géant de la tech qui est visé. Le groupe Meta a donc soldé à l'amiable son procès tentaculaire en Californie. La maison mère de Facebook et Meta, accusée d'avoir rendu les adolescents addicts aux réseaux sociaux, elle va verser près de 18 milliards de dollars à plusieurs États américains en l'échange de l'abandon des poursuites. Meta s'engage aussi à mettre en place certaines restrictions pour les jeunes américains, 2 heures de réseaux sociaux par jour pour les 13-17 ans, des vidéos bloquées la nuit et l'interdiction des filtres qui imitent la chirurgie esthétique. La multinationale échappe donc à une sanction colossale dans cette affaire, mais elle n'en est ni à son premier ni à son dernier procès, Antoine Camara.
9: En effet, au Nouveau-Mexique, Meta a aussi écopé d'une amende de plus de 900 millions de dollars pour avoir enfreint plusieurs milliers de fois la loi de l'État sur la protection des consommateurs. En mars, Meta et Google ont été condamnés à verser 6 millions de dollars de dommages et intérêts à une jeune femme devenue dépendante aux applications Instagram et YouTube lorsqu'elle était mineure. Et de nombreuses procédures initiées par de jeunes utilisateurs sont actuellement en cours aux États-Unis. Les plaignants reprochent à Meta d'avoir entraîné chez eux une addiction aux réseaux sociaux et d'avoir accentué des troubles psychologiques et du comportement. Mais l'entreprise de Mark Zuckerberg n'est pas la seule multinationale concernée dans ce genre d'affaires. Cette semaine, au Brésil, l'entreprise chinoise ByteDance, propriétaire du réseau social TikTok, a également été condamnée à verser près de 30 millions de dollars pour des irrégularités dans le traitement des données d'enfants et d'adolescents. Et pour les mêmes raisons, il y a 5 jours, le réseau social a aussi dû payer 400 millions de dollars dans son procès aux États-Unis.
7: Antoine Camara, un navire touché par un projectile inconnu dans le détroit d'Ormuz. C'est l'agence maritime britannique qui l'annonce, alors que le détroit est toujours en grande partie bloqué. Malgré tout, les discussions avancent entre l'Iran et Oman pour l'ouverture d'un couloir temporaire de navigation. Le Premier ministre du Qatar est lui attendu à Téhéran aujourd'hui. Abdullah Öcalan devrait jouer un rôle actif dans le désarmement des combattants du PKK. C'est en tout cas l'appel d'un député turc. Le chef du Parti des travailleurs du Kurdistan est emprisonné depuis plus de 25 ans près d'Istanbul. Le mois dernier, le Parlement turc ouvrait la voie à la réintégration des combattants kurdes. Une commission doit encore en finaliser les détails. Les forces kurdes de Syrie, elles, ont annoncé cette semaine leur dissolution. Le leader des forces démocratiques syriennes a conclu un accord avec le président Ahmed al-Shara. Accord décrit comme historique par les autorités kurdes, syriennes et l'envoyé spécial américain. Mais sur le terrain, Oriane Verdier, la population kurde, elle, est toujours dans l'incertitude.
10: Les annonces se succèdent sans que la population ne soit intégrée aux discussions, résume Alva Ali du centre AISMA pour la paix et les droits humains.
11: Les chefs kurdes discutent avec le gouvernement de Damas, mais ils ne représentent pas tous les Kurdes. Les gens n'ont pas confiance dans les autorités syriennes. Parmi elles se trouvent d'anciens groupes terroristes. Certains ont commis des violences contre les Kurdes. C'est une bonne chose que le dialogue ait remplacé la guerre, mais nous savons que les promesses ne suffisent pas. Nous l'avons expérimenté sous le régime de Bachar al-Assad.
10: L'une des promesses de Damas était de permettre le retour des dizaines de milliers de familles kurdes ayant fui leur foyer. Ces retours n'ont pas eu lieu, faute de garanties de sécurité. Peu importe la position de chacun concernant l'intégration des zones kurdes au reste de la Syrie, tout le monde partage la même peur, affirme Nishima Naji Mourad. La journaliste habite dans la ville à majorité kurde de Kobané.
12: C'est comme si vous marchiez dans le noir. Vous ne savez pas sur quoi vous pourriez marcher et vers où vous vous dirigez. Ça fait peur, surtout après les violences qu'ont subies les populations druzes et alaouites. Le futur est très incertain avec tous ces affrontements entre Syriens.
10: En attendant, les prix des biens de première nécessité ont doublé cette année suite à l'intégration des zones kurdes au reste du pays.
7: Oriane Verdier.
5: 5h08 en temps universel, c'est un fléau qui ne connaît ni frontières ni classe sociale.
7: Les féminicides font chaque jour des victimes partout dans le monde. Et si on en parle ce matin, c'est que les organisations féministes au Cameroun s'inquiète d'une hausse des cas. 60 depuis le début de l'année selon les autorités, 80 selon la société civile, pour qui il est urgent d'agir. Le ministère de la Promotion de la Femme et de la Famille promet le dépôt d'une loi dès la prochaine session parlementaire. Richard Onanena.
13: Ces derniers jours, les réunions s'enchaînent au ministère de la Promotion de la Femme et de la Famille, confie Liber Nangele au cadre de ce ministère. Les dénonciations s'empilent sur les bureaux. Problème, certaines victimes de violences hésitent à poursuivre leur bourreau.
14: Il y en a même qui dénoncent ces violences à notre niveau, mais ne souhaitent pas que les auteurs, qui sont parfois des époux ou des concubins, soient informés qu'elles sont venues dans nos services. Et le plus souvent, le malheur arrive parce qu'on a dénoncé et puis on renonce à la poursuite de l'auteur des actes de violence qu'on subit.
13: Si les femmes hésitent à dénoncer leurs agresseurs, c'est peut-être parce que la loi est trop laxiste à leur égard. Yvonne Akoa préside la CAFEJ, l'association camerounaise des femmes juristes, qui plaident pour une loi spécifique sur les violences basées sur le genre.
15: Cette loi devrait définir les violences basées sur le genre, les incriminer, les sanctionner, mais également les prévenir avec la possibilité de saisir le juge pour des ordonnances d'éloignement.
13: Le député Kabra Libi, qui dénonce un ensauvagement de la société, milite pour une loi à caractère dissuasif.
16: Ce qui est en train de se passer au Cameroun, c'est de la sauvagerie pure et simple. C'est inacceptable. Je demande qu'il y ait une aggravation du dispositif répressif qui existe pour que ce dernier devienne dissuasif dès l'énoncé.
13: De son côté, la ministre de la Femme et de la Famille, Catherine Abena-Ondoa, a exprimé l'espoir d'un examen d'une proposition de loi lors de la session de novembre. Richard Onanena, Yaoundé, RFI.
7: Le gouvernement congolais suspend les cours et les inscriptions dans 11 universités de Goma et Bukavu. Le nord et sud Kivu, dont de larges zones sous son contrôle de l'AFCM-23. Le ministère de l'enseignement supérieur annonce une prise en charge des étudiants en dehors des zones de conflit. La République démocratique du Congo, mais aussi le Rwanda, les Comores et 4 autres pays africains sommés par la France d'en faire plus dans la lutte contre les passeurs. Le Premier ministre français Sébastien Lecornu, en visite à Mayotte, a annoncé conditionner l'aide publique au développement à une collaboration accrue contre l'immigration clandestine. Une mesure qui suscite la colère de nombreuses ONG humanitaires et qui est aussi loin de faire l'unanimité dans la classe politique française, Victorien Villaume.
9: À l'approche de la présidentielle, le sujet de l'immigration clandestine à Mayotte, qui cristallise la colère des Mahorais, revient dans le débat politique. La semaine dernière, le candidat Édouard Philippe proposait de stopper net l'enregistrement des demandes d'asile. Ce mercredi, le Premier ministre propose lui de conditionner l'aide au développement à plusieurs critères. Lutte contre les passeurs, délivrance de laissez-passer consulaires et retour des étrangers en situation irrégulière. Sébastien Lecornu reprend les thématiques de l'extrême droite, dénonce chez les Insoumis le député Thomas Porte.
17: Le chantage à l'aide publique au développement est absolument inacceptable. Et encore une fois, vous pouvez faire tous les chantages du monde que vous voulez. Quand vous avez des gens qui aujourd'hui fuient parce qu'ils fuient la misère, ils fuient la faim, ils fuient les guerres, ils fuient les crises climatiques qui vont s'accélérer, tout cela ne fonctionne pas. C'est une politique d'accueil qu'il faut avoir, c'est une politique de diplomatie.
9: À l'extrême droite, on critique aussi la mesure, mais surtout pour dire qu'elle ne va pas assez loin. L'eurodéputée Reconquête, Sarah Knafo.
18: Il n'est plus l'heure de conditionner l'aide publique au développement, mais de la supprimer. C'est l'argent de notre peuple, c'est l'argent des Français et il en manque suffisamment.
9: Sébastien Lecornu, de son côté, défend son idée de conditionnement. Il est normal, explique-t-il, de donner plus à un pays qui se donne du mal pour répondre à nos attentes en matière migratoire.
7: Sébastien Lecornu qui achève cet après-midi sa visite à Mayotte. Après l'immigration, il doit aujourd'hui être plus largement question de la reconstruction un an et demi après le passage du cyclone Chido. La politique en France est à 7 mois de la présidentielle. Un premier débat pour 7 candidats organisé aujourd'hui par le MEDEF, principal représentant du patronat. Ils auront 2h30 pour présenter leurs projets respectifs pour l'économie devant des centaines de chefs d'entreprise réunis à Porte d'Auteuil à Paris. À quelques kilomètres de là, ce sont les artistes qui s'expriment. C'est le dernier grand festival de l'été en France. Rock en Seine a ouvert ses portes dans le parc de Saint-Cloud. Des milliers de personnes ont applaudi hier soir Mickey, Tyler the Creator ou encore Somber. Et dans la foule, il y avait aussi Savannah Ruelland et son micro RFI.
19: Après une édition 2025 marquée par les polémiques autour du groupe irlandais NICAP et de ses positions pro-palestiniennes, le festival maintient sa ligne et sa programmation diverse et engagée. Mathieu Ducot, directeur de Rock en Seine.
20: Ce qu'on cherche surtout, c'est à donner aux artistes de pouvoir performer, de pouvoir s'exprimer dans leur diversité encore une fois, avec des prises de parole parfois et des prises de position qui sont plus affirmées, parfois plus radicales entre guillemets. Il faut garantir effectivement la liberté de programmation et d'expression des artistes dans leur grande diversité.
19: Une liberté de programmer des artistes engagés comme le duo Compromat attendu ce soir ou le groupe Wet Leg prévu pour vendredi. Mais on retiendra aussi la diversité des styles et des concerts de pop, R&B, soul, électro, metal et punk qui vont s'y succéder.
20: Un peu plus de metal, de hardcore, de punk. Voilà, on va sauter beaucoup dans la foule, je crois, du hip-hop très léché de la part de Tyler the Creator. Et ça, c'est aussi plaisant parce qu'on a envie de donner de la place à ces esthétiques sur le festival.
19: Et pour la suite, Nick Cave, The Black Keys et le concert particulièrement attendu de The Cure sont également au menu.
7: Savannah Ruelland, et c'est dommage, non, on ne pourra pas y être, Clotilde, mais le programme de ce soir est assez alléchant avec la chanteuse néo-zélandaise Lorde et l'américain Joe.
5: Merci beaucoup Arthur Ponchelet.
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5: 5h14 en temps universel. Les images sont impressionnantes. Une énorme vague de boue et de débris qui déferle dans les vallées du Népal et du Tibet. Plus de 1300 personnes sont toujours portées disparues au lendemain de cette gigantesque coulée de boue. RFI a pu joindre un habitant dans l'une des régions les plus touchées.
2: Ma famille est sauve, mais ma femme a perdu sa tante et sa cousine. Certains de mes cousins ont perdu leur maison. Il faudra prendre en charge les vivants, leur donner des vivres. De nombreuses personnes ont fui vers les hauteurs et se trouvent désormais à la rue. Il faut aussi leur porter assistance. Ils sont très pauvres.
5: Témoignage à écouter dans le journal de 7h, temps universel, dans RFI Matin. On va aussi revenir sur cette proposition de loi, sur l'organisation du référendum en RDC. L'opposition estime qu'elle pourrait, in fine, permettre au gouvernement de modifier la limitation des mandats présidentiels. Le député à l'origine de cette loi s'en défend, Paul Gaspard Ngondongkoy, qui sera notre invité dans une demi-heure. Et puis, elle observe la beauté et la fragilité de la planète Terre depuis l'espace. L'astronaute française Sophie Adnaud à bord de la Station Spatiale Internationale depuis 6 mois. Eh bien, elle sera notre invitée exceptionnelle dans un peu plus d'une heure pour faire un premier bilan de sa mission et puis pour témoigner aussi de ce qu'elle perçoit, elle, du changement climatique à 400 km au-dessus de nos têtes.
21: L'exemple le plus flagrant, c'est la mer d'Aral, où en fait on la voit mais rapetisser vraiment rapidement. J'ai vu aussi, et là je me souviens la première fois que j'ai vu ça, ça m'a étonnée, vraiment surprise. Je pensais pas pouvoir voir ça depuis là-haut, mais des îles inondées, des îles où on voyait juste qu'il y avait une petite couche d'eau au-dessus, dans des atolls, hein, et en fait on se rendait compte que ben, juste en dessous il y avait une île probablement il y a quelques années, donc oui, les conséquences du changement climatique, on les voit très très clairement depuis là-haut.
5: Voilà, l'astronaute Sophie Adnaud, notre invitée, donc vers 6h20 temps universel, 8h20 heure de Paris. Aussi sont passionnés par l'espace, mais ce ne sont pas des professionnels. On rencontre cette semaine des astronomes amateurs. Et on va prendre le large aujourd'hui avec ceux qui se forment à la navigation astronomique, c'est-à-dire que sans GPS, eh bien, ils déterminent leur position en mer uniquement grâce aux astres. Méthode à l'ancienne, mais qui peut s'avérer très utile quand l'électronique ne répond plus. Reportage de Baptiste Coulon au large de Belle-Île-en-Mer dans l'ouest de la France.
22: Nous embarquons à bord du Whirlwind, un voilier de 20 mètres de long. À son bord, Philippe Post, formateur à la navigation astronomique.
23: Et tu vises l'horizon dans un endroit bien dégagé, bien clair.
22: En plein cours d'initiation au sextant.
23: C'est un instrument de mesure optique qui mesure des angles entre un astre, le soleil en l'occurrence, et l'horizon.
24: Donc pour ce faire, je dois mettre les filtres pour protéger mon œil.
22: Prise en main et démonstration assurée par Margot, navigatrice amatrice et l'une des 4 stagiaires à bord.
24: Je lève le sextant vers le soleil et je tourne ce cadran qui s'appelle un limbe en ramenant l'image du soleil sur l'horizon.
22: L'angle est ainsi déterminé à une heure exacte retenue à la seconde près.
23: Donc maintenant, on va faire les calculs.
22: Car c'est la deuxième étape, transformer les relevés en longitude et latitude. Cela passe par une série d'additions et de soustractions.
23: Voilà, donc tu effectues l'opération 28 plus 19.
22: Comme une recette de cuisine qu'il faut suivre à la lettre grâce à 2 ouvrages, explique Philippe Post.
23: Un ouvrage qui donne la position des astres pour chaque heure, chaque seconde de l'année, ça s'appelle les éphémérides. Et puis il y a un deuxième livre qui va aider à résoudre les calculs de trigonométrie où avec quelques paramètres de départ, on obtient les résultats.
22: Le résultat obtenu, c'est ce qu'on appelle une droite de hauteur. Le voilier est quelque part sur ce tracé. Pour savoir où exactement, il faudrait tout recommencer depuis le début quelques heures plus tard.
23: Il faudrait faire une deuxième visée qui viendrait croiser cette première droite de hauteur et à l'intersection des deux, on pourrait avoir notre position finale.
25: Ils sont en train de mettre l'ancre là. C'est bien les gars.
22: L'apparition du GPS qui vous localise en quelques secondes a relégué la pratique dans les livres d'histoire. Mais cette technologie n'est pas infaillible, rappelle Margot, d'où l'utilité de se former.
24: Pour moi, c'est une notion d'être autonome en cas d'un grand problème d'électronique dans le bateau. Parce que si votre GPS tombe en panne, vos instruments grillent, si vous n'avez aucun moyen de mesurer où vous êtes à la merci de vous échouer sur un rocher que vous ne savez pas, parce que vous ne pensez pas être dans cet endroit-là.
22: Le sextant et la navigation astronomique retrouvent aussi un intérêt stratégique dans le monde version 2026. Laurent Nieuf-Jaher est le capitaine du voilier.
0: Dans la marine française, marine américaine, un peu toutes les marines du monde, ils avaient abandonné le positionnement au sextant. Et en fait, avec toutes les gares informatiques, demain, on peut se faire brouiller tous les signaux GPS. Et du coup, c'est remis sur les passerelles des bateaux. Et le fait de pouvoir se repositionner de façon empirique, manuelle, ça permet une sécurité dans la navigation.
22: Au-delà de l'aspect utile, ajoute Margot, il y a aussi le plaisir, celui de naviguer de façon intuitive dans les pas des grands explorateurs.
24: Les sextants, pour moi, c'est l'outil des marins du 18e siècle et je trouvais ça très romantique de me sentir à ma petite échelle dans la même lignée que les grands navigants qui ont traversé les océans, avec surtout le sextant comme étant la clé de la réussite de leur navigation.
1: Vous vous rendez compte, c'est extraordinaire. On arrive à une précision de l'ordre de 2 à 3 km en ayant mesuré le soleil qui est à 150 millions de kilomètres.
22: Placer sa route entre les mains du ciel, complète Philippe Poste, permet aussi d'y être plus sensible.
1: On regarde le ciel avec un autre regard, en comprenant la position des astres les uns par rapport aux autres, comment la Terre tourne au milieu de tous ces astres dont certains bougent, d'autres pas. C'est l'astronomie, si vous voulez, du côté pratique.
22: En 25 ans de formation, Philippe Poste a vu passer peu de jeunes marins et le regrette. Il se console en se disant que cette passion se découvre peut-être avec l'âge.
5: Et vous pouvez retrouver ce reportage de Baptiste Coulon sur notre site internet rfi.fr. Demain, dernier épisode de cette série, on sera avec un collectionneur d'art amoureux de la conquête lunaire. Et puis je vous rappelle encore une fois notre invité vers 6h20 en universel, Sophie Adnaud, l'astronaute française qui est en mission actuellement à bord de la Station Spatiale Internationale. En mer, justement, l'état préoccupant des récifs coralliens menacés par le changement climatique. 20% des coraux sont déjà morts, selon l'ONG WWF. Dans ce contexte, des assurances privées proposent désormais de couvrir les coraux. C'est la question d'environnement du jour, hein, Thaïs Moreau. En quoi ça consiste concrètement ces assurances ?
3: Eh bien, ces assurances servent à couvrir le montant que coûtent les interventions pour réparer les coraux. On les appelle les assurances paramétriques. Le principe est simple. Lorsqu'un ouragan passe et dégrade une barrière de corail, pas besoin de constat, il suffit que la vitesse des vents atteigne un certain seuil pour débloquer immédiatement des fonds. L'argent permet alors de mobiliser des équipes de plongeurs sur place pour aller stabiliser dans l'eau les fragments de coraux abîmés.
5: Est-ce que vous avez un exemple pour mieux comprendre ? Peut-être.
3: Oui, Marfund, par exemple, un fonds privé qui protège des récifs du Mexique au Honduras, collabore avec l'assurance AXA Climat. En 2022, après le passage de l'ouragan Lisa au Belize, 175 000 dollars ont été débloqués. Maria José González, directrice de Marfund.
4: C'est la première fois que l'assurance a été déclenchée et ça a marché. On a reçu le paiement 2 semaines plus tard et les fonds ont été distribués pour permettre aux équipes sur place d'intervenir dans l'eau. En effet, on observe de plus en plus d'ouragans et leur intensité augmente également. Les pays ne sont pas préparés à ça. Il n'y a souvent que 4 plongeurs dans leurs équipes d'intervention. Donc en étant prêts avec plus de moyens, en fait, on déclenche ce processus de restauration des coraux plus rapidement.
3: Grâce à cette intervention, l'ONG a stabilisé 200 fragments de coraux.
5: Mais ça veut dire, Thaïs, qu'on peut restaurer un récif corallien en envoyant des équipes de plongeurs ?
3: Pas tout à fait. Pour Laetitia Edouin, directrice de recherche au CNRS et spécialiste de l'écologie des récifs coralliens, ces initiatives permettent surtout aux compagnies d'assurance d'afficher une conscience écologique.
8: On ne sait pas restaurer un récif corallien qui est décimé. Parce qu'en fait, pour recréer un récif corallien, il faut savoir qu'il lui faut quasi 5 à 7 ans, enfin minimum, pour revenir à l'état d'où il était au départ. 200 fragments, ça ne permet pas de recréer des processus à l'échelle vraiment d'un écosystème. C'est une goutte d'eau.
3: Pour la biologiste, le danger principal, c'est bien le réchauffement des océans dû au changement climatique et qui entraîne le blanchissement des coraux.
8: Un ouragan, il ne va jamais détruire toutes les côtes parce qu'il souffle dans une direction. Un réchauffement climatique, ben là, ça va tout. toucher plein d'îles. Ce qui se passe après les cyclones, la récupération du récif, elle est plus facile. Parce que comme il y a des zones où il te reste forcément des coraux vivants, bah du coup, tu as une récupération qui se fait naturellement. Après un épisode de blanchissement corallien, tu vas avoir beaucoup de colonies mortes, ça te fait un récif où en fait, l'état de santé il devient de moins en moins bon et du coup, qui est plus difficile à repartir.
5: Donc, est-ce qu'on pourrait imaginer des assurances peut-être contre le blanchiment?

0: annoncé hier vouloir conditionner l'aide publique au développement pour les Comores et pour plusieurs pays africains à une meilleure collaboration dans la lutte contre l'immigration clandestine vers Mayotte. Ça concerne notamment la Somalie, le Rwanda, la République démocratique du Congo. Puisqu'en raison des conflits sur le continent africain, et bien depuis plusieurs années, des migrants venus de la région des Grands Lacs et de Somalie, en particulier des Congolais de RDC, affluent en nombre vers le département français d'outre-mer. Ils demandent l'asile. Sauf qu'une fois arrivés sur place, les infrastructures ne sont pas adaptées. La plupart vivent dans l'extrême précarité, notamment dans ce camp établi à Tsunzu, au sud de la capitale Mamoudzou. C'est un grand reportage de Lisa Morisseau, rediffusé en intégralité tout à l'heure sur notre antenne.
1: Sur plusieurs centaines de mètres, les abris de fortune se succèdent. C'est l'océan à l'extrémité du camp qui empêche son extension. Faute de place, les derniers arrivés sont contraints de s'installer dans la mangrove. Germain, qui a fui Uvira en RDC, y construit une habitation en bambou, à même le sable.
2: Je suis en train de construire une maisonnette ici, juste pour habiter un peu.
3: Vous n'avez pas peur avec la mer juste à côté
2: Même si on a peur, qu'est-ce qu'on peut faire? Parce qu'il n'y a pas d'autre moyen à faire.
3: Chaque mètre du camp est utilisé, il n'y a pas d'espace vide.
2: Oui, il n'y a pas d'espace vide parce qu'il y a beaucoup de gens qui viennent ici. Vous voyez? Et il y en a certains qui dorment dehors parce qu'ils n'ont nulle part pour aller.
1: À quelques mètres, Regan, congolais, remblait avec du sable et du gravier l'entrée de son abri en structure en bambou, recouvert d'une bâche.
4: J'entretiens chez moi pour empêcher la boue de rentrer. Nous en avons eu beaucoup dans le camp. Et quand le niveau de l'océan monte, la boue se déverse à l'intérieur.
1: Claudine est venue de Goma, blessée à la cuisse après des tirs de balles en RDC.
5: Je dors ici par terre. Quand l'océan monte le dimanche, on a failli mourir. L'océan a monté, l'eau est traversée comme ça. Je suis enceinte de 2 mois. Je manque à manger. Je n'ai pas aucune aide. Je ne sais pas comment faire.
0: Mayotte, confetti français hostile pour exilés congolais. Rediffusion de ce grand reportage de Lisa Morisseau à écouter dès 11h10 en temps universel. En attendant, on retourne dans l'espace tiens, avec le chanteur français Le Scop et son titre Comète. C'est dans la playlist RFI en ce moment.

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4: Et c'est l'heure de l'actualité africaine. Bonjour Vincent Dublange.
6: Bonjour Clotilde, bonjour tout le monde.
4: Un bonus-malus pour valider l'aide au développement. Le Premier ministre français est en visite à Mayotte.
6: Le département français de l'océan Indien où arrivent de nombreux exilés africains. L'aide au développement sera désormais conditionnée à une meilleure collaboration dans la lutte contre les passeurs notamment. Cela concerne les Comores, le Burundi, la RDC ou encore le Rwanda. Les ONG de développement sont vent debout. On ne peut pas être démocrate et refuser de prévoir une loi qui accorde la parole au peuple. Et c'est ce que nous dit notre invité, le député congolais qui a rédigé la fameuse proposition de loi référendaire. Il est à notre micro dans un petit quart d'heure. Dans cette édition, on va faire le point. La RDC encore sur les traitements et les vaccins anti-Ebola. Ils sont testés en ce moment. On va aussi évoquer le Kenya qui entend donner des rallonges budgétaires aux services sécuritaires en amont des élections générales prévues dans un an. Et puis dans 10 minutes, rendez-vous à Bangui pour une récolte un peu particulière en cette saison des pluies, celle des termites zélées qui font le bonheur des gourmets. Il a donc débuté sa visite de 48 heures par le thème de l'immigration clandestine, thème majeur à Mayotte. Le Premier ministre français Sébastien Lecornu a annoncé une militarisation de la lutte contre les arrivées d'exilés africains sur place, recours aux drones notamment, davantage de navires intercepteurs. Et puis ce volet diplomatique et financier, une pression mise sur les pays de départ des exilés. Des personnes qui fuient la guerre, les violences, la misère, depuis les Comores toutes proches, mais aussi depuis la RDC, le Burundi, le Rwanda, la Tanzanie, la Somalie, le Kenya. La France veut conditionner l'aide publique au développement à ces sept pays à une meilleure collaboration de leur part dans la lutte contre l'immigration clandestine vers Mayotte. Sofiane Amazian, plusieurs acteurs de terrain réagissent.
7: C'est une annonce qui n'a pas tardé à faire réagir. Alana Nitsch est chargée de plaidoyer chez Solidarité Internationale.
8: J'ai l'impression que l'aide publique au développement ne sert plus à rien à part être instrumentalisée pour le gouvernement français.
7: Créée dans le but de promouvoir le développement économique et d'améliorer les conditions de vie dans les pays en développement, selon l'OCDE, l'APD est devenue une variable d'ajustement pour la France, selon Alana Nitsch.
8: À chaque fois qu'on a une raison d'utiliser l'aide publique au développement, on l'utilise. Il faut faire des économies pour l'État, APD. Il faut limiter les migrations. On utilise l'APD. C'est la seule vision, j'ai l'impression, qu'a le gouvernement sur cette politique publique.
7: Si l'aide publique au développement est réduite pour les pays concernés par l'annonce du Premier ministre français Sébastien Lecornu, ce sont plusieurs domaines clés qui pourraient en pâtir pour Mathieu Paris, chargé de plaidoyer au CCFD Terre Solidaire.
9: L'aide ne va pas pouvoir financer des enjeux de santé, des enjeux de climat, des enjeux de développement. Et c'est ça qui est vraiment une aide publique au développement efficace quand on traite ces enjeux-là, mais à moyen, long terme, pas aujourd'hui, demain, dans le court terme.
7: Sébastien Lecornu a demandé au ministère des Affaires étrangères de formuler des propositions afin de mettre en œuvre cette annonce dès cette année.
6: Et des réactions à ces annonces depuis Mayotte. On va en parler dans le journal international dans 30 minutes sur RFI. Hier, le Premier ministre français a aussi fait le point sur la reconstruction un an après le passage du cyclone Chido à Mayotte. Sébastien Lecornu promet de revoir la gouvernance. Il veut davantage, dit-il, associer les maires et renforcer l'équipe préfectorale sur place. L'actualité en République démocratique du Congo et cette réaction de l'AFCM23 à la suspension des cours dans les universités à Goma et Bukavu, décision des autorités congolaises contestée par le groupe armé qui contrôle une partie des nord et des sud Kivu. Le gouvernement congolais qui propose plusieurs mesures pour les étudiants. L'idée étant qu'ils puissent continuer d'étudier dans d'autres universités publiques ou privées dans le pays. Un dispositif qui demeure quand même flou, notamment sur la partie financière. La rentrée scolaire elle aussi menacée en RDC, dans les écoles publiques, mais pas pour les mêmes raisons. On parle là de revendication nationale du syndicat des enseignants du Congo, le SIECO, qui a tenu une assemblée générale hier. Les demandes concernent de meilleurs salaires, une meilleure retraite, une assurance santé, le règlement aussi des salaires impayés. Le syndicat appelle les parents, je cite, à garder leurs enfants à la maison dès le 1er septembre, jour de la rentrée. Sachant qu'en plus, on en parlait hier, dans certaines zones d'Ituri, dans le nord-est de la RDC, l'intersyndicale demande une suspension de la rentrée scolaire par crainte, cette fois, d'une propagation du virus Ebola. L'épidémie la plus grave qu'ait connue la République démocratique du Congo, qui la connaît toujours d'ailleurs, le ministère congolais de la Santé publique recense pour l'instant un peu plus de 5650 cas, avec un taux de létalité de près de 50%. L'Ituri, qui demeure la province épicentre de cette épidémie, 80% des cas, et c'est là que se sont rendus cette semaine des chercheurs de l'Organisation mondiale de la santé et de la Coalition pour les innovations en matière de préparation aux épidémies. Le but, Wely Diallo, faire le point sur l'avancée des traitements contre l'épidémie.
0: Actuellement, deux traitements sont en cours d'essai clinique à Bounia. L'un à base d'anticorps monoclonaux et d'antiviraux qui vise à soulager les patients malades et l'autre à visée préventive destinée plutôt aux cas contacts. Selon le docteur Vassi Morti, responsable de la recherche et du développement à l'OMS, les essais sont encourageants.
10: Je me suis rendu hier dans un centre de traitement à Bounia où se déroule le recrutement pour l'essai clinique. Ils ont déjà recruté un nombre assez important de participants. Je pense donc qu'il est possible que nous sachions d'ici quelques semaines ou quelques mois si ces traitements sont réellement efficaces. Ces essais cliniques sont à un stade assez avancé, ce qui donne un peu d'espoir à la population.
0: En parallèle des traitements de la maladie, les recherches sur le vaccin se poursuivent, comme l'explique Aurélia Guillen, directrice à la CEPI, une organisation spécialisée dans la réponse aux épidémies émergentes.
11: On a une première piste sur des technologies qui sont très rapides à produire et en parallèle, on a une autre piste où on évalue l'efficacité d'un vaccin sûr et efficace contre Ebola Zaïre, contre Ebola Bundibugyo.
0: Les deux spécialistes ont bon espoir de pouvoir commencer les tests d'un vaccin spécifique à la souche Bundibugyo dans la région début octobre.
6: Wely Diallo, l'actualité politique congolaise et le débat sur la nouvelle constitution et le référendum. L'opposant Martin Fayulu est venu nous dire tout le mal qu'il en pense la semaine dernière. Ce matin, c'est le rédacteur de la proposition de loi sur l'organisation d'un référendum qui vient en parler. Le député Paul Gaspard Ngondankoy est au micro RFI dans un peu plus de 5 minutes. Encore un mot pour vous dire que le président angolais était en visite de travail hier à Kinshasa, l'occasion notamment d'avancer sur le corridor ferroviaire dit de Lobito. 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
6: Au Rwanda, c'est un ancien très proche de Paul Kagame, le colonel Tom Byabagamba, ancien patron de la garde présidentielle, tombé en disgrâce et qui est décédé mardi en prison. Il avait été arrêté en 2014, condamné pour incitation au soulèvement, aux côtés de son beau-frère, le général à la retraite Frank Rusagara, qui est lui aussi décédé en prison et qui n'était autre que l'ex-secrétaire général du ministère rwandais de la Défense. Louis Mudge, de Human Rights Watch, voit dans la mort de Tom Byabagamba un symbole.
12: La mort de Tom Byabagamba en prison nous rappelle l'importance de son procès et les questions plus larges qu'il avait soulevées, l'état de droit et l'espace politique au Rwanda. Je dois ajouter, son affaire et aussi l'affaire de Frank Rusagara étaient devenues emblématiques de la manière dont le Rwanda traite les gens considérés comme les critiques, notamment les gens de ses propres institutions. Et pour la place accordée aux voix indépendantes au Rwanda et l'espace pour un système judiciaire indépendant.
6: Lewis Mudge, interrogé par Diaroga Aziz Baldé. Ali Mahaman Laminzen en Algérie, il est arrivé hier soir. Une visite de travail de 2 jours pour le Premier ministre nigérien. Nouvelle étape dans le rapprochement entre les deux pays ces derniers mois. 8h38 à Nairobi, où le Parlement kényan entend muscler les services de sécurité. Il vient tout juste de voter une hausse des crédits de 44 milliards de shillings. Ça fait environ 300 millions d'euros. L'objectif, c'est de moderniser, de recruter dans la police notamment, mais aussi de préparer les élections générales de 2027. Et ce prisme sécuritaire inquiète la société civile, Gaël Alexam.
13: C'est le ministère de la Défense kényan qui récupère la plus importante dotation, 128 millions d'euros supplémentaires. La police obtient plus de 65 millions d'euros et les services de renseignement près de 36 millions. Cette nouvelle enveloppe augmente le budget kényan de la sécurité de plus de 50% par rapport à l'année dernière à la même période. C'est aussi la première fois, depuis la mise en place de la Constitution de 2010, qu'une telle hausse est observée pour ce secteur avant une année électorale. Cette augmentation reflète plusieurs priorités opérationnelles et institutionnelles, a déclaré Raymond Omolo, secrétaire général du ministère de l'Intérieur. Mais la société civile kényane s'inquiète d'une telle débauche de moyens pour l'appareil sécuritaire, alors que la tension politique est déjà vive un an avant les élections générales. Dans un communiqué, Amnesty International a dénoncé un terrorisme parrainé par l'État pour qualifier les violences qui ont eu lieu en juillet lors du scrutin partiel d'Olkalou, localité du centre du pays, résultant dans la mort d'un homme de 30 ans. La Commission nationale kényane des droits de l'homme a quant à elle recensé des dizaines de violences politiques entre les mois de juin et d'août. Gaël Alex, Nairobi, RFI.
6: Les services de sécurité marocains, eux, sont dans la tourmente. Le groupe de hackers baptisé Jabarout affirme avoir rendu publiques les données personnelles de 70 000 agents des forces de l'ordre et du renseignement du royaume chérifien. Les pirates informatiques qui disent avoir agi pour dénoncer l'implication, selon eux, de hauts responsables sécuritaires marocains dans la crise migratoire récente à Ceuta. RFI Casablanca, Mathias Reynal.
14: Difficile pour l'instant d'assurer la véracité de l'ensemble des informations contenues dans la liste, mais elle comporte des éléments crédibles, surtout d'ex-membres du renseignement marocain. Interrogé par la presse internationale, la juge au moins en partie authentique. Les médias marocains de leur côté ont traité l'information à la marge. Certains, comme Média 24, minimisent l'ampleur de la fuite. Il s'agirait plutôt, assure le site, d'un assemblage de données déjà compromises. Les hackers se seraient contentés de regrouper sur un même fichier les noms d'agents marocains dont les données avaient déjà été piratées auparavant. Reste que certaines informations jusqu'ici inconnues du grand public ont été dévoilées, comme la date de naissance précise du patron de la police et du renseignement intérieur marocain sur le journal Le Monde. Jabarout accuse des responsables sécuritaires marocains d'avoir facilité le passage vers l'enclave de milliers de migrants fin juillet, ce qui n'a jusqu'à présent pas été prouvé. Le groupe de hackers avait déjà revendiqué une fuite de données massive en 2025 au Maroc, qui concernait cette fois la Caisse nationale de sécurité sociale. Mathias Reynal, Casablanca, RFI.
6: Le chanteur et compositeur malien Salif Keita annonce l'annulation de ses concerts prévus en Afrique du Sud. Décision douloureuse, dit-il, prise à cause des violences xénophobes de ces derniers mois en Afrique du Sud. Allez, on va terminer à l'heure du petit déjeuner par un mets de choix. Celui qui enchante en ce moment centrafricaine et centrafricain en cette saison des pluies, la termite ailée. Bobo, comme on les appelle localement. La récolte est facile. Rolf-Steve Domiale n'a eu qu'à se pencher. Reportage.
15: À la tombée de la nuit, quelques heures après la pluie, les bobos sortent en nombre de leurs abris souterrains, attirés par la lumière des lampadaires. Au sol, sur les murs et dans les airs, ces termites ailées sont partout. Rapidement, les habitants comme Deborah et Monazui s'empressent de les ramasser, munis de paniers, de sacs ou de récipients.
16: On peut les ramasser que pendant la saison des pluies, lorsqu'il pleut, après la pluie, quand il fait frais. C'est spécial, on peut même qualifier ça d'exotique parce qu'on n'en mange pas tout le temps et ça fait partie du luxe, je dirais. Ah, j'aime bien, hein, c'est délicieux quand on en prépare.
15: Une fois la cueillette terminée, Ryan Nyambuka rentre à la maison et commence aussitôt la préparation de ses bobos. En 15 minutes, tout est prêt et la table est bien dressée.
17: C'est vraiment délicieux, ça fait partie des aliments très très très délicieux qu'on mange périodiquement, quoi. Habituellement, on mange en famille, quoi.
15: En Centrafrique, les bobos sont considérés comme une véritable manne tombée du ciel, selon Ozias Damingo.
18: C'est un aliment à titre gratuit, quoi. Une fois les ramassés, on va essayer d'enlever les plumes. Et après, on met ça sur le feu. On essaie de préparer, quoi, parce qu'on ne peut pas manger ça à cru.
15: Les Centrafricains ont encore 3 mois pour profiter de ces termites ailées jusqu'à la fin de la saison des pluies prévue en novembre prochain. Rolf-Steve Domiale, Bangui, RFI.
6: Et bon appétit. Si vous nous vous réveillez à notre écoute à Bangui, vous êtes avec Clotilde Dumay sur RFI Matin.
4: Merci Vincent Dublange. À tout à l'heure, on passe au sport. Et bonjour Baptiste Leduc.
19: Bonjour Clotilde, bonjour à tous.
4: Du football d'abord avec le Marocain Ayoub Bouadi qui rejoint Manchester City après un transfert record.
20: Il devient le joueur le plus cher à quitter la Ligue 1 française. Bouadi va rapporter environ 100 millions d'euros à Lille. Le Marocain rejoint un club que Pep Guardiola, l'un des tout meilleurs entraîneurs du monde, vient de quitter. Mais ce n'est pas un problème pour Nabil Djellitz. Le consultant Radio Foot International pense que Bouadi a tout ce qu'il faut pour s'épanouir à Manchester City.
21: Il ne signe pas à Guardiola City. Le contrat, c'est Manchester City. C'est un club, c'est une institution qui s'est installée. C'est un nouvel entraîneur aussi qui a fait des belles choses du côté de Chelsea. Et il va pouvoir travailler et aussi progresser. Et puis surtout, vous progressez parce que vous êtes dans un championnat qui est compétitif et vous êtes entouré aussi de joueurs de haut niveau qui hissent eux aussi par leur qualité votre niveau de jeu. C'est un jeune joueur, il a 18 ans. Il a un QI foot hors norme. 100 millions, c'est pas quelque chose de rare. Il y a des transferts à 70, 80, 90, 130, 120. C'est presque une forme de normalité. Alors qu'on peut éventuellement questionner, mais en Angleterre, peut-être plus qu'ailleurs, le poids du transfert compte de moins en moins.
20: Ayoub Bouadi, qui est d'ailleurs le deuxième joueur africain transféré pour au moins 100 millions d'euros cet été après Yann Diomandé au Real Madrid.
4: Du basketball à présent, Rades et Dakar accueillent le deuxième tour de qualification à la Coupe du Monde de la zone Afrique.
20: Avec de très beaux matchs à suivre ce jeudi, si vous aimez le basket, d'abord la Guinée d'Alpha Diallo, nouveau joueur de Denver en NBA, affronte le Soudan du Sud à midi en temps universel. Dans le même temps, la RDC a rendez-vous avec les champions d'Afrique angolais, puis à 15h et 15h30, auront lieu les deux gros chocs de ce début de deuxième tour. D'abord le Nigeria contre le Cameroun à Rades, puis Mali-Côte d'Ivoire à Dakar pour les débuts du champion NBA Paco Mdadié avec les éléphants. Le vainqueur de ce match prendra une belle option pour la qualification au Mondial.
4: Et le Sénégal refermera cette journée de compétition avec un match à domicile face à l'Égypte.
20: Au moment d'entamer ce deuxième tour de qualification, le Sénégal est en tête du groupe F. Les Lions, qui affronteront également l'Angola et le Mali, ont donc une vraie chance de se qualifier pour le Mondial. Premier test face à l'Égypte pour lancer cette série décisive. On écoute le sélectionneur des Lions, de Sagana Diop, au micro de Babacar Fall.
22: Oui, on sait qu'on doit gagner les trois matchs, c'est l'objectif. Et comme on l'a fait la fois passée, mais on va continuer à travailler et prendre un match après match. Mais on sait ce qui nous attend, c'est trois bonnes équipes. Comme j'ai dit, c'est l'Égypte. Premier match qui nous a battu en Coupe d'Afrique. Le deuxième match, c'est l'Angola, champion en titre. Troisième match, Mali qui nous a éliminés à la demi-finale. Ce n'est pas facile, mais on sera prêt, Inch'Allah. On connaît l'objectif et on va continuer à travailler, mais il faut prendre match par match.
20: On espère que la Dakar Arena sera pleine pour ce Sénégal-Égypte à 18h30, temps universel.
4: Baptiste Leduc pour les sports. 5h46 en temps universel. Il est à l'origine de la proposition de loi sur l'organisation du référendum en RDC. Le député de la majorité, Paul Gaspard Ngondongkoy, est l'invité de RFI ce jeudi, alors que son texte est désormais au centre de la bataille politique concernant l'avenir de la Constitution. L'opposition estime que ce serait une porte ouverte, ce texte, vers une réforme constitutionnelle avec un risque de remise en cause de la limitation des mandats présidentiels. Pour l'instant, cette loi sur l'organisation du référendum, elle a été adoptée par le Parlement, déclarée conforme aussi par la Cour constitutionnelle, mais avec des réserves portant sur 13 articles. Le président Félix Tshisekedi a d'ailleurs depuis demandé une nouvelle délibération. Paul Gaspard Ngondongkoy lui défend surtout un texte destiné, dit-il, à encadrer l'exercice de la souveraineté populaire. C'est ce qu'il explique au micro de Patient Ligaudi.
23: Paul Gaspard Ngondongkoy, bonjour.
24: Bonjour monsieur Patient Ligaudi.
23: Pourquoi la RDC avait-elle besoin aujourd'hui d'une loi sur l'organisation du référendum? Quel problème vouliez-vous régler avec ce texte?
24: Tout simplement parce que ça fait 20 ans maintenant, depuis la promulgation de la Constitution 2006, que le pays ne s'est pas encore doté de cette loi, alors que l'alinéa 3 de l'article 5 prévoit que le Parlement adopte une loi fixant les conditions d'organisation du référendum. Et moi, comme je suis devenu député national seulement en 2023, et donc c'est pour moi le moment qui était le plus indiqué pour que cette question qui m'intéresse depuis des années, qu'on puisse avoir une loi qui organise ce mécanisme démocratique.
23: Vous avez cité l'article 5, alinéa 3 de la Constitution de votre pays, et votre texte ne se limite pourtant pas à organiser les consultations sur le transfert de la capitale, les questions territoriales ou la révision de la Constitution, comme prévu d'ailleurs dans la loi fondamentale. Vous avez aussi prévu un mécanisme permettant d'aller jusqu'à l'adoption d'une nouvelle Constitution. Constitution. Pourquoi avoir introduit cette possibilité?
24: D'abord, c'est une fausse interprétation de la Constitution de considérer que les matières du référendum sont limitativement énumérées dans la Constitution. La Constitution cite à titre indicatif les matières dans lesquelles il faut absolument consulter le peuple, mais il n'existe aucune disposition dans la Constitution qui dit qu'il s'agit d'une énumération limitative. D'ailleurs, l'article 5 même de la Constitution qui affirme le pouvoir souverain du peuple. Cet article permet que le peuple puisse exercer son pouvoir sur toutes les matières parce que le pouvoir lui appartient. Et il y a quand même lieu de vous rappeler que cet article, à son alinéa premier, dit que tout pouvoir émane du peuple, en commençant donc par le pouvoir constituant, c'est-à-dire le pouvoir d'établir une constitution pour le pays. Et celui qui a le pouvoir d'établir a aussi le pouvoir de modifier, de réviser, sans aucune limite. Et on sait qu'en droit constitutionnel, le pouvoir constituant est initial, il est autonome, il est insubordonné, inconditionné. Et donc, il n'y a aucune limite à la souveraineté du peuple en cette matière-là.
23: Mais s'il n'y a aucune limite, pourquoi le constituant a prévu des matières bien précises comme justement les consultations sur le transfert de la capitale, les questions territoriales ou la révision de la Constitution?
24: Ça, c'est à l'occasion de l'examen de ces questions-là, dans les articles définis à la Constitution. Ce n'est pas qu'il existe dans la Constitution une liste limitative des matières sur lesquelles...
23: C'est pourtant une liste.
24: C'est pas une liste. C'est-à-dire qu'à l'article 2 de la Constitution, en parlant de la capitale, le constituant a dit que oui, la capitale c'est Kinshasa. Mais si vous voulez la transférer à un autre lieu de la République, il faut me consulter. De même, à l'article 214, lorsque le constituant réglemente la question des traités et accords internationaux, il a dit, lorsqu'il s'agit des traités qui portent cession, qui portent adjonction, qui portent échange de territoire, il faut absolument que le peuple soit consulté. De même, également, à l'article 218, pour ce qui concerne la révision de la Constitution, c'est-à-dire la modification des matières qui sont autorisées au pouvoir constituant dérivé. Alors, en ce moment-là, le constituant a dit, lorsqu'il s'agit de réviser ces articles-là, il faut me consulter. Mais il s'agit là des dispositions qui sont tout à fait éparses dans la Constitution, mais vous ne trouvez aucune disposition de la Constitution qui vous dit que ces matières-là sont limitativement énumérées.
23: Certains opposants vous disent, gardons une loi sur l'organisation du référendum, comme les textes que vous avez proposés, mais retirons tout ce qui permettrait d'échanger la Constitution et notamment de remettre en cause la limitation du nombre et la durée de mandat présidentiel.
24: Alors quand ils demandent ça, il faut qu'ils aillent au bout de leur logique. Ça veut dire qu'ils doivent accepter alors en ce moment-là qu'on dise que le peuple n'est plus souverain.
23: Ce texte a été voté par référendum, donc la souveraineté du peuple a été déjà manifestée par le vote de ce texte de la Constitution.
24: Oui, le vote de la Constitution, mais la loi ici, c'est de la compétence du Parlement. Et ce que nous faisons justement, ce n'est pas organiser un référendum constituant. Et c'est ça, c'est là où se trouve le problème. Nous adoptons un cadre général qui prévoit les règles pour pouvoir consulter le peuple. Et le jour où il s'agira de consulter le peuple en matière de changement de constitution, ben c'est le même peuple souverain qui s'est prononcé en 2005 qui va se prononcer également en ce moment-là. Donc on ne peut pas être démocrate et refuser de prévoir une loi qui accorde la parole au peuple. C'est paradoxal.
23: Je ne pose pas la question au professeur de droit. Je demande votre position politique comme député de la majorité. Souhaitez-vous que Félix Tshisekedi puisse être candidat à la présidence après 2028?
24: En tout cas, le président de la République lui-même s'est déjà prononcé. Il a dit qu'il n'est pas demandeur d'un troisième mandat. Mais si le peuple lui demande, il ne dira pas non. Et donc, si en ce moment-là, nous attendrons, si le peuple lui demandera, et nous allons poser la question au chef de l'État s'il accepte.
23: Mais vous, Paul Gaspard Ngondakoy, êtes-vous favorable ou opposé à cette possibilité?
24: Mais écoutez, moi je suis député de la majorité. Le jour où le chef de l'État se prononcera clairement sur ça, à la demande de la population, je me rallierai.
23: Paul Gaspard Ngondakoy, je vous dis merci.
24: Merci beaucoup, monsieur Patient.
4: Le député Paul Gaspard Ngondakoy, interrogé par Patient Ligaudy.
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4: Allez, un rappel de l'actualité. En bref, ce jeudi 27 août, les secours s'activent à la frontière entre le Népal et le Tibet. Plus d'un millier de personnes portées disparues au lendemain d'une gigantesque crue très rapide provoquée par l'effondrement d'un glacier. Pour le moment, le bilan fait état de 165 morts côté népalais et côté chinois. Le Dalai Lama dit prier pour les victimes. Au moins 12 morts et des dizaines de blessés en Algérie dans des incendies de forêt dans le nord-est du pays. C'est ce qu'a précisé le ministre de l'Intérieur Saïd Sayoud en déplacement dans la ville de Béjaïa où des habitants ont dû être évacués. Et puis un premier test en France pour les principaux candidats à la présidentielle. À un peu moins de 8 mois de l'élection maintenant, il Ils vont débattre entre eux de leur programme économique avec un duel attendu, notamment entre Marine Le Pen pour le RN et Jean-Luc Mélenchon pour LFI. Débat organisé par le MEDEF, l'organisation patronale qui organise cette semaine son université d'été à Roland-Garros. Qui seront les grandes puissances agricoles de demain sur la planète? On continue cette semaine dans la chronique des matières premières de s'appuyer sur le rapport Déméter 2026, le rapport annuel sur les dynamiques alimentaires mondiales, avec un focus aujourd'hui sur la Turquie, premier producteur agricole du Moyen-Orient. Bonjour Marie-Pierre Olfan. La puissance agricole turque qui est le résultat, Marie-Pierre, de plusieurs décennies d'investissement.
1: Oui, investissement mécanique, révolution génétique, mise en place de coopératives. Cela fait des décennies, effectivement, que la Turquie a misé sur la révolution verte. La croissance du secteur s'est accélérée ces 20 dernières années grâce à la multiplication d'aménagements hydrauliques. Le pays ne rivalise certes pas avec les grands producteurs mondiaux pour ce qui est des grandes cultures, mais il est autosuffisant en blé, avoine, seigle, betterave à sucre ou encore pommes de terre. La Turquie a réussi en revanche à se faire une place de leader dans le secteur des abricots, des cerises, des figues et des noisettes et s'illustre aussi dans des cultures non alimentaires telles que le tabac et le coton.
4: La Turquie a longtemps été considérée comme étant le château d'eau du Moyen-Orient. Est-ce que c'est encore le cas aujourd'hui ?
1: Alors, le pays a toujours beaucoup plus d'eau que ses voisins, mais plus autant qu'avant. Le changement climatique se fait sentir, l'enneigement des hauts reliefs diminue. Il faut ajouter à cela une démographie qui explose et un tourisme très important qui fait aussi pression sur la ressource. Le stress hydrique a aujourd'hui remplacé l'état d'abondance. C'est ce qui justifie le plan pour l'eau annoncé par les autorités pour la période 2026-2035, un projet qui intègre la construction de réservoirs sur les collines du pays pour récupérer l'eau de pluie et les eaux de ruissellement. Sur 38 millions d'hectares de terres cultivées, 5 millions sont aujourd'hui irrigués, mais il y a des fuites sur les réseaux et les canaux ouverts à l'air libre engendrent d'importantes pertes.
4: Dans ces conditions, Marie-Pierre, est-ce que la Turquie peut encore voir sa production augmenter ?
1: Alors, difficilement, son potentiel pourrait bientôt atteindre ses limites, aussi parce que les surfaces ne sont tout simplement pas extensibles. La fragmentation foncière, l'abandon des exploitations ne plaident pas pour une croissance aussi forte que celle de ces deux dernières décennies. La Turquie pourra encore probablement augmenter la valeur de son agriculture, résume un expert, mais difficilement les volumes physiques qui seront produits et donc exportés.
4: La chronique des matières premières avec Marie-Pierre Olfan. Avant le prochain journal international, un détour par Ramallah en Cisjordanie, puisque la suite de notre série sur les lieux de pouvoir dans le monde nous emmène dans la Moukata, Frédéric Misselin. C'est un lieu évidemment chargé d'histoire.
3: Appelé aussi le complexe d'Arafat, la Moukata est devenue le centre du pouvoir palestinien, un pouvoir aujourd'hui isolé, mais c'est le lieu où se prennent les décisions politiques depuis les accords d'Oslo dans les années 90.
4: Alors d'un point de vue architectural, Frédéric, les bâtiments, eux aussi, sont liés à l'histoire palestinienne.
3: Oui, la Moukata, c'était un fort à l'époque du mandat britannique, dans les années 1930, ensuite un centre administratif sous l'autorité des Jordaniens, puis pendant l'occupation israélienne, les bâtiments ont été utilisés comme base militaire et centre de détention. En 1996, Yasser Arafat s'y installe. Construit avec des pierres blanches, le complexe se veut le reflet de l'identité palestinienne. Des extensions d'un style plus contemporain ont été ajoutées au fil des années, des bureaux, des salles de réunion, des espaces de réception. L'image de Yasser Arafat est omniprésente. On y trouve le mausolée du premier président palestinien, chef de l'Organisation de libération de la Palestine. L'OLP.
4: Cet endroit, il s'est aussi fait connaître lorsqu'il a été assiégé.
3: Oui, le siège de la Moukata, qui a duré plus de 2 ans et demi. 2002, c'est la deuxième intifada. L'armée israélienne attaque la Moukata pour répondre, dit-elle, aux attentats suicides à l'époque. Mustapha Barghouti, un homme politique palestinien, se souvient très bien de cette période. Il était au plus près des événements.
5: Il ne faut pas oublier que la Moukata a été attaquée et détruite en grande partie par l'armée israélienne en 2002. Ils assiégeaient le président et nous, la société civile, nous étions là avec des volontaires internationaux pour former un bouclier humain pour protéger Arafat, le président.
3: Les bâtiments sont en partie détruits en 2002, mais laissés en l'état avec des murs criblés d'impacts de balles. Le mémorial rappelle les violences subies. Après la mort de Yasser Arafat en 2004, la direction palestinienne a décidé que le leader décédé serait temporairement inhumé dans le complexe de la Moukata en attendant la création d'un État palestinien et le transfert du corps à Jérusalem.
4: Alors aujourd'hui, Frédéric, à quoi ressemble la Moukata ?
3: Le style actuel est fonctionnel, sécurisé, des enceintes fortifiées, des accès contrôlés. Le bureau du président Mahmoud Abbas est situé au centre du complexe, Mustapha Barghouti.
5: Ça fait longtemps que je n'y suis pas allé. L'opposition palestinienne n'y est pas invitée dans ce pays. Le pouvoir est au quartier général de l'armée israélienne. C'est là qu'est le vrai pouvoir.
3: À Ramallah, la Moukata incarne aujourd'hui un pouvoir affaibli mais sans partage. Le lieu reste le symbole de la résistance des Palestiniens et de leur aspiration à un État indépendant.
4: Frédéric Misselin, correspondante à Jérusalem, pour la suite de notre série sur les lieux de pouvoir dans le monde. Restez avec nous dans un instant, l'actualité internationale.
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9: Mit Andrea Beer. Nach der Sturzflut in Nepal und Tibet werden mehr als 1.300 Menschen vermisst, darunter hunderte Touristen. Vor der Landtagswahl in Sachsen-Anhalt debattieren die Spitzenkandidaten über Migration. Und die japanische Künstlerin Yayoi Kusama ist tot. Das Wetter, heute mal Sonne, mal Wolken und es wird heiß bei 26 bis 34 Grad. Nach der Sturzflut im Himalaya melden die Behörden bislang mindestens 160 Tote. Die Schlamm- und Gesteinsmassen in der Gebirgsregion zwischen Nepal und dem Südwesten Tibets schlugen eine Schneise der Verwüstung. Auslöser war möglicherweise eine Gletscherlawine. Die Wassermassen rissen Brücken mit sich, beschädigten Staudämme und ließen ganze Dörfer im Schlamm versinken. Aus Shanghai berichtet Eva Lambi-Schmidt.
10: Für die Rettungskräfte ist es durch die zurückgebliebenen Schlammmassen schwer, an die verschütteten Rand zu kommen. Das Gebiet auf tibetischer Seite ist schwer zugänglich, inmitten des Himalaya-Gebirges in einer Höhe von mehr als 4000 Metern. Von chinesischer Seite sind laut staatlichen Medien weitere Rettungskräfte auf dem Weg zum Unglücksort im Landesteil Tibet. Ein weiteres Problem für die Rettungskräfte ist das Risiko einer möglichen weiteren Flut. Etwa 2,5 Kilometer vom verschütteten tibetischen Ort Jirong entfernt hat sich Flutwasser hinter Geröllmassen gestaut, die möglicherweise brechen könnten. Die Sturzflut hat in Nepal auch einen Ausgangspunkt einer für Touristen beliebten Trekkingroute getroffen. Die dortige Tourismusbehörde spricht von mehr als 650 vermissten Reisenden aus verschiedenen Ländern, darunter auch Menschen aus Deutschland.
9: Das Auswärtige Amt erklärte, es habe derzeit keine Kenntnis von deutschen Staatsangehörigen unter den Betroffenen. Die deutsche Botschaft in Kathmandu stünde mit den örtlichen Behörden im engen Kontakt. Rund 1,5 Wochen vor der Landtagswahl in Sachsen-Anhalt haben die Spitzenkandidaten und Kandidatinnen der Parteien im MDR-Fernsehen debattiert. Zu Beginn trafen CDU-Ministerpräsident Sven Schulze und der Spitzenkandidat der AfD Ulrich Siegmund aufeinander. Aus Leipzig Ulrich Wittstock.
19: Wirtschaft, Migration, Fachkräftemangel, Energiepolitik. Viele Themen der Debatte hatten einen bundespolitischen Bezug. AfD-Herausforderer Siegmund warf Ministerpräsident Schulze von der CDU vor, an den Interessen des Volkes vorbei zu regieren. Schulze hingegen kritisierte die AfD-Sätze im Wahlkampf auf unrealistische Versprechen. Im zweiten Teil der Debatte kamen dann die übrigen Landtagsparteien, Linke, SPD, Grüne, FDP hinzu, sowie auch noch das BSW. Und dabei zeigte sich dann eine ziemliche Einigkeit zwischen den Parteien jenseits von AfD und BSW. Zukünftige Mehrheiten im Landtag werden nach den aktuellen Umfrageergebnissen nicht leicht zu bilden sein.
9: Die AfD in Sachsen-Anhalt wird vom Verfassungsschutz als gesichert rechtsextrem eingestuft. In einer neuen Umfrage von Infratest DIMAP liegt die Partei bei 42%. Die regierende CDU kommt derzeit auf 22%. Die Linke liegt bei 11, SPD bei 8 und Bündnisgrüne bei 6%. Das BSW und die FDP würden an der 5%-Hürde scheitern. Nach der Klausur der Bundesregierung in Brandenburg treffen sich die Spitzen der Fraktionen von CDU, CSU und SPD in Münster. Sie wollen die Reformvorhaben der schwarz-roten Koalition weiter vorbereiten. Es geht um Rente, Steuerreform sowie um Veränderungen in der Gesundheitspolitik und in der Pflege. Unter anderem Steuer- und Rentenpläne sorgen weiter für kontroverse Debatten, etwa die sogenannte Rente ab 63. Einzelheiten von Sabine Henkel aus Berlin.
0: Die Koalition will wichtige Reformen auf den Weg bringen und umsetzen, etwa zur Pflege und zur Rente. Bundeskanzler Merz hat klargemacht, dass er die sogenannte Rente mit 63 abschaffen will, also die abschlagsfreie Rente für Versicherte mit 45 Beitragsjahren. Darum gibt es Diskussionen, vor allem aus den Bundesländern im Osten kommt Protest. Die Fraktionen von Union und SPD sind gefordert, sich damit auseinanderzusetzen, wenn das Gesetz vorliegt. Es geht bei der Klausur unter anderem darum, sich grundsätzlich abzustimmen und Gemeinsamkeiten auszuloten. Zum ersten Mal ist Thorsten Frey an der Spitze der Unionsfraktion dabei. Er hat den Vorsitz von Jens Spahn übernommen.
9: Der Direktor des US-Auslandsgeheimdienstes CIA Radcliffe soll Moskau bei seinem Besuch am Dienstag vor einem Angriff auf die NATO gewarnt haben. Das berichten US-Medien. Aus Washington dazu Carsten Kühntop.
11: Kürzlich war berichtet worden, dass die US-Geheimdienste befürchten, Kreml-Chef Putin könnte versucht sein, den Zusammenhalt der NATO zu testen durch einen begrenzten Angriff irgendwann in den kommenden Jahren. Das wahrscheinlichste Ziel sei einer der baltischen Staaten. Jetzt heißt es, ein wichtiger Faktor bei Putins Kalkül könnten die niedrigen Munitionsbestände im Westen sein. Sie sind vor allem eine Folge des Krieges gegen den Iran. Laut dem Kreml traf Radcliffe mit Vertretern der russischen Geheimdienste zusammen, die anschließend Putin unterrichteten.
9: US-Präsident Trump hat nach eigenen Angaben keine Eile, die Gespräche mit dem Iran wieder aufzunehmen. Er sagte dem katarischen Sender Al Jazeera, er glaube, dass die USA in dem Konflikt gewinnen würden. Er habe keinen Zeitplan. Die japanische Künstlerin Yayoi Kusama ist tot. Sie wurde 97 Jahre alt. Nach Angaben ihres Unternehmens starb Kusama bereits am 14. August in Tokio. Sie prägte die Kunstwelt mit ihren charakteristischen Polkadots. Thorsten Ifland.
12: Die Erde ist ein Punkt, der Mond, die Sonne, die Sterne, alles besteht aus Punkten. Du und ich, wir sind Punkte. Das war die Welt von Yayoi Kusama. Pünktchenmuster, Netze, Spiralen, grelle Farben, verspiegelte Räume, ihre Markenzeichen. Mit leuchtenden psychedelischen Installationen und Malereien verarbeitete sie ihre Halluzinationen, an denen sie schon seit ihrer Kindheit litt. Kusama lebte in den vergangenen 50 Jahren freiwillig in einer psychiatrischen Klinik in Tokio. Bis zu ihrem Tod arbeitete sie weiter, täglich, in ihrem Atelier direkt gegenüber der Psychiatrie. Erst im hohen Alter wurde die Japanerin zu einer der kommerziell erfolgreichsten Künstlerinnen der Welt. Ihr teuerstes Werk wurde für über 10 Millionen Dollar verkauft. Zuletzt bescherte sie mit ihrer Ausstellung in Köln dem dortigen Museum Ludwig einen Besucherrekord.
9: Und das waren die Nachrichten.
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14: Mit Jonathan Hadem. Schönen guten Morgen. Die Stimmung muss ganz gut gewesen sein während der Kabinettsklausur auf Schloss Neuhardenberg. Zumindest wenn man die Gesichter des Kanzlers und seiner Ministerinnen und Minister gestern gesehen hat. Nach 2 Tagen intensiver Gespräche ist das auch nicht unbedingt selbstverständlich. Hoffentlich geht es heute mit guter Laune und vor allem produktivem Arbeiten weiter, wenn die Spitzen der Regierungsfraktionen von CDU, CSU und SPD dann 2 Tage in Münster zusammensitzen. Neu dabei ist Thorsten Frey, seit dem Personalumbau vor der Sommerpause Unionsfraktionschef. Er trifft auf seinen SPD-Kollegen Matthias Miersch. Und da Politik auch was damit zu tun hat, ob die zwischenmenschliche Chemie stimmt, werden viele auf diese beiden Personen schauen. Albrecht von Lucke ist Politikwissenschaftler und Redakteur bei den Blättern für deutsche und internationale Politik. Herr von Lucke, können Frey und Miersch miteinander?
6: Ach, das glaube ich unbedingt. Das sind beides konziliante Menschen. Herr Frey, das war ja eher der Vorwurf, war im Kanzleramt nicht hart genug. Jetzt ist er in der Fraktion gehalten, seine Fähigkeit durchaus mit den Menschen umzugehen, einen Tag zu legen. Und das trifft auf Matthias Mirsch zu. Das ist also etwas, was stimmt. Aber das wird nicht allein entscheidend sein. Entscheidend sind die harten Fragen, sind die harten Themen. Und da wird auf diese Koalition noch sehr viel zukommen.
15: Der Bundeskanzler Friedrich Merz hat nach der Kabinettsklausur schon eine neue Zuversicht gefordert. So hat er es formuliert. Sein Vizekanzler Lars Klingbeil war ein bisschen zurückhaltender. Der spricht von mehr Geschlossenheit in der Regierung. Was heißt das für die beiden Fraktionen, aus Union und SPD, jetzt für die beiden Tage?
6: Sie müssen natürlich jetzt das, was sich abzeichnet, nämlich der Wunsch der Großen Koalition, tatsächlich die nächsten zwei Wochen vor allem bis zu den so entscheidenden Landtagswahlen Geschlossenheit an den Tag zu legen, Handlungsfähigkeit, das müssen Sie jetzt gewissermaßen unterfüttern, manifestieren. Und da wird man sicherlich über die großen Themen reden. Und vor allem wird man die Frage im Raum haben, gelingt es wirklich? Das ist der entscheidende Punkt. Das, was der Kanzler ja fast als Machtwort an den Tag gelegt hat. Gerade wenn wir auf die Rente mit 63 schauen, als ein so wichtiges Thema, wo er sagt, wir ändern da nichts. Gelingt es das wirklich die Fraktionen? Denn sie müssen am Ende ja beide zustimmen. Es ist am Ende der Bundestag, der zustimmen muss. Gelingt es tatsächlich, diese beiden Fraktionen an Bord zu halten? Das wird dann die Aufgabe von Herrn Mirsch und dann frei sein.
15: Das ist genau die Frage. Der Kanzler hat da ein Machtwort gesprochen. Die abschlagsfreie Frührente nach 45 Beitragsjahren soll abgeschafft werden. Bei dem Thema grummelt es ja vor allem in der SPD-Bundestagsfraktion. Wie kann denn die Klausur der Fraktionsspitzen diesen Konflikt entschärfen?
6: Das wird man sehen. Und das ist vor allem etwas, was gar nicht nur im Benehmen der Fraktionen steht. Und insofern ist die ganz große Frage, die über allem steht in den nächsten Wochen. Der Kanzler hat sich da weit, weit aus dem Fenster gelehnt. Er ist ja so weit gegangen zu sagen, wir werden das durchsetzen. Wir stehen. Es gibt keine Veränderung bei der abschlagfreien Rente. Rente mit 63 ist ad acta. Und er sehe auch keine Sachargumente, die dafür sprechen, sie aufrechtzuerhalten. Das hat natürlich, und das war erwartbar, sofort Widerstand ausgelöst. Frau Schlesig, die die Erste war, man hat das ein bisschen vergessen, die als Erste daran Kritik geübt hat. Dann waren ihr die drei CDU-Ministerpräsidenten aus dem Osten gefolgt. Frau Schlesig hat sofort ihr Veto eingelegt. Und die große Frage ist, ob der Kanzler jetzt noch die Autorität hat, die dann natürlich über Herrn Frey in die Fraktion der Union transportiert werden muss und bei der SPD Anklang finden muss, ob Merz die Autorität hat, das durchzusetzen. Da hat er sich auf ganz heikles Terrain gegeben, denn man muss große Zweifel haben, ob diese Autorität noch so stark ist, zumal sie nach den drei Landtagswahlen im September nicht gewachsen sein wird. Die werden miserable Ergebnisse für die CDU zeitigen.
15: Es geht ja jetzt vor allem darum, die nötigen Mehrheiten im Bundestag zu organisieren. Jetzt hat Schwarz-Rot im Bundestag nur eine Mehrheit von 12 Stimmen. Letztes Jahr im Dezember ging es ja fast schief, weil 7 Unionsabgeordnete gegen das Rentenpaket gestimmt haben. Welche Vorkehrungen können die Fraktionschefs von Union und SPD auf der Klausur jetzt treffen, damit es nicht wieder so eng wird?
6: Ja, das muss vor allem mit Überzeugung einhergehen. Und es muss damit einhergehen, dass ein Gesamtpaket geschnürt wird. Wir wissen, Politik ist Kompromissbildung. Wenn die Rente durchgehen soll, dann nehme ich an, dass der Kanzler, aber auch Herr Frey, den Fraktionen, aber vor allem auch der SPD deutlich machen muss, was auf ihrer Seite dabei herumkommt. Denn die SPD ist es natürlich, die vor allem große Schwierigkeiten damit hat, in ihrer Arbeitnehmerklientel das durchzusetzen. Deswegen ist Frau Schwesig so auf die Barrikaden gegangen. Man hat allerdings als Union bzw. SPD als Koalition ein großes Glück, wenn ich das so sagen darf. Man hat die Rente gewissermaßen jetzt schon ein bisschen über den September hinausgeschoben. Man wird in die eigentliche Debatte im Herbst eintreten wollen. Man muss jetzt sich also vor allem auf die Landtagswahlen konzentrieren. Hier gilt es, keinen weiteren Gegenwind zu erzeugen. Hier ist Geschlossenheit vonnöten. Insofern kommt es vor allem auf die beiden Fraktionen jetzt natürlich auch an, darauf an, ein Bild der Geschlossenheit abzugeben und diesen Wunsch des Kanzlers von der Klausur nicht sofort wieder zu unterminieren, eine geschlossene Regierung darzustellen.
15: Albrecht von Lucke war das, Politikwissenschaftler und Redakteur bei den Blättern für deutsche und internationale Politik.
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15: Andreas Hoppe sagt Ihnen erstmal nichts, aber dann bestimmt Mario Kopper. Mehr als 2 Jahrzehnte war das der Kommissar im SWR-Tatort aus Ludwigshafen, an der Seite von Kommissarin Lena Odenthal, gespielt von Ulrike Volkerts. Nun ist der Schauspieler Andreas Hoppe im Alter von 66 Jahren gestorben. Anna Patacek erinnert an ihn.
17: Mario Kopper und Lena Odenthal, das war nicht nur ein Ermittlerduo. Das ungleiche Paar lebte auch zusammen in einer WG. Dabei sollte es nur eine Übergangslösung sein, wie Kopper der Kollegin bei einer Fahrt auf einer Achterbahn eröffnete.
18: Bevor wir nach Hause fahren, solltest du eines wissen. In deiner Wohnung Was ist mit meiner Wohnung?
20: Tja. Also ich weiß auch nicht, wie ich es dir sagen soll. Ich wusste einfach nicht, wohin mit meinen Kisten. Also, deine Wohnung ist zurzeit auch meine Wohnung.
18: Was, Koppa, bist du verrückt? Ja. Nein.
17: Mehr als 20 Jahre blieben die beiden ein Ermittlerpaar im Tatort aus Ludwigshafen. Koppa war der Typ mit der Vorliebe für italienische Sportwagen und gutes Essen. Schließlich hatte er zur Hälfte sizilianische Wurzeln, schenkte seiner Kollegin Rotwein ein zum Runterkommen. Er war der pragmatische Gegenpol zur taffen Lena Odenthal. Lange Haare, Kappe, graue Koteletten, groß, so kannte man ihn. Und so verschwammen mit der Zeit, wie so oft bei Tatort-Urgesteinen, die Grenzen zwischen Figur und Schauspieler, zumindest fürs Fernsehpublikum.
21: Also das ist natürlich über die Zeit mehr als eine Rolle. Trotzdem wusste ich immer noch, dass ich Andreas Hoppe bin und dass da ein Unterschied zu Mario Koppa ist, obwohl das viele nicht geglaubt haben. Aber es war tatsächlich so. Und es waren immerhin 57 Tatorte, also 57 Stück. Das fand ich ganz ordentlich. Das hat mich auch erschreckt, als ich dann erfahren habe, weil ich habe nicht mitgezählt, ehrlich gesagt.
17: Eher unfreiwillig war für Andreas Hoppe 2018 dann aber Schluss. Ulrike Volkerts als Lena Odenthal sollte fortan mit einer Kollegin ermitteln. Hoppe spielte daraufhin in anderen Fernsehrollen weiter und engagierte sich für den Umwelt- und Tierschutz in Jurys und als Botschafter. Seinen Hund nahm er auch mit zu Radiointerviews.
22: Der musste leider draußen bleiben, weil
21: Tiere
22: und Kinder im Studio.
21: Ich lasse den immer so selten gerne alleine zu Hause.
17: Hoppe, der Naturfreund. Und das als West-Berliner Stadtkind, geboren 1960. Ein Schlüsselerlebnis, erzählte er gern, war eine Reise nach Kanada und sein Kontakt zu nordamerikanischen Ureinwohnern. Er selbst lebte nicht nur in Berlin, sondern auch auf einem kleinen Hof in Mecklenburg-Vorpommern, veröffentlichte ein Buch, Allein unter Gurken hieß das, in dem er seinen Versuch beschrieb, sich ein Jahr lang ausschließlich von Lebensmitteln zu ernähren, die aus einem Umkreis von maximal 100 Kilometern von seinem Wohnort entfernt stammten. Zur Schauspielerei war Hoppe eher zufällig gekommen, so reingerutscht, damals in der Schultheatergruppe.
21: Also ich habe das nicht mal befördert, sondern sollte dann einfach, ich weiß noch, das war die Zuhälterballade von Brecht und ich sollte die einfach mal probieren. Da dachte ich, na gut, dann probierst du das mal. War tierisch aufgeregt und es war auch ein bisschen zitterig, glaube ich. Und dann bin ich da reingerutscht und die haben mich gefragt, ob ich nicht mitmachen will und war dann in dieser Chansongruppe und war dann mit so Leuten, die damit schon ganz viel zu tun hatten und sich auch auskannten und in der Familie und so. Und bei mir, das ist keine Schauspieldynastie, sondern bei mir hatte niemand damit zu tun. Aber ich war dann so fasziniert, dass ich mich dann daraufhin so ein bisschen bewegt habe und einfach so neue Welten entdeckt habe.
17: Jetzt ist der Berliner Schauspieler Andreas Hoppe mit 66 Jahren gestorben.
14: 8.16 Uhr ist es jetzt gleich.
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14: Heute gibt es wieder einen Wechsel aus Sonnen und Wolke. Bis zu 26 Grad werden es heute in Hillesheim und in Bitburg und bis zu 34 in Appenweier und in Durbach.
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14: Nach den heftigen Sturzfluten in Nepal suchen die Rettungskräfte weiter nach Überlebenden. Auch mehrere Hubschrauber sind im Einsatz. Offizielle Angaben aus Nepal sprechen von mindestens 160 Todesopfern. Die Zahl wird aber aller Voraussicht nach noch stark ansteigen. Eine Flutwelle aus Wasser, Schlamm und Geröll hat mindestens 19 Brücken und 13 Wasserkraftwerke laut den Behörden vor Ort zerstört. Bundeskanzler Friedrich Merz will den nächsten EU-Haushalt deutlich verkleinern. Für die Jahre 2028 bis 2034 schlägt die EU-Kommission ein Budget von rund 1,76 Billionen Euro vor. Merz hält das für zu viel und will mehrere hundert Milliarden Euro sparen. Ein sogenanntes Social-Media-Verbot für Minderjährige. Dafür sprechen sich nicht nur viele Politiker, Eltern und Lehrkräfte aus, sondern auch überraschend viele Kinder und Jugendliche selbst. Laut einer neuen Umfrage der Techniker-Krankenkasse sind 55% der 12- bis 17-Jährigen dafür und würden sich damit gerne selbst von den Online-Plattformen aussperren. 47% durch eine Altersgrenze, 8% sogar durch ein grundsätzliches Verbot. Bundespräsident Frank-Walter Steinmeier eröffnet heute den ersten Gamescom-Kongress in Köln. Die eintägige Veranstaltung läuft parallel zur Computer- und Videospielmesse. In 85 Vorträgen und Diskussionen geht es unter anderem um Games und ihre Rolle in den Bereichen Bildung, Demokratie und Teilhabe.
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14: Seit dem 14. August sitzt der aus Ulm stammende Ferdi Soylu in Ankara in der Türkei in Haft.
15: Der Vorwurf: Mitgliedschaft in einer Terrororganisation. Doch diese Anschuldigungen der türkischen Staatsanwaltschaft seien frei erfunden, heißt es von der Familie Soylus, die inzwischen wieder in Deutschland ist. Hinzu kommt, dass eine Kontaktaufnahme mit dem Inhaftierten bislang schwierig ist. Unterdessen hat sich das Auswärtige Amt eingeschaltet. SWR-Reporter Rainer Schlenz über das, was bislang passiert ist.
1: Die Kontaktaufnahme mit dem Inhaftierten Ferdi Soylu ist mit vielen bürokratischen Hürden versehen. Ein Telefonat mit ihm war bislang nicht möglich. Für seine Familie in Deutschland ein Albtraum.
3: Die erste Woche, würde ich sagen, war chaotisch für uns. Wir wussten gar nichts. Also das war natürlich ganz schwierig für mich. Und zweitens für die Kinder und für die Frau meines Bruders war es ganz schlimm.
1: Erzählt der Bruder des Inhaftierten Sebahattin Soylu. Beim Grenzübertritt in die Türkei wird Ferdi Soylu aufgefordert, sich bei der Staatsanwaltschaft zu melden. Als er dort vorspricht, wird er sofort in Haft genommen. Der Vorwurf: Mitgliedschaft in einer Terrororganisation.
3: Das Problem ist, in einem normalen Rechtsstaat kann man mindestens sagen, dass der Prozess so und so und so läuft. Das können wir leider für die Türkei jetzt nicht sagen. Und die haben einfach inhaftiert. Das ist inakzeptabel.
1: Das, was der türkische Staat als terroristische Vereinigung bezeichnet, ist vermutlich der Bildungsverein FESA, der einen Standort in Ulm hat. Der Verein soll der Gülen-Bewegung nahestehen. Die Bewegung wird von der Regierung für den Putschversuch 2016 in der Türkei verantwortlich gemacht. Ferdi Soylu war aber nie Mitglied in dem Verein, hält sein Bruder dagegen.
3: Und er hat nur gesagt, dass er seine Tochter für eine Weile für die Nachhilfe zur Schule dort hingeschickt hat und für die Mitgliedschaft oder irgendwelche Vorstandsrolle und so weiter hat er nicht.
1: Möglicherweise basieren die Vorwürfe gegen Ferdi Soylu auf einer Aussage einer bislang unbekannten Person, mutmaßt Sebahattin Soylu.
3: Und der zweite Vorwurf war, dass jemand seinen Namen anscheinend an türkischen Behörden sozusagen als Mitglied von einem terroristischen Verein geschickt hat. Und wir wissen nicht, wer das ist. Aber das ist anscheinend der Fall, ja.
1: Die größte Belastung für die Familie von Ferdi Soylu sind die Ungewissheit und die Unklarheit. Der Familie liegen bislang keine Anklageschrift und keine Beweise vor. Der Ulmer Bundestagsabgeordnete Marcel Emmerich von den Grünen fordert ein rechtsstaatliches Verfahren.
5: Es ist die klare Erwartung an Ankara, dass es hier ein rechtsstaatliches Verfahren gibt, dass die Vorwürfe auch offengelegt werden. Und dass dann, wenn die Vorwürfe nicht offengelegt werden und das jetzt nur aufgrund von irgendeinem Geraune diese Haft vonstatten kommt, dass die Person natürlich auch wieder freigelassen werden muss. Da braucht es Druck und auch deutliche Signale von deutscher Seite.
1: Die Inhaftierung von Ferdi Soylu erinnert an einen ganz ähnlich gelagerten Fall vor knapp 10 Jahren. 2017 wurde die ebenfalls aus Ulm stammende Journalistin Meşale Tolu unter dramatischen Umständen in Istanbul festgenommen und blieb mehr als ein Jahr mit ihrem kleinen Kind in Haft. Seinerzeit hatte sich der deutsche Botschafter eingeschaltet. Auf diplomatische wie politische Unterstützung hofft nun auch die Familie von Ferdi Soylu.
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15: Sie machen Oberflächen resistent gegen Fett, Schmutz und Wasser, die sogenannten PFAS. Und deshalb werden diese künstlich hergestellten Chemikalien auch gerne verwendet, um beispielsweise Regenjacken zu beschichten. Dann kann das Wasser richtig schön abperlen. Aber PFAS haben ein Problem. Sie sind gesundheitsschädlich, krebserregend und werden in der Natur praktisch gar nicht abgebaut. Deshalb bezeichnet man sie auch als Ewigkeitschemikalien. Für die Umwelt stellen PFAS ein Problem dar. Rund um den Flughafen Hahn im Hunsrück zum Beispiel sind die Schadstoffe über Jahre in die Gewässer gespült worden. Und die Frage, wie man mit der gefährlichen Altlast umgehen soll, beschäftigt Bürger wie Behörden. SWR-Reporter Christian Altmaier hat sich rund um den Hahn umgehört.
23: Nach dem heißen und trockenen Sommer ist der Prühlbach derzeit kaum mehr als ein Rinnsal. Wer das Bächlein durch die Wiesen bei der Ortschaft Hahn kluckern sieht, würde kaum glauben, dass von ihm eine Gefahr ausgeht. Aber der Pferdehalter Thorsten Obermeier hat vorsichtshalber einen Zaun rund um das Gewässer aufgestellt, damit seine Tiere nicht daraus trinken. Denn vor Jahren schon haben die Behörden sogenannte PFAS im Prühlbach nachgewiesen, krebserregende Chemikalien.
24: Wir wurden von unserem Ortsbürgermeister darauf hingewiesen, aufgrund der Wasserproben, die entnommen worden sind, dass man vermeiden soll, dass Pferde daraus trinken. Deswegen sperren wir das schon zusätzlich ab, sodass die Pferde in keinster Weise überhaupt die Möglichkeit haben, dran zu kommen. Weil keiner uns sagen kann, was nachher gesundheitlich passieren würde.
23: Die Schadstoffe stammen vom Flughafen Hahn, der nur ein paar hundert Meter von der Weide entfernt liegt. Es ist eine Altlast aus der Zeit, als der Hahn noch ein Militärflughafen der US-amerikanischen Luftwaffe war. Auf einem Übungsplatz der Feuerwehr wurde den Behörden zufolge Löschschaum versprüht, der jahrelang in die umliegenden Bäche gelaufen ist. In den vergangenen Jahren hat die Struktur- und Genehmigungsdirektion Nord die Gewässer rund um den Hahn und die dort lebenden Fische mehrfach untersucht. Dabei wurden Werte gemessen, die bis zu 3500 Mal über dem EU-Umweltqualitätsstandard liegen. Schriftlich teilte eine Sprecherin der Behörde dazu mit:
2: Es ist anzunehmen, dass sich die PFAS-Belastung der Oberflächengewässer und Fische im Umfeld des genannten Standorts in den vergangenen 10 Jahren nicht signifikant verändert hat.
23: Genau das macht aber vielen Menschen Sorgen, heißt es bei der Verbandsgemeinde Kirchberg. Da es um die Gesundheit der Bürgerinnen und Bürger gehe, würde man sich dort mehr Anstrengungen wünschen. Die Landesbehörde teilte aber mit, dass in Sachen Sanierung bislang noch gar nichts passiert ist. Seit 3 Jahren seien nicht mal mehr Proben aus den Bächen gezogen worden. Den Pferdehalter Thorsten Obermeier aus Hahn regt das auf.
24: Es betrifft ja nicht nur die Tiere. Es geht ja um Kinder, die in dem Wasser spielen. Da wird nichts unternommen im Moment. Das fließt hier runter Richtung Altla in die Mosel, das interessiert hier keinen.
23: Doch die Schadstoffe fließen nicht nur in die Mosel, sie können sich auch im Hunsrücker Grundwasser ausbreiten, sagt der Hydrologe Tobias Schütz von der Universität Trier. Zwar liegen die Trinkwasserbrunnen der Verbandsgemeinde Kirchberg nicht in der Nähe der belasteten Gewässer, aber...
4: So ist es natürlich trotzdem das Ökosystem, das an diesem Wassersystem hängt und entsprechend auch dem Risiko ausgesetzt ist, dass sich in den

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0: Le journal Afrique avec vous, Vincent Dublange. Et en Guinée d'abord, la société civile demande une enquête internationale.
2: Pour tenter de découvrir ce qui se cache derrière cette nouvelle fosse commune découverte lundi dans le sud-ouest du pays. La politique sénégalaise à la une, y aura-t-il bien des élections locales en début d'année prochaine? Pour l'instant, rien ne l'indique, mais le PASTEF entend rappeler le gouvernement à ses obligations. L'aide publique au développement française sera désormais conditionnée à une meilleure collaboration dans la lutte contre l'immigration clandestine. Destine à Mayotte, annonce du Premier ministre Le Cornu hier, destiné à 7 pays africains. Réaction outrée d'une ONG dans cette édition. Dans ce journal aussi, on va évoquer la candidature à la présidentielle ougandaise de 2031 du fils Museveni, le patron de l'armée. Et puis, notre dossier, comment l'Afrique se prépare-t-elle au phénomène El Niño, de retour cette année, qui sera probablement très puissant dans les mois à venir.
0: En Guinée, d'abord, une profonde indignation après la macabre découverte de ce lundi dans le sud du pays.
2: Ce sont les mots profondes indignation de l'organisation non gouvernementale Tournons la Page. Lundi, des jeunes qui ramassaient du bois de chauffe dans une forêt de la région de la Basse-Guinée ont aperçu ces 6 corps sans vie d'hommes, mains liées, yeux bandés. Les autorités locales et le procureur de la République se sont rendus sur les lieux. Une enquête est en cours. Tournons la Page, mais aussi le Front National pour la Défense de la Constitution pointe une potentielle exécution extrajudiciaire. Guillaume Tougon Thibault, en tout cas, elle demande des investigations indépendantes.
3: Connaître l'identité des 6 victimes, c'est le premier objectif affiché par Tournons la Page Guinée. Par souci de transparence, le coordonnateur de l'organisation, Alseni Farine Takamara, demande aux Nations Unies de suivre l'enquête.
4: Nous prenons acte de l'ouverture de l'enquête, mais nous exigeons qu'elle soit indépendante, transparente et crédible, avec l'appui d'experts légistes nationaux et internationaux. Et c'est dans ce contexte même que nous appelons le Haut Commissariat des droits de l'homme en Guinée de veiller au bon déroulement de cette enquête.
3: Comme Tournons la Page, le Front National pour la Défense de la Constitution documente et dénonce toutes les disparitions forcées en Guinée. La découverte de cette fosse commune doit mettre fin à l'impunité, estime Abdoulaye Oumousso, le porte-parole du FNDC.
5: Quelles sont les personnes qui ont eu à faire ce crime crapuleux? On sait aujourd'hui qu'il y a 30 de personnes qui sont disparues en Guinée. Parce qu'il faut le rappeler, cette zone est une zone où beaucoup, beaucoup de personnes enlevées ont été envoyées et il y a eu plusieurs témoignages de fosses communes dans cette zone.
3: En octobre 2025, une autre fosse commune a été notamment découverte dans la même zone de forêt Caria. Les enquêtes pour déterminer l'identité et les causes de la mort des 4 ou 5 victimes n'ont toujours pas abouti.
2: Et pour l'instant, les autorités judiciaires guinéennes, le gouvernement n'ont pas réagi à la découverte de cette nouvelle fosse commune. Elle aura droit à un procès équitable, promet Joseph Boakai, le président du Liberia, qui a réagi hier au placement en détention provisoire mardi de l'ex-première dame Jewel Howard Taylor, la veuve de Charles Taylor, à 63 ans. Elle est soupçonnée de participation à un réseau international de trafic de drogue. Elle a été arrêtée la semaine dernière à l'aéroport international de Monrovia. 2 Croates et un Ukrainien sont aussi inculpés, ils sont toujours recherchés.
0: RFI Matin, il est 6h33 à Dakar, au Sénégal. PASTEF, le parti majoritaire à l'Assemblée nationale, insiste pour les élections locales.
2: Oui, alors que le temps file, Clotilde, que les dates butoirs sont dépassées les unes après les autres, la formation d'Ousmane Sonko entend mettre la pression sur l'exécutif pour le forcer à préparer les scrutins locaux censés prendre place en début d'année prochaine. PASTEF a saisi le ministère sénégalais de l'Intérieur et la commission électorale, Léa-Lisa Vesterhoff.
6: Les maires et les conseillers départementaux ont été élus le 23 janvier 2022 pour un mandat de 5 ans. Le PASTEF, dans un communiqué, plusieurs articles du code électoral à l'appui, assure donc que les prochaines élections locales devraient avoir lieu au plus tard le dimanche 17 janvier 2027. Mais pour l'heure, aucun décret fixant la date du scrutin n'a été publié par le chef de l'État. Idem avec la caution électorale, son montant doit normalement être fixé au plus tard 150 jours avant la date du scrutin. Ce délai étant dépassé, le PASTEF s'inquiète et rappelle que le respect du calendrier électoral est une obligation légale qui s'impose à tous. En jeu, pour le parti ultra-majoritaire à l'Assemblée, la possibilité d'emporter ce scrutin au niveau local, alors que cette élection représente le premier test électoral à venir dans le contexte du divorce entre le président Bassirou Diomaye Faye et le chef du parti Ousmane Sonko, qui depuis des mois déchire le parti au pouvoir. Léa-Lisa Vesterhoff, Dakar, RFI.
2: Je vous le disais en titre, le gouvernement français veut conditionner désormais l'aide publique au développement à plusieurs pays africains. à leurs efforts en matière de lutte contre l'immigration vers le territoire français de l'océan Indien, Mayotte. Mayotte, où le Premier ministre français Sébastien Lecornu est en visite jusqu'à ce soir. 7 États sont concernés, les Comores, le Burundi, la Tanzanie, la RDC, le Rwanda, la Somalie et le Kenya. Pour Alan Anich, chargé de plaidoyer chez Solidarité International, cette décision est très pénalisante pour les pays concernés.
7: C'est une déclaration qui est extrêmement inquiétante, voire même sinistre. L'aide publique au développement, elle doit avoir un objectif, c'est lutter contre la pauvreté. Pourtant, depuis des années, la France ne cesse d'utiliser cette politique publique comme une arme diplomatique. Il faut rappeler quand même que c'est une pratique qui est interdite par les règles internationales autour de l'aide. Cette décision, elle est d'autant plus grave qu'elle se prend dans un contexte d'explosion des crises humanitaires. Comment vous pouvez dire aujourd'hui aux Comores que vous allez baisser son aide publique au développement alors que ce pays a la moitié de sa population qui vit sous le seuil de la pauvreté? Comment vous voulez dire par exemple à la République démocratique du Congo qu'on va baisser son aide alors que ce même pays subit la pire crise d'Ebola de son histoire avec plus de 2000 morts? En fait, c'est une décision qui est complètement irresponsable. Pendant des années, on nous a dit qu'il faut faire de l'aide publique au développement pour réduire l'immigration. Et là, aujourd'hui, on vient nous dire qu'il faut arrêter l'aide publique au développement pour réduire l'immigration. Il n'y a aucune vision stratégique à long terme sur cette politique publique de la part du gouvernement. Les seules personnes qui vont être victimes de cette coupe d'aide publique au développement, c'est les populations les plus précaires. Ce sont des décisions qui, à la fin, peuvent coûter des vies.
2: Alan Anich, chargé de plaidoyer chez Solidarité International, interrogé par Sofiane Amazian, le Premier ministre français, qui a aussi promis hier de militariser et de renforcer en termes de moyens la lutte contre l'immigration clandestine à Mayotte. Il a également parlé reconstruction un an et demi après le passage dévastateur sur place du cyclone Chido.
0: Au Cameroun, l'émotion après une série de féminicides.
2: Au moins 8 meurtres de femmes recensés rien que la semaine dernière. Plus de 64 féminicides au Cameroun depuis le début de l'année, ce sont les chiffres du ministère de la Femme. 80, dit même la société civile. Ministère et société civile qui sont en revanche d'accord sur la réponse législative à donner avec la volonté de dépôt d'une proposition de loi dès la session parlementaire prochaine. Richard Onanena.
8: Ces derniers jours, les réunions s'enchaînent au ministère de la Promotion de la Femme et de la Famille, confie Elibert Nangele au cadre de ce ministère. Les dénonciations s'empilent sur les bureaux. Problème, certaines victimes de violences hésitent à poursuivre leur bourreau.
9: Il y en a même qui dénoncent ces violences à notre niveau, mais ne souhaitent pas que les auteurs, qui sont parfois des époux ou des concubins, soient informés qu'elles sont venues dans nos services. Et le plus souvent, le malheur arrive parce qu'on a dénoncé et puis on renonce à la poursuite de l'auteur des actes de violence qu'on subit.
8: Si les femmes hésitent à dénoncer leurs agresseurs, c'est peut-être parce que la loi est trop laxiste à leur égard. Yvonne Akoa préside la CAFEJ, l'association camerounaise des femmes juristes, qui plaident pour une loi spécifique sur les violences basées sur le genre.
10: Cette loi devrait définir les violences basées sur le genre, les incriminer, les sanctionner, mais également les prévenir avec la possibilité de saisir le juge pour des ordonnances d'éloignement.
8: Le député Kabra Libi, qui dénonce un ensauvagement de la société, milite pour une loi à caractère dissuasif.
11: Ce qui est en train de se passer au Cameroun, c'est de la sauvagerie pure et simple. C'est inacceptable. Je demande qu'il y ait une aggravation du dispositif répressif qui existe pour que ce dernier devienne dissuasif dès l'énoncé.
8: De son côté, la ministre de la Femme et de la Famille, Catherine Abena Ondoa, a exprimé l'espoir d'un examen d'une proposition de loi lors de la session de novembre. Richard Onanena, Yaoundé, RFI.
2: Le Cameroun, entre lassitude et impatience avec l'interminable attente d'un nouveau gouvernement, le pays engagé dans un mouvement immobile. C'est ce que dit un analyste dans un bel oxymore, décryptage à lire sur notre application RFI, article signé Polycarpe Samba. On en débat aussi ce matin dans Appel sur l'actualité, 8h10 temps universel, 10h10 de Paris. Ce sera aussi un thème de la revue de presse africaine de Frédéric Couteau dans quelques minutes. En Ouganda, le fils du chef de l'État, qui est aussi chef de l'armée, Muhoozi Kainerugaba, a annoncé mardi dans la soirée être candidat pour l'élection présidentielle qui aura lieu dans plus de 4 ans, en 2031. Quelques mois seulement après la réélection de son père, Yoweri Museveni, Muhoozi Kainerugaba, qui est perçu depuis maintenant plusieurs années comme le potentiel successeur de son père, se place donc déjà pour le prochain scrutin. Correspondance régionale, Lucie Mouillot.
12: Je me présenterai à la plus haute fonction du pays en 2031 et nous gagnerons par la grâce de Dieu. C'est par ce message sur le réseau social X que le chef d'état-major, Muhoozi Kainerugaba, a annoncé ses ambitions pour la prochaine élection, ajoutant même qu'avec le soutien de son père, il obtiendra 90% des voix. Connu pour ses publications polémiques, revendiquant parfois la torture de proches de l'opposant Bobi Wine, le fils du chef de l'État Yoweri Museveni, au pouvoir depuis 40 ans, avait déjà précédemment annoncé être candidat pour la présidentielle de 2026, avant de se rétracter et de soutenir son père, réélu à un septième mandat en janvier. À 81 ans, ce dernier n'a pas encore affiché ses intentions pour le prochain scrutin ou commenté l'annonce de son fils. Mosi Kainerugaba, également à la tête du groupe politique PLU, la Ligue Patriotique Ougandaise, avait récemment suspendu pendant près d'un mois le groupe Nation Media, principal groupe de presse indépendant du pays. Lucie Mouyo, Kigali, RFI.
0: Et puis notre dossier, Vincent, alors qu'une partie de l'Amérique centrale est en alerte rouge face à El Niño, l'Afrique de l'Est, elle s'inquiète aussi.
2: Oui, de ce phénomène cyclique, climatique, mais qui prend une tournure particulièrement violente cette année, l'année prochaine aussi, hein, ça va monter même en puissance dans les mois à venir. El Niño qui a des conséquences diverses et variées selon les zones du monde. En Somalie, au Kenya, au Soudan du Sud et en Ouganda, c'est Pauline Wieselijk, qui est conseillère au plaidoyer au Conseil danois pour les réfugiés, qui nous en parle ce matin. Elle s'est penchée sur la question.
13: On pourrait avoir jusqu'à 3 millions de personnes qui seraient déplacées en Somalie, au Kenya, au Soudan du Sud ou en Ouganda. Donc pour donner un peu un ordre d'idée, c'est à peu près l'équivalent des populations combinées de Paris et Marseille. Donc c'est une population assez importante. Et non seulement les chiffres donnent un peu le vertige, mais ce qui est le plus inquiétant, c'est que les populations qui sont le plus susceptibles d'être affectées par El Niño dans la région sont aussi les personnes qui sont le plus vulnérables. Donc je parle ici des réfugiés et des personnes qui ont déjà été déplacées à l'intérieur de leur propre pays, soit par des conflits, soit par d'autres chocs climatiques qui ont précédé El Niño. Et ces personnes résident souvent, malheureusement, dans les zones qui sont le plus à risque pour les inondations et le plus à risque pour la sécheresse. Et en plus de ça, elles n'ont pas forcément les moyens de se relocaliser, de se mettre en sécurité en avance, parce qu'étant déplacées, elles ont souvent perdu leurs sources de revenus. Et aussi, étant un peu isolées, elles n'ont pas forcément accès à l'information des inondations qui arrivent. C'est pour ça qu'il est vraiment indispensable pour nous d'agir le plus vite possible avant qu'un choc climatique devienne une urgence humanitaire.
2: Et l'Éthiopie, l'Érythrée sont aussi en alerte de ce propos, de ce point de vue. Pardon, en tout, 22 pays sont déclarés à risque par les agences de l'ONU, dont une douzaine de pays africains. Les agricultures sont en danger, la population donc aussi. Marius Roland, un plan d'urgence est actuellement déployé.
14: 200 millions de dollars. Voilà le montant de ce plan d'aide. Objectif, porter assistance à près de 9 millions de personnes dans le monde touchées par les effets d'El Niño. Il a été lancé en juin dernier par l'agence de l'ONU World Food Programme, dont fait partie Jesse Mason. Il est directeur des plans d'action climatique et des systèmes d'alerte.
15: Nous faisons en sorte que les gens aient accès à des intrants agricoles, différents types de semences qui peuvent pousser plus rapidement ou mieux résister à certaines conditions, ou encore leur donner accès à des meilleurs systèmes d'irrigation, mettre en place tout ce qui peut leur permettre de faire face à un risque élevé de pénurie d'eau.
14: Mais El Niño ne s'arrête pas aux sécheresses de l'été. Ce phénomène est aussi la cause de fortes pluies qui aggravent l'état des terres agricoles. Cette année, les pays de la Corne de l'Afrique, comme l'Éthiopie ou l'Érythrée, sont pressentis pour être particulièrement touchés.
15: Maintenant, nous devons nous concentrer sur l'Afrique de l'Est. En novembre-décembre, nous nous attendons à de très fortes précipitations. Nous allons donc adapter notre approche, nos ressources et notre planification au fur et à mesure de la saison.
14: Selon l'Organisation mondiale météorologique, la région a 90% de risque de précipitations bien plus denses à cette période de l'année. Pourrait s'en suivre des inondations entraînant destruction des récoltes, dommages sur les infrastructures agricoles et épidémies de maladies hydriques.
2: Un dossier du journal de 6h30 universel signé Marius Roland et Igor Strauss du service environnement climat des RFI.
0: Merci beaucoup Vincent Dublange. 6h44 en temps universel. Notre invité, dans quelques minutes, le député congolais Paul Gaspard Ngondankoy, qui défend sa proposition de loi sur l'organisation du référendum en RDC. Et puis dans une heure, on sera à Casablanca, puisque le rap marocain est de plus en plus écouté, y compris d'ailleurs hors de ses frontières. On sera aussi au Cameroun pour la suite de notre série sur la science-fiction en Afrique. Mais d'abord, la revue de presse africaine. Bonjour Frédéric Couteau.
16: Bonjour Clotilde, bonjour à tous.
0: Toujours au Cameroun justement, mais à la une, un petit peu différent le sujet, le genou tout neuf de Paul Biya.
16: Parti de Yaoundé le 7 juin dernier, officiellement pour un court séjour privé en Europe, le président camerounais est rentré au pays le 20 août, soit une absence d'un peu plus de 70 jours. Paul Biya a 93 ans et son état de santé fait l'objet régulièrement de rumeurs, parfois démenties par le gouvernement. Alors qu'est-ce qui a justifié une si longue absence? On sait que le président camerounais était en Suisse, à Genève, pas pour des vacances, mais pour se faire opérer du genou. C'est du moins ce qu'affirme Jeune Afrique. Annoncé mort par la rumeur ou encore cloué sur une chaise roulante, le président Paul Biya est apparu samedi dernier se tenant droit sur ses deux jambes. S'il n'a pas le pas alerte et se fait encore aider hors caméra pour marcher, il a pu tenir debout, lire un bref discours et poser avec la sélection nationale féminine de football qui venait de remporter la CAF, la Coupe d'Afrique, la CAN, la Coupe d'Afrique des Nations. Et d'après nos informations, poursuit Jeune Afrique, cette réussite tient son origine d'une opération menée par des médecins suisses et indiens. Le chef de l'État camerounais a en effet bénéficié d'une chirurgie orthopédique du genou dans une clinique genevoise, et ce même si la présidence du Cameroun a toujours refusé de confirmer toute hospitalisation du chef de l'État.
0: Quoi qu'il en soit, maintenant que Paul Biya est remis sur pied, bien les Camerounais espèrent bien que le pays va se remettre en marche.
16: Les attentes et les interrogations sont nombreuses. Le journaliste de radio Eric Boniface Chouaque, dans un récent éditorial repris par le site Actu Cameroun, en fait une liste non exhaustive. Le retour de Paul Biya n'est pas de nature, dit-il, à rassurer les sceptiques, à l'instar des principaux leaders et organisations de la société civile qui doutent de sa capacité à diriger le Cameroun. Cela même s'il a continué à signer des décrets durant son absence et au vu d'un certain nombre de faits, comme la non-formation d'un gouvernement pourtant annoncé à deux reprises depuis la présidentielle du 12 octobre 2025 ou encore l'éclatement du scandale sur la spoliation de l'État dans l'exploitation de l'or au Cameroun. Autre fait qui suscite l'interrogation, poursuit l'éditorialiste camerounais, c'est l'absence de la nomination d'un vice-président de la République après la réintroduction de ce poste en avril dernier, en dépit des polémiques que cela avait suscité.
0: Justement, point de Libération à Paris, ce poste de vice-président est au centre de la guerre qui déchire les héritiers.
16: Oui, un poste censé désigner celui qui assumera l'intérim après la disparition du président et qui fait l'objet d'une bataille entre les deux clans antagonistes qui entourent Paul Biya. Comme dans une classique sitcom de série B, s'exclame Libé, on trouve d'un côté le clan de Madame Chantal, seconde femme du président, et sur lequel elle exercera vite un ascendant, d'autant plus vital pour sa propre survie qu'il ne sera jamais totalement accepté par la famille. De l'autre, pointe le quotidien français, le clan Boulou, comme on l'appelle en référence à l'ethnie de Biya, un réseau familial resté attaché au souvenir de sa première épouse, Jeanne Irène, décédée en 92 et mère du fils aîné, Franck. Aujourd'hui âgé de 55 ans, il apparaît comme le principal rival de sa belle-mère dans la bataille de la succession.
0: Pendant le long séjour présidentiel en Suisse, croit savoir Libération, les deux factions familiales ont tenté d'avancer leur pion pour s'approprier le Graal de cette vice-présidence.
16: Oui, face à ces joutes implacables entre les rivaux de l'entourage, les Camerounais semblent désabusés. Les clans s'égalisent en capacité de nuisance, on navigue dans le flou et le régime tient grâce à la corruption à tous les étages et à une forte répression, souligne toujours dans les colonnes de Libération Aman Mana, journaliste camerounais qui vit en exil aux États-Unis. Aman Mana qui dit redouter un scénario de chaos semblable à ce qui se passe à Haïti le jour où le décès de Biya ouvrira les vannes de la lutte pour le pouvoir.
0: Frédéric Couteau, on vous retrouve dans une demi-heure pour la revue de presse internationale avec à la une la vague de boue meurtrière au Népal.
16: Oui, un véritable tsunami qui a ravagé des kilomètres de vallées en portant tout sur son passage. Le bilan pourrait être très lourd. À l'origine de cette catastrophe, nous dira la presse tout à l'heure, un énorme bloc de glace de 600 mètres de long qui s'est détaché d'un glacier.
0: On en reparlera donc aussi dans nos prochains journaux. C'est un texte avant tout destiné à encadrer en RDC l'exercice de la souveraineté populaire. Voilà en tout cas ce qu'assure le député de la majorité Paul Gaspard Ngondongkoy. Il est à l'origine de la proposition de loi sur l'organisation du référendum, texte au centre désormais de la bataille politique concernant l'avenir de la constitution en RDC. L'opposition estime que ce texte est une porte ouverte vers une réforme constitutionnelle, un potentiel changement aussi dans la limitation des mandats présidentiels. Alors pour l'instant, cette loi sur l'organisation du référendum, elle a été adoptée par le Parlement, déclarée conforme par la Cour constitutionnelle, mais avec des réserves portant sur 13 articles. Le président Félix Tshisekedi a d'ailleurs depuis demandé une nouvelle délibération. Sur RFI, ce jeudi, le député Paul-Gaspard Ngondankoy défend, lui en tout cas, son texte au micro de Patient Ligaudi.
17: Paul-Gaspard Ngondankoy, bonjour.
18: Bonjour monsieur Patient Ligaudi.
17: Pourquoi la RDC avait-elle besoin aujourd'hui d'une loi sur l'organisation du référendum? Quel problème vouliez-vous régler avec ce texte?
18: Tout simplement parce que ça fait 20 ans maintenant, depuis la promulgation de la Constitution 2006, que le pays ne s'est pas encore doté de cette loi. Alors que l'alinéa 3 de l'article 5 prévoit que le Parlement adopte une loi fixant les conditions d'organisation du référendum. Et moi, comme je suis devenu député national seulement en 2023, et donc c'est pour moi le moment qui était le plus indiqué pour que cette question qui m'intéresse depuis des années, qu'on puisse avoir une loi qui organise ce mécanisme démocratique.
17: Vous avez cité l'article 5, alinéa 3 de la Constitution de votre pays, et votre texte ne se limite pourtant pas à organiser les consultations sur le transfert de la capitale, les questions territoriales ou la révision de la Constitution, comme prévu d'ailleurs dans la loi fondamentale. Vous avez aussi prévu un mécanisme permettant d'aller jusqu'à l'adoption d'une nouvelle Constitution. Pourquoi avoir introduit cette possibilité?
18: D'abord, c'est une fausse interprétation de la Constitution de considérer que les matières du référendum sont limitativement énumérées dans la Constitution. La Constitution cite à titre indicatif les matières dans lesquelles il faut absolument consulter le peuple, mais il n'existe aucune disposition dans la Constitution qui dit qu'il s'agit d'une énumération limitative. D'ailleurs, l'article 5 même de la Constitution qui affirme le pouvoir souverain du peuple. Cet article permet que le peuple puisse exercer son pouvoir sur toutes les matières parce que le pouvoir lui appartient. Et il y a quand même lieu de vous rappeler que cet article, à son alinéa premier, dit que tout pouvoir émane du peuple, en commençant donc par le pouvoir constituant, c'est-à-dire le pouvoir d'établir une constitution pour le pays. Et celui qui a le pouvoir d'établir a aussi le pouvoir de modifier, de réviser, sans aucune limite. Et on sait que en droit constitutionnel, le pouvoir constituant est initial, il est autonome, il est insubordonné, inconditionné. Et donc, il n'y a aucune limite à la souveraineté du peuple en cette matière-là.
17: Mais s'il n'y a aucune limite, pourquoi le constituant a prévu des matières bien précises comme justement les consultations sur le transfert de la capitale, les questions territoriales ou la révision de la Constitution?
18: Ça, c'est à l'occasion de l'examen de ces questions-là, dans les articles définis dans la Constitution. Ce n'est pas qu'il existe dans la Constitution une liste limitative des matières sur lesquelles...
17: C'est pourtant une liste?
18: C'est pas une liste. C'est-à-dire qu'à l'article 2 de la Constitution, en parlant de la capitale, le constituant a dit que oui, la capitale c'est Kinshasa. Mais si vous voulez la transférer à un autre lieu de la République, il faut me consulter. De même, à l'article 214, lorsque le constituant réglemente la question des traités et accords internationaux, il a dit, lorsqu'il s'agit des traités qui portent cession, qui portent adjonction, qui portent échange de territoire, il faut absolument que le peuple soit consulté. De même, également, à l'article 218, pour ce qui concerne la révision de la Constitution, c'est-à-dire la modification des matières qui sont autorisées au pouvoir constituant dérivé. Alors, en ce moment-là, le constituant a dit, lorsqu'il s'agit de réviser ces articles-là, il faut me consulter. Mais il s'agit là des dispositions qui sont tout à fait éparses dans la Constitution, mais vous ne trouvez aucune disposition de la Constitution qui vous dit que ces matières-là sont limitativement énumérées.
17: Certains opposants vous disent, gardons une loi sur l'organisation du référendum, comme les textes que vous avez proposés, mais retirons tout ce qui permettrait d'échanger la Constitution et notamment de remettre en cause la limitation du nombre et la durée de mandat présidentiel.
18: Alors quand ils demandent ça, il faut qu'ils aillent au bout de leur logique. Ça veut dire qu'ils doivent accepter alors en ce moment-là qu'on dise que le peuple n'est plus souverain.
17: Ce texte a été voté par référendum, donc la souveraineté du peuple a été déjà manifestée par le vote de ce texte de la Constitution.
18: Oui, le vote de la Constitution, mais la loi ici, c'est de la compétence du Parlement. Et ce que nous faisons justement, ce n'est pas organiser un référendum constituant. Et c'est ça, c'est là où se trouve le problème. Nous adoptons un cadre général qui prévoit les règles pour pouvoir consulter le peuple. Et le jour où il s'agira de consulter le peuple en matière de changement de Constitution, ben, c'est le même peuple souverain qui s'est prononcé en 2005 qui va se prononcer également en ce moment-là. Donc, on ne peut pas être démocrate et refuser de prévoir une loi qui accorde la parole au peuple. C'est paradoxal.
17: Je ne pose pas la question au professeur de droit. Je demande votre position politique comme député de la majorité. Souhaitez-vous que Félix Tshisekedi puisse être candidat à la présidence après 2028?
18: En tout cas, le président de la République lui-même s'est déjà prononcé. Il a dit qu'il n'est pas demandeur d'un troisième mandat. Mais si le peuple lui demande, il ne dira pas non. Et donc, si en ce moment-là, nous attendrons, si le peuple lui demandera, et nous allons poser la question au chef de l'État s'il accepte.
17: Mais vous, Paul Gaspard Ngondakoy, êtes-vous favorable ou opposé à cette possibilité?
18: Mais écoutez, moi je suis député de la majorité. Le jour où le chef de l'État se prononcera clairement sur ça, à la demande de la population, je me rallierai.
17: Paul Gaspard Ngondakoy, je vous dis merci.
18: Merci beaucoup, M. Patient.
0: L'entretien avec Patient Ligaudy. Dans un instant, le journal international, mais juste avant, Maman, qui remarque hein, ce matin que les hommes politiques écrivent des livres souvent après avoir perdu le pouvoir.
19: Oui, il y a une espèce politique fascinante qui intrigue même les visiteurs venus de planètes lointaines. C'est l'ancien dirigeant politique écrivain. C'est une créature très particulière. Hein. Quand il est au pouvoir, il ne parle pas beaucoup. Il signe, il promet, il inaugure, il visite, il coupe des rubans et parfois même il coupe Internet ou l'électricité. Mais dès qu'il perd le pouvoir, miracle, il écrit. Et pas un petit SMS, hein. Non, un livre, un gros livre avec couverture rigide, photo sérieuse, regard vers l'horizon bleu. L'horizon bleu du pays qu'il a lu même envoyé dans le gouffre, ou comme on dit au Gondwana, le pays qu'il a envoyé en brousse. Et le titre du livre est toujours magnifique, hein ? Ma vision pour un pays nouveau. Alors que le pays ancien, là, bah c'est lui qui vient de le casser. Les déclinaisons du titre sont infinies. Un souffle nouveau pour la nation. Construire le pays nouveau. L'avenir d'une nation, etc., etc., jusqu'à fatiguer. Ce qui est fascinant, c'est que dans ces livres-là, bah, les anciens dirigeants écrivains deviennent tous visionnaires. Quand ils étaient au pouvoir, ils ne savaient pas et ne voyaient pas quoi faire. Mais dès qu'ils quittent le pouvoir, ils voient tout, ils savent tout. Ils savent comment lutter contre la corruption, comment relancer l'économie, comment renforcer les institutions, tout ça, ils ne le savent qu'aujourd'hui, mais ils ne le savaient pas quand ils étaient en train de le faire mal et qu'on leur disait qu'ils le faisaient mal. C'est comme un conducteur qui fait un accident, détruit sa voiture, puis écrit un livre « Comment conduire en toute sécurité ?» Tu lis son livre, il est excellent, mais tu regardes sa voiture, elle est complètement détruite. C'est là que tu te poses la question, mais mon ami, pourquoi tu n'as pas lu ton propre livre avant d'arriver au pouvoir? Dans leur livre, ils sont toujours courageux. Ils disent « Je sais, j'aurais dû prendre des décisions difficiles ». Ce qui est encore plus incroyable avec les hommes politiques écrivains, c'est leur mémoire sélective. Des gens qui n'ont jamais réussi à écrire une bonne politique publique gagnent même des prix littéraires avec ces livres écrits après avoir quitté le pouvoir ou après quelques jours en prison. Dans ces livres, il n'y a jamais le chapitre « Comment j'ai ruiné le système de santé en 6 mois ?» À la place, tu as le chapitre « Les défis hérités du passé ». Mais mon ami, le passé là, c'est toi. Et il n'y a pas très longtemps, hein. Dans certains cas, comme avec notre leader bien-aimé, son excellent président fondateur, qui a gouverné tellement longtemps, eh ben le passé, c'est lui-même. C'est-à-dire que le problème du pays, c'était lui avant lui. Désormais, pour être candidat à une élection, un homme politique devra d'abord écrire son livre. Comment je vais gérer le pays? Comme ça, au moins, quand il échouera, il ne pourra pas dire qu'il ne savait pas. Ah, mais il existe déjà ce livre. C'est son programme politique. Oui, celui qu'il a oublié une fois élu. À lundi.
0: Le meilleur de Maman sur RFI. Restez avec nous dans un instant, l'actualité internationale, avec les dernières infos, hein, notamment sur la situation à la frontière entre le Népal et le Tibet après cette impressionnante coulée de boue. On va y revenir donc dans 2 minutes. Restez avec nous.
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24: Um 9 Uhr mit Luise Wunderlich. In Münster kommen am Mittag die Fraktionsspitzen der Regierungskoalition zusammen. Am ASI wollen Union und SPD unter anderem über die geplanten Reformen bei der Renten- und Pflegeversicherung sprechen. Außerdem soll der Zusammenhalt in der Koalition gestärkt werden. SPD-Fraktionschef Miersch sagte im Deutschlandfunk, dafür sei es neben intensiven Diskussionen auch wichtig, aufeinander zuzugehen.
25: Wir winken nicht einfach durch oder nicken nicht einfach ab, sondern es sind wirklich auch teilweise harte Diskussionen. Das gehört zur Politik dazu. Manchmal sind die Bürgerinnen und Bürger davon etwas genervt. Umso wichtiger ist es dann, zu Ergebnissen zu kommen. Und man muss sich auch was zugestehen. Sowohl die CDU wie die CSU und die SPD müssen in dieser Koalition sichtbar sein.
24: Wichtig sei aber vor allem, Deutschland gemeinsam voranzubringen, so Miersch weiter. Für die Beratungen sind 2 Tage angesetzt. Die Chefin der linken Bundestagsfraktion Reicheneck stellt der CDU in Sachsen-Anhalt Bedingungen für eine mögliche Zusammenarbeit. Man wolle Verbesserungen für die Menschen erreichen und diese müsse sich klar im Haushalt niederschlagen, sagte Reicheneck der Augsburger Allgemeinen. Sie verwies auf Sachsen. Dort unterstützt die Linke die Minderheitsregierung unter Führung von Ministerpräsident Kretschmer von der CDU. In der aktuellen ARD-Vorwahlumfrage für Sachsen-Anhalt liegt die AfD vorn. Für eine absolute Mehrheit im Landtag würde es aber nicht reichen. Die von der Bundesregierung angekündigten Steuererleichterungen für die deutsche Gaming-Branche kommen offenbar erstmal nicht. Auf der Gamescom in Köln erklärte Finanzminister Klingbeil, er sei grundsätzlich für Steueranreize. Die Haushaltslage sei jedoch schwierig. Der Geschäftsführer des Game-Verbandes Falk erklärte, es brauche endlich Fortschritte bei dem Thema. In anderen Staaten gäbe es diese steuerliche Förderung längst. Nun müsse auch Deutschland auf das nächste Level kommen. Nach der Sturzflut im Himalaya ist das Ausmaß der Katastrophe noch nicht absehbar. Behörden aus Nepal und dem chinesisch verwalteten Tibet melden inzwischen mindestens 168 Tote und auf beiden Seiten mehr als 1300 Vermisste. Darunter seien viele Touristen, zu denen kein Kontakt bestehe. Nach Angaben von Trekkingagenturen gilt das auch für 8 deutsche Wanderer. Tausende Rettungskräfte suchen weiter nach Überlebenden. Der Direktor des US-Auslandsgeheimdienstes CIA, Radcliffe, soll Moskau bei seinem Besuch am Dienstag vor einem Angriff auf die NATO gewarnt haben. Das berichten US-Medien und berufen sich auf namentlich nicht genannte Quellen. Radcliffe habe sich dabei besonders auf die östlichen NATO-Länder im Baltikum bezogen, hieß es. Experten befürchten, dass Russland hier versuchen könnte, durch einen Angriff den Zusammenhalt der NATO zu testen. Zudem habe Radcliffe den Kreml dazu gedrängt, seine militärische und finanzielle Unterstützung für den Iran herunterzufahren. Die japanische Künstlerin Yayoi Kusame ist tot. Nach Angaben ihres Unternehmens starb sie bereits am 14. August im Alter von 97 Jahren. Aus Tokio berichtet Thorsten Ifland.
26: Die Erde ist ein Punkt, der Mond, die Sonne, die Sterne, alles besteht aus Punkten. Du und ich, wir sind Punkte. Das war die Welt von Yayoi Kusama. Pünktchenmuster, Netze, Spiralen, grelle Farben, verspiegelte Räume, ihre Markenzeichen. Mit leuchtenden psychedelischen Installationen und Malereien verarbeitete sie ihre Halluzinationen, an denen sie schon seit ihrer Kindheit litt. Kusama lebte in den vergangenen 50 Jahren freiwillig in einer psychiatrischen Klinik in Tokio. Bis zu ihrem Tod arbeitete sie weiter, täglich in ihrem Atelier direkt gegenüber der Psychiatrie. Ihre Kunstwerke wurden im Zeitalter von Instagram immer populärer. Ihr teuerstes Werk wurde für über 10 Millionen Dollar verkauft. Zuletzt bescherte sie mit ihrer Ausstellung in Köln dem dortigen Museum Ludwig einen Besucherrekord.
24: 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SWR Nachrichten, Redaktion Niklas Behrendt.
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6: Die Sommerpause für den Bundestag ist fast rum und vorher wird sich nochmal fokussiert und sortiert. Heute und morgen treffen sich die Fraktionsspitzen von SPD und CDU/CSU in Münster, um die Themen der nächsten Wochen und Monate vorzubereiten. Es geht unter anderem um die Umsetzung der angekündigten Reformen. Gegen die geplante Abschaffung der sogenannten Rente mit 63 etwa regt sich in beiden Parteien Widerstand. Wie harmonisch gehen die Fraktionsspitzen miteinander um? Sabine Henkel aus dem ARD-Hauptstadtstudio hat vorab den Puls gefühlt.
7: Dieser Termin steht noch nicht lange im Kalender von Thorsten Frey.
8: Ja, mit Unwägbarkeiten muss man rechnen in der Politik.
7: Der Rücktritt von Jens Spahn Mitte Juli ist so eine Unwägbarkeit und versetzt Thorsten Frey vom Kanzleramt in die Position des Fraktionsvorsitzenden von CDU und CSU.
9: Das hat auch die Fraktion ein Stück weit durcheinander gewirbelt.
7: Frey muss jetzt Durcheinandergewirbeltes wieder in den Normalzustand bringen. Da kommt die Klausur gerade recht, noch von Jens Spahn in dessen Heimat in Münster geplant. Frey und seine Stellvertreter treffen die Fraktionsspitze der SPD. Allen voran Matthias Mirsch. Er und Spahn hatten sich gerade erst so richtig gefunden. Vertrauen war gewachsen und jetzt...
10: Das, was da gewachsen ist, das muss eben immer wachsen und das kann man nicht einfach verordnen. Aber ich bin sehr sicher, dass Thorsten Frey jemand ist, der auch sehr sachlich an die Sachen geht. Und ich gehe davon aus, dass wir auch diese gute Zusammenarbeit fortsetzen können.
7: Gute Zusammenarbeit ist wichtiger denn je. Union und SPD stehen unter Erfolgszwang. Frey und Mirsch müssen ihre Fraktionen auf Linie halten, damit die Koalition wichtige Vorhaben umsetzen kann. Handlungsfähigkeit ist gefragt. Die Regierung und Bundeskanzler Merz brauchen die Mehrheiten ihrer Leute, auch und vor allem zur Rentenreform und damit zum Aus für die sogenannte Rente mit 63. Bundeskanzler Merz hat das gerade noch einmal betont.
11: Der Trend zur Frühverrentung bei einer älter werdenden Gesellschaft, der muss gestoppt werden.
7: Thorsten Frey wird den Trend stoppen wollen. Und Matthias Mirsch, für die SPD ist das schließlich ein großer Schritt. Der öffentliche Protest gegen das Aus der Rente mit 63 kommt zwar von außen, aber auch in der SPD-Fraktion grummeln manche.
27: Dass das Thema der Rente nach 45 Versicherungsjahren ein Gerechtigkeitsthema ist, darüber wird geredet werden müssen, wie man dort zusammenkommt.
7: In einer Woche kommen die Abgeordneten aus der sitzungsfreien Zeit zurück nach Berlin. Sie haben in ihren Wahlkreisen vermutlich auch einiges gehört zur Rente, zur Pflege, zur Gesundheitsreform und vielen anderen Dingen, die Wähler und Wählerinnen bewegen. Die Fraktionsspitzen wollen dann gut eingestimmt sein, die selbstbewussten Leute zu führen und gleichzeitig die angeschlagenen Regierung zu stützen. So eine Klausur kann dazu Großes beitragen, meint der neue Unionsfraktionsvorsitzende Thorsten Frey.
9: Ich habe das selber in einer anderen Konstellation schon einmal erlebt und ich weiß, dass sich daraus eine enorme Kraft auch entwickeln kann.
7: So gesehen eine Art Krafttraining für Frey, Mirsch und all die anderen.
6: Vor einem Jahr hat die Bundesregierung den Nationalen Sicherheitsrat eingeführt. Mit dem neuen Gremium sollte eine neue Sicherheitsarchitektur geschaffen werden, in der Ministerien, Behörden, Nachrichtendienste und viele andere intensiver zusammenarbeiten, um schneller und effektiver auf Krisen und Herausforderungen reagieren zu können. Ein überfälliger Schritt befanden viele Fachleute. Ihre Bilanz fällt allerdings inzwischen eher ernüchternd aus, denn noch bleibt der Nationale Sicherheitsrat hinter seinen Möglichkeiten zurück. Christina Nagel aus dem Berliner Studio mit dem Hintergrund.
2: Eine mit Sprengstoff bestückte Drohne auf dem Flughafen Leipzig, der Iran-Krieg und seine Folgen, Cyberangriffe, Spionage. Für den stellvertretenden Regierungssprecher Sebastian Hille ist völlig klar, es war die richtige Entscheidung, einen nationalen Sicherheitsrat einzurichten.
3: Ich glaube, das ist genau das Instrument, was es in einer Zeit, in der sich die Sicherheitslage in den vergangenen Jahren auch so massiv verändert hat, genau richtig und angezeigt ist.
2: Die Idee war und ist es, das über Jahrzehnte gewachsene Neben- und mitunter auch Gegeneinander von Ministerien und Behörden neu zu ordnen. Rechtliche und bürokratische Hürden zu überwinden, die, das zeigt das Thema Drohnenabwehr, ein effektives Zusammenspiel mitunter erschweren. Das erklärte Ziel ist es, schneller zu politischen Entscheidungen zu kommen und krisenfester zu werden durch mehr strategische Vorausschau.
12: Der Nationale Sicherheitsrat wird der Dreh- und Angelpunkt für die kollektive politische Entscheidungsfindung der Bundesregierung,
2: hatte Friedrich Merz angekündigt. Eine Formulierung, die sich etwas abgewandelt auch in der Geschäftsordnung wiederfindet. Die Fäden sollen im Kanzleramt zusammenlaufen, das Wissen der Nachrichtendienste, die Analysen der Ministerien und Behörden, Lagebilder, die Expertise von Fachleuten. Davon sei allerdings wenig zu spüren, erklärte unlängst die außenpolitische Sprecherin der Grünen, Deborah Düring. Nicht nur sie fragt sich,
13: wo ist eigentlich dieser Nationale Sicherheitsrat?
2: Die Spitze des Gremiums unter der Leitung des Kanzlers tagt, anders als gedacht, unregelmäßig, meist in Krisensituationen, so wie es früher das Sicherheitskabinett getan hat. Es mangle an Zeit, heißt es hinter den Kulissen. Das Tagesgeschäft, die vielen Krisen und Reformvorhaben bestimmen die Agenda. Es hapert aber auch bei den Strukturen. Zwar wurde eine Stabsstelle im Kanzleramt eingerichtet, wesentliche Bausteine aber fehlen noch immer, kritisiert die Politikwissenschaftlerin Christina Moritz, die sich seit mehr als 20 Jahren mit Konzepten zum Nationalen Sicherheitsrat beschäftigt.
14: Ein Strategiereferat, ein vorbereitender Ausschuss und ein tatsächlich nationales Lagezentrum.
2: Ein Apparat also, der dafür sorgt, dass die politische Spitze des Gremiums alle Grundlagen hat, um Entscheidungen zu treffen. Dass der vorgesehene Aufbau auf der Stelle tritt, hat aus Sicht von Fachleuten aber auch damit zu tun, dass die Stabsstelle dünn besetzt ist. 13 Stellen sind vorgesehen, von denen bis zuletzt ausgerechnet die Leitung des Referats Strategie unbesetzt war. Kritisch gesehen wird auch, dass an der Spitze der Stabsstelle mit Günther Sauter ein Mann steht, der als außenpolitischer Berater des Kanzlers eh schon viel zu tun hat. Der Apparat, sagt Sarah Bressan vom Global Public Policy Institute, laufe damit Gefahr, in jenen bürokratischen Strukturen aufzugehen, die man eigentlich überwinden wollte.
15: Was wir aber brauchen, ist eine zusätzliche Perspektive, die wirklich die Bandbreite und Tragweite sicherheitspolitischer Reform, Weichenstellungen überblicken kann.
2: Eine Schnittstelle zwischen Ministerien, Behörden und externen Fachleuten. Strukturen, in die auch das Parlament eingebunden werden sollte, sagt die Deborah Düring von den Grünen.
13: So wie sie gerade konzipiert ist, erscheint es mir eher wie eine sehr geschlossene Struktur, aus der nichts rauskommt. Aber ich frage mich auch, was da überhaupt reinkommt.
2: Auch die Bilanz der Fachleute fällt ernüchternd aus. Sie bescheinigen dem Nationalen Sicherheitsrat zwar Potenzial, es brauche aber deutlich mehr politischen Willen, um aus ihm mehr zu machen als nur ein neues Etikett auf alten Strukturen.
6: Kurz vor der Wahl in Sachsen-Anhalt ist zu konstatieren, Stände auf Marktplätzen, Veranstaltungen im Saal, so hat Wahlkampf früher ausgesehen. Das alles gibt's zwar immer noch, aber neu sind YouTuber, die alles live ins Internet senden und die vor allem auf AfD-Veranstaltungen zu finden sind. Sie sind unkritisch, pöbeln Journalisten an und wurden zuletzt zum Problem für die AfD in Sachsen-Anhalt. Gabo Hallas berichtet.
16: Was sind Sie für Medium?
17: Weshalb diffamieren Sie Ulrich Siegmund als rechtsextrem?
16: Ihr seid Antideutsche! Verzieht euch!
28: Er sendet live ins Internet. Der YouTuber nennt sich Aktivistmann und bepöbelt immer wieder Journalisten, die über den AfD-Wahlkampf berichten.
16: Wir halten zusammen gegen die Lügenpresse!
28: Matthäus Westphal heißt der YouTuber mit echten Namen. Schon Jahre sendet er seine Bilder ins Netz. Auch als 2020 bei einer Corona-Demo fast der Reichstag gestürmt wird, steht er ganz vorne.
16: Ich bin Journalist
0: Journalist, Presse,
1: diskutieren.
0: Keine Gewalt.
28: Die AfD hat die Influencer für sich entdeckt, denn sie senden stundenlang ungeschnitten und das hat viel Potenzial. So sieht es Martin Reichert, der im Bundesvorstand der AfD sitzt.
5: Die Influencer sind für uns so etwas wie das, was für Martin Luther der Buchdruck gewesen ist.
18: Liebe Grüße aus Naumburg in Dessau in Sachsen-Anhalt. Schon eine lange Schlange bei Ulrich Siegmund.
28: Aktivist Mann ist kein AfD-Mitglied, aber Stammwähler der Partei, sagt er selbst. Im Wahlkampf von Ulrich Siegmund in Sachsen-Anhalt war er gern gesehen.
19: Und Aktivist Mann ist auch da.
20: Genau.
18: Ulrich Siegmund ist hier.
19: Dankeschön.
18: Danke, Uli.
21: Kollege Aktivist Mann heißt das, der immer zu allen Veranstaltungen fährt. Es gibt viele gute Berichten, ja.
28: Lobt der Spitzenkandidat den YouTuber im Podcast Ben Ungeskriptet.
18: Nicht anfassen, Alter!
22: Je mehr Reichweite man haben will, desto mehr muss man provozieren.
28: Sagt Mike Fieritz, Politikwissenschaftler vom Institut für Demokratie und Zivilgesellschaft in Jena. YouTuber und Streamer im Wahlkampf seien nicht neu. Sie könnten von der AfD profitieren und umgekehrt.
22: Man teilt die Stories sozusagen auch auf Social Media, auf Instagram und so weiter. Und das führt natürlich dazu, dass die Reichweite dieser Streamer steigt, aber gleichzeitig auch, dass die AfD hier eine gewisse Form des Wahlkampfs auslagert auf diese Streamer.
28: Doch die Pöbeleien gingen zuletzt auch der AfD zu weit. Sie hat das Gespräch mit dem YouTuber gesucht, so Landeschef Martin Reichert.
0: Das war, sag ich mal, in dieser Form, sag ich mal, vielleicht ein bisschen, das war drüber, ja, und das wollten wir so auch nicht. Und da ist jetzt aber gesprochen worden und die Sache ist jetzt, denke ich, soweit geklärt.
28: Aktivist Mann schreibt, ihm sei kommuniziert worden, sich auf AfD-Veranstaltungen an die freiheitlich-demokratische Grundordnung zu halten.
23: Liebe Freunde der Freiheit, alles Banane hier.
29: Wollt kurz mal so einen kleinen Fanbesuch abliefern, sagt Ulrich Siegmund. Vielen lieben Dank.
30: Gerne doch.
29: Bis Sonntag, mein Lieber.
28: YouTuber, Livestreamer, sie tragen Pressewesten, aber halten keine Distanz. Mal stellen sie Fragen, mal singen sie auf der Bühne.
31: Megakuss! Megakuss! Megakuss!
28: Auch im Wahlkampf in Sachsen-Anhalt unterwegs das rechtsextreme Kompakt-Magazin. Da läuft erst Werbung für die AfD, dann wird Grünen-Chef Felix Banaschak angesprochen, der vor Ort Döner verkauft.
32: Rechte essen heimlich Döner, bekommen wir auch einen.
30: Ach, Leute, ihr seid ja so witzig,
31: Kommen jetzt vermehrt die Streamer und Influencer aus dem rechtsextremen Spektrum vorbei und versuchen uns einzuschüchtern. Das führt überhaupt nicht dazu, dass wir weniger machen, ganz im Gegenteil. Das bestärkt uns ja eher darin, dass es richtig ist, gerade in den Wahlkampf zu gehen.
28: Sagt der Grünen-Chef bei Welt TV.
33: Viertel nach neun.
34: 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Das Wetter für Baden-Württemberg und Rheinland-Pfalz.
33: Sonne und Wolken, am Abend örtlich Schauer und Gewitter, das Ganze bei 26 bis 34 Grad.
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33: Nach den Sturzfluten in Nepal suchen die Rettungskräfte weiter nach Überlebenden. Auch mehrere Hubschrauber sind im Einsatz. Offizielle Angaben aus Nepal sprechen von mindestens 160 Todesopfern. Die Zahl wird aber aller Voraussicht nach noch steigen. Bundeskanzler Merz will den nächsten EU-Haushalt deutlich verkleinern. Für die Jahre 2028 bis 2034 schlägt die EU-Kommission ein Budget von rund 1,76 Billionen Euro vor. Merz hält das für zu viel und will mehrere hundert Milliarden Euro sparen. Ein sogenanntes Social-Media-Verbot für Minderjährige. Dafür sprechen sich nicht nur viele Politiker, Eltern und Lehrkräfte aus, sondern auch überraschend viele Kinder und Jugendliche selbst. Laut einer neuen Umfrage der Techniker Krankenkasse sind 55% der 12- bis 17-Jährigen dafür.
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33: Das war das abrupte Ende eines Sommerurlaubs in der Türkei. Seit dem 14. August sitzt der aus Ulm stammende Ferdi Solo in Ankara in Haft. Der Vorwurf: Mitgliedschaft in einer Terrororganisation. Doch diese Anschuldigungen der türkischen Staatsanwaltschaft seien frei erfunden, heißt es von der Familie. Eine Kontaktaufnahme mit dem Inhaftierten gestaltet sich schwierig. Unterdessen hat sich das Auswärtige Amt eingeschaltet. SWR-Reporter Rainer Schlenz über das, was sich bislang ereignet hat.
35: Die Kontaktaufnahme mit dem inhaftierten Ferdi Solo ist mit vielen bürokratischen Hürden versehen. Ein Telefonat mit ihm war bislang nicht möglich. Für seine Familie in Deutschland ein Albtraum.
36: Die erste Woche, würde ich sagen, war chaotisch für uns. Wir wussten gar nichts. Also das war natürlich ganz schwierig für mich. Und zweitens für die Kinder und für die Frau meines Bruders war es ganz schlimm.
35: Erzählt der Bruder des Inhaftierten Sebahattin Soylu. Beim Grenzübertritt in die Türkei wird Ferdi Soylu aufgefordert, sich bei der Staatsanwaltschaft zu melden. Als er dort vorspricht, wird er sofort in Haft genommen. Der Vorwurf: Mitgliedschaft in einer Terrororganisation.
36: Das Problem ist, in einem normalen Rechtsstaat kann man mindestens sagen, dass der Prozess so und so und so läuft. Das können wir leider für die Türkei jetzt nicht sagen. Und die haben einfach inhaftiert. Das ist inakzeptabel.
35: Das, was der türkische Staat als terroristische Vereinigung bezeichnet, ist vermutlich der Bildungsverein FESA, der einen Standort in Ulm hat. Der Verein soll der Gülen-Bewegung nahestehen. Die Bewegung wird von der Regierung für den Putschversuch 2016 in der Türkei verantwortlich gemacht. Ferdi Soylu war aber nie Mitglied in dem Verein, hält sein Bruder dagegen.
36: Und er hat nur gesagt, dass er seine Tochter für eine Weile für die Nachhilfe zur Schule dort hingeschickt hat, und für die Mitgliedschaft oder irgendwelche Vorstandsrolle und so weiter hat er nicht.
35: Möglicherweise basieren die Vorwürfe gegen Ferdi Soylu auf einer Aussage einer bislang unbekannten Person, mutmaßt Cebahattin Soylu.
36: Und der zweite Vorwurf war, dass jemand seinen Namen anscheinend an türkischen Behörden sozusagen als Mitglied von einem terroristischen Verein geschickt hat. Und wir wissen nicht, wer das ist. Aber das ist anscheinend der Fall, ja.
35: Die größte Belastung für die Familie von Ferdi Soylu sind die Ungewissheit und die Unklarheit. Der Familie liegen bislang keine Anklageschrift und keine Beweise vor. Der Ulmer Bundestagsabgeordnete Marcel Emmerich von den Grünen fordert ein rechtsstaatliches Verfahren.
1: Es ist die klare Erwartung an Ankara, dass es hier ein rechtsstaatliches Verfahren gibt, dass die Vorwürfe auch offengelegt werden. Und dass dann, wenn die Vorwürfe nicht offengelegt werden und das jetzt nur aufgrund von irgendeinem Geraune diese Haft vonstatten kommt, dass die Person natürlich auch wieder freigelassen werden muss. Da braucht es Druck und auch deutliche Signale von deutscher Seite.
35: Die Inhaftierung von Ferdi Soylu erinnert an einen ganz ähnlich gelagerten Fall vor knapp 10 Jahren. 2017 wurde die ebenfalls aus Ulm stammende Journalistin Meşale Tolu unter dramatischen Umständen in Istanbul festgenommen und blieb mehr als ein Jahr mit ihrem kleinen Kind in Haft. Seinerzeit hatte sich der deutsche Botschafter eingeschaltet. Auf diplomatische wie politische Unterstützung hofft nun auch die Familie von Ferdi Soylu.
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33: Deutschland ist ein Angriffsziel. Das hat der Vorfall mit einer Sprengstoffdrohne am Flughafen Leipzig-Halle gezeigt. Bundeskanzler Merz gibt sich kämpferisch. Die Urheber werden dafür bezahlen, hat er gesagt. Wer so spricht, braucht aber auch Mittel, das durchzusetzen. Tatsächlich gibt es Unternehmen in Baden-Württemberg und Rheinland-Pfalz, die gerade Produkte entwickeln oder sogar schon marktreif haben, die Drohnen finden und abwehren können. Stefanie Geißler aus der SWR Wirtschaftsredaktion mit einem Überblick.
3: Im baden-württembergischen Ditzingen sitzt der Milliardenkonzern Trumpf, der es sich nicht leicht gemacht hat mit dem Thema Drohnenabwehr. Jahrzehntelang hat das Familienunternehmen ausschließlich Werkzeugmaschinen und Lasertechnik hergestellt, bis sich die geopolitische Lage geändert hat, erzählt Vorstandsvorsitzende Nicola Leibinger-Kammüller.
4: Es war immer so, dass man sagt, mit diesem Rüstungsthemen wollen wir nichts zu tun haben, das müssen die anderen machen. Also da sollen sich die anderen die Hände schmutzig machen. Und das war vielleicht auch eine ganz bequeme Position über viele Jahre, aber jetzt geht es eben nicht mehr. Jetzt muss man Farbe bekennen.
3: Nach harten internen Diskussionen tüftelt Trumpf nun also seit rund einem Jahr an einem Hochenergie-Laserwaffensystem zur Drohnenabwehr. In 2 Jahren könnte es in Serie gehen und kritische Infrastruktur und militärische Anlagen beschützen. Etwas konventioneller geht die Waffenfirma Heckler & Koch an die Drohnenabwehr. Das Unternehmen aus Oberndorf hat eine Granate entwickelt, die in unmittelbarer Nähe zur Drohne explodieren soll. In der Luft entsteht dann eine Metallwolke, in der die Drohne zerstört wird. Weit entfernt vom eigentlichen Kerngeschäft hingegen hat sich der Druckmaschinen-Weltmarktführer Heidelberger Druck. Seit diesem Jahr entstehen hier sogenannte Abfangdrohnen, gesteuert mit künstlicher Intelligenz, die feindliche Drohnen mit einem Netz aus der Luft fischen, erklärt sie. CEO Jürgen Otto.
7: Das ist die Idee und das System hat heute noch keiner.
3: Die Heidelberger können dabei zurückgreifen auf ihr Personal, ihre Ingenieursexpertise und ihre Lieferketten.
7: Und das können wir ganz schnell zu neuen Systemen zusammenbringen,
3: ergänzt Michael Wellenzohn von Heidelberger Druckmaschinen. In Rheinland-Pfalz in Föhren in der Eifel sitzt die Firma LiveEye. Ihr Chef Carsten Simons kommt aus der Security-Branche, kennt die Praxis. Mit LiveEye hat er sich lange Zeit auf die Baustellenüberwachung spezialisiert. Mittlerweile bietet die Firma auch ein Detektionssystem für Drohnen an. Und im Juli hat LiveEye in Langscheid ein privates Drohnenkompetenzzentrum eröffnet, als direkte Antwort auf die aktuelle Lage. Dort sollen Behördenmitarbeiter und Betreiber kritischer Infrastruktur den Umgang mit Drohnen lernen.
2: Das Thema Drohne ist in aller Munde. Jeder hatte irgendwie schon mal Kontakt mit Drohne, jeder liest viel. Gehen wir dann in Fachgespräche, wird oft schnell klar, es gibt Vorurteile oder falsche Meinungen oder Sachstände.
3: Ebenfalls in der Eifel, in Strickscheid, sitzt Aronia. Die Firma verkauft ihre Systeme schon länger an Flughäfen wie London Heathrow oder Singapur. Ihre Technologie kann beides, Drohne sichten. Im zweiten Schritt wird sie dann unschädlich gemacht mit einem sogenannten Jammer, erklärt CEO Stefan Kraschanski.
6: Die Drohne wird dann entsprechend zurück zum Absender geschickt oder an Ort und Stelle eingefroren und dort zur Landung gezwungen.
3: Viel Expertise, marktreife Technik, also auch im Südwesten, von kleinen Spezialfirmen über Milliarden. Konzerne. Alle verbindet, das Thema Drohnenabwehr öffnet neue Märkte.
33: Es gibt Akteure im Ausland, die großes Interesse an sensiblen Daten aus Deutschland haben, um diese Daten dann auch einzusetzen. Dass dabei auch deutsche Politiker im Fokus fremder Nachrichtendienste stehen, das ist kein Geheimnis. Hacker versuchen immer wieder in Handys von hochrangigen Politikern und ihrem Umfeld zu gelangen, indem sie dort gezielt Spionagesoftware platzieren. Dafür müssen Angreifer möglichst genau wissen, welche Smartphones ihre Opfer benutzen. Was aber neu ist, die großen deutschen Mobilfunkbetreiber machten das möglichen Angreifern offenbar ziemlich leicht. Recherchen vom Bayerischen Rundfunk haben eine Sicherheitslücke aufgedeckt. Es genügte ein einzelner Anruf, um an genaue Geräteinformationen zu kommen, auch von Bundestagsabgeordneten. Alexander Nabert und Maximilian Zierer haben einem hochrangigen deutschen Politiker vorgeführt, wie einfach der Hack ist, und der war ziemlich baff.
8: Nun, ich fand das wirklich hochriskant, denn es ist ja ein Einfallstor für ausländische Geheimdienste.
9: Der CDU-Politiker Roderich Kiesewetter ist alarmiert. Mit einem einfachen Testanruf fanden BR-Reporter sensible Daten über sein Smartphone heraus, darunter welche

0: mettre la pression de ce point de vue sur le gouvernement. On entendra la réaction d'étudiants et d'étudiantes congolais de Goma et de Bukavu, alors que le gouvernement dit ne plus reconnaître les activités académiques que dans les zones sous contrôle de l'AFC M23. Et puis on parlera de ces 70 000 noms des services de sécurité marocains apparemment rendus publics, les noms et les données personnelles par des hackers. On va vous expliquer tout ça depuis Casablanca dans 10 minutes. Mais d'abord, donc la France qui veut conditionner désormais l'aide publique au développement qu'elle fournit à plusieurs pays africains, 7 en tout, à une meilleure collaboration de ceux-ci dans la lutte contre l'immigration clandestine vers Mayotte. C'est l'annonce forte hier de Sébastien Lecornu, le Premier ministre, en visite à Mayotte jusqu'à ce soir. 7 États africains concernés, les Comores bien sûr, mais aussi le Burundi, le Rwanda, la République démocratique du Congo. Notamment une annonce qui ne surprend pas. Prend pas vraiment. Mathieu Paris, il est chargé de plaidoyer dette et aide publique au développement au CCFD Terre Solidaire.
1: Ça ne nous surprend plus parce qu'on voit que ce qui était avant un tabou, c'est-à-dire que l'aide vienne servir, presque j'ai envie de dire, avant tout les intérêts français avant les intérêts internationaux et des pays bénéficiaires, ce n'est pas quelque chose de nouveau. C'est ce qu'on voit depuis près de 3 ans. Un conseil présidentiel en 2023 avait déjà entériné l'aide comme justement devenant de plus en plus transactionnelle, devenant du donnant-donnant. Ce qu'on voit, c'est une vraie instrumentalisation de l'aide. L'aide doit aller à la lutte contre l'immigration, l'aide doit aller servir les intérêts économiques français, ce qu'on appelle l'aide liée. Donc quand on va dire un pays, par exemple, si vous voulez bénéficier d'aide publique au développement, vous devez prendre des entreprises françaises pour réaliser ces projets-là. C'est une réponse, malheureusement, qui est politique à une attaque contre l'aide publique au développement, alors que encore la majorité des Français et des Françaises soutiennent cet outil qui est à la base un outil de solidarité internationale, de redistribution des richesses et surtout de financement de défis communs dans le monde entier.
0: Propos recueillis par Sofiane Amazian et notre dossier complet sur cette annonce de Sébastien Lecornu avec également des réactions politiques à Mayotte, en France métropolitaine, et puis les détails des annonces à lire sur notre application RFI Onglet Afrique. En Guinée, l'organisation non gouvernementale Tournons la page demande une enquête avec l'aide de l'ONU pour savoir ce qu'il s'est passé pour que ces 6 hommes soient morts, ces hommes dont les corps sans vie ont été retrouvés dans une forêt de Basse-Guinée lundi, les mains liées, les yeux bandés, une fosse commune. Les autorités locales, le procureur de la République ne se sont pas exprimés dessus, mais une enquête est en cours. Et donc, tournons la page, Guillaume Thibault demande une investigation indépendante.
2: Connaître l'identité des 6 victimes, c'est le premier objectif affiché par Tournons la page Guinée. Par souci de transparence, le coordonnateur de l'organisation, Alseni Farine Takamara, demande aux Nations Unies de suivre l'enquête.
3: Nous prenons acte de l'ouverture de l'enquête, mais nous exigeons qu'elle soit indépendante, transparente et crédible, avec l'appui d'experts légistes nationaux et internationaux. Et c'est dans ce contexte même que nous appelons le Haut Commissariat des droits de l'homme en Guinée de veiller au bon déroulement de cette enquête.
2: Comme Tournons la page, le Front National pour la Défense de la Constitution documente et dénonce toutes les disparitions forcées en Guinée. La découverte de cette fosse commune doit mettre fin à l'impunité, estime Abdoulaye Oumoussou, le porte-parole du FNDC.
4: Quelles sont les personnes qui ont eu à faire ce crime crapuleux? On sait aujourd'hui qu'il y a 30 de personnes qui sont disparues en Guinée. Parce qu'il faut le rappeler, cette zone est une zone où beaucoup, beaucoup de personnes enlevées ont été envoyées et il y a eu plusieurs témoignages de fosses communes dans cette zone.
2: En octobre 2025, une autre fosse commune a été notamment découverte dans la même zone de forêt Caria. Les enquêtes pour déterminer l'identité et les causes de la mort des 4 ou 5 victimes n'ont toujours pas abouti.
0: Les suites de l'enquête et l'arrestation dans cette affaire de l'ex-première dame libérienne Jewel Howard Taylor. Hier, le président libérien a pris la parole. Il a promis un procès équitable pour l'ex-femme de Charles Taylor, qui a donc été arrêtée la semaine dernière. On en a parlé, qui est officiellement en détention provisoire depuis maintenant 48 heures à 63 ans. Elle est soupçonnée de participer à un réseau international de trafic de drogue. 2 Croates et un Ukrainien sont aussi inculpés dans cette enquête. Ils sont toujours recherchés. 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Il est 7h quasiment 36 minutes à Dakar. Au Sénégal, le parti d'Ousmane Sonko, majoritaire à l'Assemblée nationale, insiste pour qu'il y ait des élections locales en janvier, la formation a mis la pression ces derniers jours sur l'exécutif en saisissant le ministère sénégalais de l'Intérieur, la commission électorale également. Léa-Lisa Vesterov, vous nous expliquez.
5: Les maires et les conseillers départementaux ont été élus le 23 janvier 2022 pour un mandat de 5 ans. Le PASTEF, dans un communiqué, plusieurs articles du code électoral à l'appui, assure donc que les prochaines élections locales devraient avoir lieu au plus tard le dimanche 17 janvier 2027. Mais pour l'heure, aucun décret fixant la date du scrutin n'a été publié par le chef de l'État. Idem avec la caution électorale, son montant doit normalement être fixé au plus tard 150 jours avant la date du scrutin. Ce délai étant dépassé, le PASTEF s'inquiète et rappelle que le respect du calendrier électoral est une obligation légale qui s'impose à tous. En jeu, pour le parti ultra-majoritaire à l'Assemblée, la possibilité d'emporter ce scrutin au niveau local, alors que cette élection représente le premier test électoral à venir dans le contexte du divorce entre le président Bassirou Diomaye Faye et le chef du parti Ousmane Sonko, qui depuis des mois déchire le parti au pouvoir. Léa-Lisa Vesterov, Dakar, RFI.
0: Ali Mahaman Lamine Zedd, en Algérie, le premier ministre nigérien est là pour une visite de travail de 2 jours. Nouvelle étape dans le rapprochement des deux pays ces derniers mois. L'Algérie, où au moins 12 personnes sont décédées, des dizaines d'autres ont été blessées hier lors d'incendies de forêt dans le nord-est du pays. Il est 10h37 à Mogadiscio et à Sanaa. Décryptage ce matin des liens toujours plus forts des deux côtés de la mer Rouge et de l'océan Indien entre Houthis du Yémen et Chebab de Somalie, les Houthis qui contrôlent une partie du Yémen, qui sont alliés de l'Iran et qui entendent encore étendre davantage leur influence dans la Corne de l'Afrique, au-delà même de la Somalie. C'est ce que révèle un rapport de la fondation américaine Century, Clotilde Hazard.
6: Les Houthis renforcent leur réseau sur la rive africaine de la mer Rouge et du golfe d'Aden, en particulier en Somalie et à Djibouti. En Somalie, leur stratégie ne se limite plus à la contrebande d'armes. Ils cherchent maintenant à nouer des liens avec les Chebab. Le groupe djihadiste contrôle à présent 20% du territoire somalien. Les Houthis leur fournissent armes et formations en échange notamment de relais logistiques, de renseignements et de capacités pour étendre leur influence. À Djibouti, le groupe yéménite exploite surtout les infrastructures commerciales et les réseaux de transport pour faire transiter des composants et du matériel militaire vers le Yémen afin de contourner l'embargo sur les armes. Le port de Djibouti, situé à l'entrée du détroit de Bab el-Mandeb, est devenu une plaque tournante de ce commerce. Les Houthis sont parvenus à créer une cellule de contrebande. Plusieurs sociétés écrans reçoivent les marchandises par conteneur ou cargo. Elles sont ensuite réexpédiées vers le Yémen à bord de boutres pour compliquer les interceptions maritimes. Selon le rapport, les Houthis cherchent aussi à s'implanter au Soudan et en Érythrée, signe de leur volonté de renforcer leur influence dans la Corne de l'Afrique.
0: Dans l'est de la République démocratique du Congo, le gouvernement suspend les activités académiques dans les zones sous contrôle de l'AFC M23, le gouvernement congolais qui propose que les étudiants puissent tout de même aller dans d'autres universités publiques ou privées dans le pays, mais le dispositif demeure flou. La décision, en tout cas, suscite de l'inquiétude, comme le montre ce reportage à Goma et à Bukavu. Alexis Guilleux avec nos correspondants dans la région.
7: Parmi les grandes universités touchées par la suspension, l'UNIGOM, l'université de Goma. Sur le campus du lac, Laetitia et Hubert, étudiants, tous les deux sont encore abasourdis par cette annonce.
8: On est juste perdus, on ne sait pas, on est stressés, choqués. Donc nous avons besoin de l'éducation. Nous avons besoin d'achever aussi notre cursus, comme eux aussi, ils ont achevé et ils sont en train de nous diriger. C'est une preuve qu'ils ont aussi étudié.
9: Ça nous prive en tout cas de notre droit à l'éducation. Et quel est notre avenir? Parce qu'on ne sait pas quand est-ce que cette situation va prendre fin. Et nous avions toujours pensé que l'école et les milieux étudiantaires ont toujours été apolitiques.
7: Assis dans son studio du quartier Mabanga, Xavier, étudiant en dernière année de médecine à l'UNIGOM, plaide pour davantage de concertation.
10: Notre carrière ou cursus académique est déjà en danger. Et ce que toujours nous pouvons toujours demander, que les mesures soient levées et qu'il y ait déjà un consensus qui sera pris entre le gouvernement actuel, la position de Nord Kivu et celle de Kinshasa pour me trouver un accord. Nous sommes déjà, nos familles se posent beaucoup de questions. Nous irons où demain? Quel sera notre avenir?
7: Dans un communiqué, l'AFC M23 dit rejeter la décision de Kinshasa et appelle à la poursuite des activités académiques. Le mouvement assure qu'il prendra en charge les frais du personnel dont les salaires ont été suspendus par Kinshasa.
0: Allez, terminons ce journal au Maroc où les services de sécurité sont dans la tourmente. Un groupe de hackers baptisé Jabarout affirme avoir rendu public publiques les données personnelles de 70 000 agents des forces de l'ordre et du renseignement du royaume. Les pirates qui disent avoir agi pour dénoncer, selon eux, l'implication de hauts responsables sécuritaires marocains dans la récente crise migratoire à Ceuta. RFI Casablanca, Mathias Reynal.
11: Difficile pour l'instant d'assurer la véracité de l'ensemble des informations contenues dans la liste, mais elle comporte des éléments crédibles, surtout d'ex-membres du renseignement marocain. Interrogé par la presse internationale, la juge au moins en partie authentique. Les médias marocains de leur côté ont traité l'information à la marge. Certains, comme Média 24, minimisent l'ampleur de la fuite. Il s'agirait plutôt, assure le site, d'un assemblage de données déjà compromises. Les hackers se seraient contentés de regrouper sur un même fichier les noms d'agents marocains dont les données avaient déjà été piratées auparavant. Reste que certaines informations jusqu'ici inconnues du grand public ont été dévoilées, comme la date de naissance précise du patron de la police et du renseignement intérieur marocain sur le journal Le Monde. Jabaout accuse des responsables sécuritaires marocains d'avoir facilité le passage vers l'enclave de milliers de migrants fin juillet, ce qui n'a jusqu'à présent pas été prouvé. Le groupe de hackers avait déjà revendiqué une fuite de données massive en 2025 au Maroc, qui concernait cette fois la Caisse nationale de sécurité sociale. Mathias Reynal, Casablanca, RFI.
0: Et c'est la fin de cette édition. Je vous laisse en compagnie de Clotilde Dumais pour la fin d'RFI Matin.
12: Merci beaucoup Vincent Dublange. À 7h42 en temps universel. Un dernier point sur l'actualité sportive avec vous, Baptiste Leduc, du basket. D'abord, la Côte d'Ivoire est à Dakar pour tenter de se qualifier à la prochaine Coupe du Monde.
13: Le deuxième tour des éliminatoires de la zone Afrique démarre ce jeudi. Les éléphants affrontent le Mali à 15h30 en temps universel. Déjà un gros test pour la Côte d'Ivoire qui enregistre le retour de plusieurs cadres et l'arrivée de nouvelles recrues comme Pacom Dadier, champion NBA avec New York. Après deux semaines de préparation entre Paris et Dakar, les éléphants sont fin prêts avec un objectif, prendre une option sur la qualification. À Abidjan, les précisions de Molamine Sissavané.
14: Après cette dernière victoire en date face au Madagascar, retour des éléphants sur les parquets dakarois. Si Kevin Yebo et Assimi Amoulari sont absents, des cadres font leur retour et des recrues débarquent.
15: L'effectif est au complet.
14: Carlo Vieira, manager de l'équipe nationale.
15: On a de nouvelles arrivées, arrivées notables de Pacom Dadier, le joueur de New York Knicks, champion NBA. On a tous les cadres qui sont de retour, Solo Diabaté, Nisre Zouzou.
14: Le meneur de Basconia, l'américain Kobe Simons, rejoint aussi les éléphants. Nouveau venu et cadre se greffe bien au noyau dont fait partie Jean-Philippe Dali.
16: On a trois matchs importants. Notre premier match qui sera contre le Mali, une bonne équipe, mais on va répondre présent et on est prêt déjà pour les affronter. On est vraiment dans cette optique de prendre match après match et vraiment le plus tôt possible se qualifier pour le mondial.
14: Après avoir affronté en aller-retour le Sénégal, Madagascar et la RDC, la Côte d'Ivoire sera face cette fois-ci au Mali, l'Égypte et l'Angola. Mais rien ne change pour les éléphants, estime Carlo Vieira.
15: On aurait notre rang, on est deuxième, troisième meilleure nation africaine. On doit pouvoir assurer la qualification pour le pays. On va s'appliquer à essayer d'avoir le meilleur résultat possible et être serein pour la dernière fenêtre qualificative.
14: Dernière fenêtre qualificative qui sera vraisemblablement disputée en Côte d'Ivoire en février prochain. Molamine Sissavané, Abidjan, RFI.
13: Ce Côte d'Ivoire-Mali n'est pas la seule rencontre à suivre ce jeudi à Rades en Tunisie. La Guinée affrontera le Soudan du Sud et on aura aussi un beau Nigeria-Cameroun. Le reste des réjouissances à Dakar, Angola, RDC et l'Égypte face au Sénégal.
12: En football, la Tunisie ouvre un nouveau chapitre avec un Marocain sur le banc.
13: Mouine Chabani a été présenté à la presse hier. Le nouveau sélectionneur des Aigles de Carthage arrive après une période plus que mouvementée et un mondial totalement raté venu au secours. Après le renvoi de Sabri Lamouchi, l'éphémère Hervé Renard n'avait pas réussi à sauver les meubles. Mouine Chabani veut passer à autre chose. L'ex-entraîneur de la RS Berkane a affiché sa volonté.
17: La mission ne s'annonce pas facile. Il est évident que le football tunisien traverse une période difficile depuis un bon moment. Mais avec mon staff, nous sommes ambitieux et enthousiastes face à ce défi important qui nous tient à cœur. Tout le peuple tunisien doit contribuer à la réussite de notre projet pour rendre au pays sa vraie valeur sur le continent africain. Le joueur tunisien reste l'un des meilleurs en Afrique sur le plan technique et physique. Chaque joueur qui évolue en Tunisie ou à l'étranger a le droit de porter les couleurs des Aigles de Carthage à condition qu'il soit motivé et prêt à donner le meilleur de lui-même.
13: Prochain rendez-vous pour la Tunisie, deux rencontres fin septembre face à l'Ouganda et au Botswana pour le début des éliminatoires de la CAN 2027.
12: Et puis en football féminin, cette fois la SEC Mimosa sous pression pour la qualification en Ligue des Champions.
13: Les Ivoiriennes affrontent la formation nigériane des Edo Queens ce jeudi à Ouagadougou. Victoire impérative pour ne pas dire adieu aux deux premières places du groupe B de ce tournoi de qualification. Pour rappel, la SEC féminin avait atteint la finale de la Ligue des Champions la saison dernière.
12: Baptiste Leduc pour les sports. Ces histoires sont à lire en particulier sur les smartphones ou les tablettes, hein, des bandes dessinées numériques, on appelle ça des webtoons. L'un des maîtres en la matière sur le continent africain, c'est le Camerounais Nathanael Edjob. Il a fondé son studio Zebra Comics, devenu une plateforme de diffusion d'histoires entre fantasy et science-fiction. Et c'est la suite de notre série sur l'afrofuturisme, justement avec ce reportage à Yaoundé de Richard Onanena.
18: The authorities have one excuse.
19: Derrière son bureau du quartier Biemassi, Patterson relie Anaki, une œuvre de Nathanael Edjob, pour la énième fois.
18: C'est surtout l'aventure de la jeune Anaki, qui est de la tribu des Balemba, tel qu'il a appelé son univers, qui les Balemba sont des humains au pouvoir surnaturel qui sont doués par rapport au commun ordinaire des autres populations.
19: De l'avis de ce bédéiste, directeur du festival Mboa BD, Nathanael Edjob est la référence du genre au Cameroun et sur le continent.
18: Nathanael Edjob est le meilleur success story du milieu de la bande dessinée sur, j'ai envie de dire, la décennie en cours.
19: Anaki, publié en 2019, est le best-seller de Nathanael Edjob. L'œuvre a connu une percée spectaculaire, notamment au Nigeria voisin. Nathanael Edjob.
20: C'est une œuvre qui a eu un impact important et qui a généré 16 millions de naira. Anaki a également mené avec succès 4 campagnes de crowdfunding aux États-Unis. C'est un exemple fort de potentiel commercial de création africaine lorsqu'ils sont bien développés et bien distribués.
19: Cet univers puise également dans son parcours personnel. Auteur, dessinateur, scénariste, entrepreneur et membre fondateur des Zebra Comics, il est aujourd'hui considéré par beaucoup comme l'un des créateurs de bandes dessinées les plus productifs d'Afrique. Nathanael s'est lancé après un constat. Il voyait très peu de héros africains modernes capables de parler à la fois à sa génération et au reste du monde.
20: L'Afrique est souvent racontée à travers certains clichés comme la guerre, la pauvreté. Je voulais montrer que l'Afrique a une source d'idées, de puissance, de beauté, de conflits, de spiritualité, de technologie et de futur.
19: Avec 9 de ses amis, il a lancé en 2016 Zebra Comics, un studio de création d'édition et de diffusion de webtoons basée à Douala, la capitale économique camerounaise. La boîte revendique une centaine d'ouvrages Zebra Comics Original, le plus grand catalogue de titres originaux créés par un même studio sur le continent. Richard Onanena, Yaoundé, RFI.
12: Yaoundé, il est 8h48. Un autre genre, cette fois-ci musical. On continue d'explorer les coulisses de cette industrie sur le continent africain avec aujourd'hui donc le rap marocain qui s'exporte de plus en plus en France notamment, où il attire des auditeurs bien au-delà de la diaspora grâce notamment à une tête d'affiche, El Grande Toto, qui vient d'ailleurs d'annoncer une date de concert à l'Accor Arena de Paris pour 2027. Alors, comment expliquer un tel succès ? Eh bien, reportage à Casablanca de Mathias Rénal.
21: Pour comprendre comment le rap marocain a franchi les frontières du royaume, nous nous rendons chez l'un de ceux qui a accompagné El Grande Toto au moment où l'artiste a commencé à exporter sa musique. Karim Kaisoumi a été son manager.
22: Le rap actuellement, et c'est que maintenant que c'est devenu une industrie. Il y a de l'argent dans ce milieu. Ouais.
21: Il est aujourd'hui le directeur général de Tartar, une entreprise de promotion culturelle et d'événementiel. Mais c'est aussi un lieu de création qui accueille des artistes de tous bords. Une maison de 4 étages à Casablanca où l'on peut écrire ses textes, enregistrer sa musique et même tourner un clip.
22: Moi, je faisais le travail de manager, je faisais le travail de la personne qui ramenait des investissements, alors que c'est un travail à part entière, c'est un autre profil qui doit faire ça. Je faisais le travail d'un booker, mais actuellement, maintenant, les rappeurs ont besoin d'avoir toute une équipe, et les équipes, ils vivent de ça, et voilà, chacun le suit, l'accompagne, et maintenant, je peux dire qu'il y a de l'argent dans le rap. Là, on a notre petit bijou, c'est notre studio. Vas-y.
21: L'arrivée des plateformes de streaming dans les années 2010 a changé la donne, permettant au rap marocain d'être facilement écouté à l'étranger et de tirer des revenus via un circuit légal.
22: Il y a des structures qui accompagnent des artistes et qui sont derrière, qui sont dans l'ombre, mais qui font du bon travail. Ça permet d'avoir une bonne audience, ça permet aussi aux artistes d'être payés par rapport au son.
21: Ce qui a rendu le rap marocain aussi populaire, ce sont également les multiples collaborations avec des artistes étrangers, comme lorsqu'en 2021, El Grande Toto s'invite sur un remix de Love No Entity du Nigérian Sike. El Grande Toto sur TV5 Monde évoquait aussi il y a quelques mois la professionnalisation de l'industrie musicale qui a aidé le rap marocain à conquérir d'autres territoires.
1: On a assez de quoi faire une musique internationale, on va dire. On a des beatmakers très forts, des producteurs aussi qui sont très forts, des ingénieurs de son qui sont très forts.
21: Signe de l'intérêt international pour le rap marocain, l'année dernière, Warner Music, l'une des plus grandes maisons de disques au monde, a signé 3 artistes du royaume, Dizzy Drose, Snor et Cousin. Mathias Reynal, Casablanca, RFI.
12: Et à Casablanca, il est 8h51, presque 10h ici à Paris.

0: La musique en vous tente de Daï pour la fin de ce RFI matin, le producteur et compositeur californien qui sortira demain son premier album solo Black Boy Alternative, et c'est notre choix musical aujourd'hui. Bonjour Olivier Roger.
1: Bonjour Clotilde, bonjour à toutes et à tous.
0: Alors le titre qu'on écoute actuellement, Find Me, moi ça me rappelle un petit peu les arpèges de la chanson Rick Honor du groupe britannique Radiohead.
1: Exactement, et ce n'est pas un hasard car Daï définit lui-même la musique de son album comme du Radiohead africain. Alors vous allez me dire pourquoi un natif de Inglewood à Los Angeles prend-il comme référence d'une part le célèbre groupe de pop-rock britannique Radiohead et d'autre part le continent africain? Et bien la réponse est toute simple, il est né d'un père ivoirien et d'une mère américaine. Daï, de son vrai nom Dakoury Daï Natché, a grandi en écoutant la folk ouest africaine des années 70 et la pop british des années 90-2000.
0: Et il s'est d'abord fait un nom en composant pour d'autres personnes.
1: Il est DJ, il est beatmaker, producteur, sampleur. Daï est un musicien complet, mais aussi un musicien de l'ombre. À son actif, des succès immenses, comme le titre qui vient, on écoute. 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Alors, vous avez reconnu Clotilde?
0: Alors, je l'ai reconnu parce que vous me l'avez écrit. Money Trees, c'est le tube de Kendrick Lamar.
1: Exactement. Daï a composé pour Kendrick Lamar quelques très beaux succès, dont 5 des titres de l'album Damn de Kendrick Lamar, un album multi-récompensé en 2017, prix Pulitzer en musique cette année-là. Mais il a aussi travaillé pour une foule de stars, pour Madonna, pour Vampire Weekend, 21 Savage ou encore Tyler, the Creator. La liste, je vous l'assure, est très longue. Aujourd'hui, cet homme de l'ombre a décidé de vivre dans la lumière. Trouver ma voie créative fut un long processus, dit-il. Il y a mis près de 15 ans à y parvenir, mais le résultat est assez spectaculaire, comme le titre qui vient, Running, avec Childish Gambino au micro.

0: Finalement, qu'est-ce qui rend Daï si particulier, Olivier, dans l'univers musical américain?
1: Ce qui le rend si particulier, c'est d'abord que cet artiste de 39 ans possède à la fois une vision artistique et une originalité assez rafraîchissante dans un milieu qui est un peu souvent corseté et trop codé. Daï n'a pas son pareil pour créer des samples mélodiques puisés dans le riche patrimoine musical qui forme son panthéon personnel. Il privilégie à la fois la soul des années 70, la musique ouest-africaine de la même période. Il adore la Britpop et le rock. Il travaille sur des claviers et des samplers vintage. C'est un homme qui aime aussi travailler en équipe et qui sait doser le sample et la musique instrumentale. Sur certains titres, il s'accorde aussi le droit de chanter. Mais comme il n'est pas habitué au micro et à jouer les premiers rôles, il a saturé sa voix avec un plugin. Ça s'appelle Rest of Your Life, le reste de ta vie.

0: Le reste de ta vie selon Daï. Alors de quoi va parler ce nouvel album ?
1: Alors essentiellement de lui. Black Boy Alternative est une longue lettre adressée à l'adolescent que fut Daï. Ses peurs, ses espoirs, ses goûts. C'est aussi un album d'amis et de rencontres. Comme il a bossé pour la moitié des artistes de sa génération, il a beaucoup d'amis et il les a invités sur son album. Kendrick Lamar bien évidemment, mais aussi Vince Staples, Childish Gambino, Obiang Jayar et Ravin Laney. Mais Metz aussi, le jeune Metz ou encore Fouché. Beaucoup de talent pour soutenir celui d'un homme qui a longtemps servi les autres et qui désormais veut briller en pleine lumière.
0: La Black Boy Alternative, le premier album de l'américain Daï, ça va sortir demain vendredi et d'ici là, nous on écoute un dernier titre, Square Up. Merci beaucoup Olivier Roger.
1: Je vous en prie, merci à vous.

0: Objectif, c'est lutter contre la pauvreté. Pourtant, depuis des années, la France ne cesse d'utiliser cette politique publique comme une arme diplomatique. Il faut rappeler quand même que c'est une pratique qui est interdite par les règles internationales autour de l'aide. Cette décision, elle est d'autant plus grave qu'elle se prend dans un contexte d'explosion des crises humanitaires. Comment vous pouvez dire aujourd'hui aux Comores que vous allez baisser son aide publique au développement alors que ce pays a la moitié de sa population qui vit sous le seuil de la pauvreté? Comment vous voulez dire par exemple à la République démocratique du Congo qu'on va baisser son aide, alors que ce même pays subit la pire crise d'Ebola de son histoire, avec plus de 2000 morts. En fait, c'est une décision qui est complètement irresponsable. Pendant des années, on nous a dit il faut faire de l'aide publique au développement pour réduire l'immigration. Et là, aujourd'hui, on vient nous dire il faut arrêter l'aide publique au développement pour réduire l'immigration. Il n'y a aucune vision stratégique à long terme sur cette politique publique de la part du gouvernement. Les seules personnes qui vont être victimes de cette coupe d'aide publique au développement, c'est les populations les plus précaires. Ce sont des décisions qui, à la fin, peuvent coûter des vies.
1: Un propos recueilli par Sofiane Amazian. En Guinée, après le choc, place au questionnement. Lundi, une fosse était découverte dans la préfecture de Forécaria, fosse commune. Des habitants venus ramasser du bois tombaient alors sur les corps de 6 hommes, yeux bandés, mains attachées. Les autorités ont annoncé l'ouverture d'une enquête, mais c'est une enquête indépendante que réclament les organisations des droits humains. Guillaume Thibault.
2: Connaître l'identité des 6 victimes, c'est le premier objectif affiché par Tournons la page Guinée. Par souci de transparence, le coordonnateur de l'organisation, Alseni Farine Takamara, demande aux Nations Unies de suivre l'enquête.
3: Nous, nous prenons acte de l'ouverture de l'enquête, mais nous exigeons qu'elle soit indépendante, transparente et crédible, avec l'appui d'experts légistes nationaux et internationaux. Et c'est dans ce contexte même que nous appelons le Haut Commissariat des droits de l'homme en Guinée de veiller au bon déroulement de cette enquête.
2: Comme Tournons la page, le Front national pour la défense de la Constitution documente et dénonce toutes les disparitions forcées en Guinée. La découverte de cette fosse commune doit mettre fin à l'impunité, estime Abdoulaye Oumousso, le porte-parole du FNDC.
4: Quelles sont les personnes qui ont eu à faire ce crime crapuleux? On sait aujourd'hui qu'il y a une trentaine de personnes qui sont disparues en Guinée. Parce qu'il faut le rappeler, cette zone est une zone où beaucoup, beaucoup de personnes enlevées ont été envoyées et il y a eu plusieurs témoignages de fosses communes dans cette zone.
2: En octobre 2025, une autre fosse commune a été notamment découverte dans la même zone de Forécaria. Les enquêtes pour déterminer l'identité et les causes de la mort des 4 ou 5 victimes n'ont toujours pas abouti.
1: Et les autorités judiciaires ainsi que le gouvernement n'ont pour le moment pas réagi à la découverte de cette nouvelle fosse commune. Sur le front de l'épidémie d'Ebola en République démocratique du Congo, les derniers chiffres du ministère de la Santé publique font état de plus de 5650 cas avec un taux de létalité de près de 50%. C'est en Ituri que la situation est la plus critique. La province rassemble à elle seule plus de 3/4 des cas d'Ebola. C'est donc là que c'est rendu. Cette semaine, une délégation composée de chercheurs de l'OMS et de la CEPI, la coalition pour les innovations en matière de préparation aux épidémies. Objectif, Wely Diallo, faire le point sur les avancées en matière de traitement contre la maladie.
5: Actuellement, 2 traitements sont en cours d'essai clinique à Bounia. L'un à base d'anticorps monoclonaux et d'antiviraux qui vise à soulager les patients malades et l'autre à visée préventive destinée plutôt aux cas contacts. Selon le docteur Vassi Morti, responsable de la recherche et du développement à l'OMS, les essais sont encourageants.
6: Je me suis rendu hier dans un centre de traitement à Bounia où se déroule le recrutement pour l'essai clinique. Ils ont déjà recruté un nombre assez important de participants. Je pense donc qu'il est possible que nous sachions d'ici quelques semaines ou quelques mois si ces traitements sont réellement efficaces. Ces essais cliniques sont à un stade assez avancé, ce qui donne un peu d'espoir à la population.
5: En parallèle des traitements de la maladie, les recherches sur le vaccin se poursuivent, comme l'explique Aurélia Guillen, directrice à la CEPI, une organisation spécialisée dans la réponse aux épidémies émergentes.
7: On a une première piste sur des technologies qui sont très rapides à produire et en parallèle, on a une autre piste où on évalue l'efficacité d'un vaccin sûr et efficace contre Ebola Zaïre, contre Ebola Bundibugyo.
5: Les deux spécialistes ont bon espoir de pouvoir commencer les tests d'un vaccin spécifique à la souche Bundibugyo dans la région début octobre.
1: Les dernières avancées contre le virus Ebola, signé Wely Diallo.
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1: Vous êtes bien sur Radio France Internationale, il est 11h36 à Nairobi. On en vient à ces nouvelles dotations qui inquiètent la société civile kényane. Les agences de sécurité vont recevoir 44 milliards de shillings supplémentaires, ça représente 295 millions d'euros. Déjà votés par le Parlement, ces financements vont aussi être fléchés vers les préparatifs des élections générales de 2027. Gaëlle Lalex.
9: C'est le ministère de la Défense kényan qui récupère la plus importante dotation, 128 millions d'euros supplémentaires. La police obtient plus de 65 millions d'euros et les services de renseignement près de 36 millions. Cette nouvelle enveloppe augmente le budget kényan de la sécurité de plus de 50% par rapport à l'année dernière à la même période. C'est aussi la première fois, depuis la mise en place de la Constitution de 2010, qu'une telle hausse est observée pour ce secteur avant une année électorale. Cette augmentation reflète plusieurs priorités opérationnelles et institutionnelles, a déclaré Raymond Omolo, secrétaire général du ministère de l'Intérieur. Mais la société civile kényane s'inquiète d'une telle débauche de moyens pour l'appareil sécuritaire, alors que la tension politique est déjà vive un an avant les élections générales. Dans un communiqué, Amnesty International a dénoncé un terrorisme parrainé par l'État pour qualifier les violences qui ont eu lieu en juillet lors du scrutin partiel d'Olkalou, localité du centre du pays, résultant dans la mort d'un homme de 30 ans. La Commission nationale kényane des droits de l'homme a quant à elle recensé des dizaines de violences politiques entre les mois de juin et d'août. Gaëlle Alex, Nairobi, RFI.
1: Et puis connaissez-vous les bobos, ces petits insectes qui font le bonheur des papilles en Centrafrique? Il s'agit de termites ailées particulièrement recherchées pendant la saison des pluies. Devant les maisons au bord des routes, il n'est pas rare de voir des habitants en ramasser. Une récolte accessible à tous et qui se termine en cuisine où on peut soit les griller ou les faire frire avec autant de recettes qu'il existe de familles. Mais au-delà de l'aspect nutritif, les bobos sont aussi une véritable petite source de revenus. RFI reportage, Rolf-Steph Domialeux.
10: À la tombée de la nuit, quelques heures après la pluie, les bobos sortent en nombre de leurs abris souterrains, attirés par la lumière de lampadaires. Au sol, sur les murs et dans les airs, ces termites ailées sont partout. Rapidement, les habitants comme Déborah Fimonazui s'empressent de les ramasser, munis de paniers, de sacs ou de récipients.
11: On peut les ramasser que pendant la saison des pluies, lorsqu'il pleut, après la pluie, quand il fait frais. C'est spécial, on peut même qualifier ça d'exotique parce qu'on n'en mange pas tout le temps et ça fait partie du luxe, je dirais. Ah, j'aime bien, hein, c'est délicieux quand on en prépare.
10: Une fois la cueillette terminée, Ryan Yambuka rentre à la maison et commence aussitôt la préparation de ses bobos. En 15 minutes, tout est prêt et la table est bien dressée.
12: C'est vraiment délicieux, ça fait partie des aliments très délicieux qu'on mange périodiquement, quoi. Habituellement, on mange en famille, quoi.
10: En Centrafrique, les bobos sont considérés comme une véritable manne tombée du ciel, selon Ozias Damingo.
13: C'est un aliment à titre gratuit, quoi. Une fois les ramassés, on va essayer d'enlever les plumes. Et après, on met ça sur le feu. On essaie de préparer, quoi, parce qu'on ne peut pas manger ça à cru.
10: Les Centrafricains ont encore 3 mois pour profiter de ces termites ailées jusqu'à la fin de la saison des pluies prévue en novembre prochain. Rolf-Steph Domialeux, Bangui, RFI.
1: Et puis cette information de dernière minute, un nouveau sauvetage de migrants a eu lieu au large des côtes mauritaniennes. Plus de 160 personnes, dont 17 enfants, ont été prises en charge par les gardes-côtes après une panne du moteur de leur embarcation. Ainsi se referme ce journal à 8h40, temps universel, 2 heures de plus, ici à Paris. Vous retrouvez tout de suite Namori Dosso pour rappel sur l'actualité.
14: Merci Mathis Slimano. Prochain rendez-vous avec l'actualité du continent, ce sera dans Afrique Midi. Rendez-vous donc à 12h30, temps universel.
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14: Le Cameroun attend. Ce pays d'Afrique centrale, peuplé de 29 millions d'âmes, est dans l'expectative depuis bientôt 10 mois. En cause, une promesse qui jusqu'ici n'a pas été tenue, honorée. Une question qui s'éternise. Le 6 novembre 2025, le Cameroun regardait son président, Paul Biya, prêter serment pour un 8e mandat. Dans la foulée, il promettait un nouveau gouvernement. Mais nous sommes à la fin du mois d'août 2026. Presque 10 mois d'attente, toujours le même gouvernement depuis 2019. 7 ans sans changement majeur au sein de l'équipe gouvernementale. Alors la question qui émerge ce matin est pourquoi ce délai ne cesse de se prolonger? Quels obstacles politiques freinent la formation du nouveau gouvernement? Comment administrer efficacement dans l'incertitude? Et surtout, vous, Camerounais et Camerounaises, que signifie pour vous cette attente interminable? Comment elle se traduit dans votre quotidien? Et surtout, attendez-vous toujours ce nouveau gouvernement? Auditeurs, auditrices, appelez-nous, exprimez-vous, vous avez la parole. On vous attend au standard 33 9 693 693 70. Je lirai également quelques réactions que vous nous avez adressées via le Facebook et le WhatsApp de l'émission. On débute donc à Yaoundé, la capitale camerounaise, où l'on retrouve Andrin. Bonjour Andrin et soyez le bienvenu.
17: Bonjour Namori, bonjour à toute l'équipe en studio.
14: Alors Andrin, question simple, vous attendez toujours ce nouveau gouvernement ?
17: Personnellement, je n'attends pas forcément un gouvernement. Hein. Je pense que aujourd'hui, la situation dans laquelle se trouve le Cameroun, il faut bien plus qu'un gouvernement hein, pour redresser la barre, pour redresser le bateau. Il faut bien qu'un gouvernement. Aujourd'hui, moi, je suis tourné complètement vers l'avenir, hein, Namori. L'avenir pour moi, c'est quoi? C'est l'alternance. L'alternance, il faut absolument un homme nouveau à la tête de l'État. Il faut un homme nouveau à la tête de l'État, quelqu'un qui va venir avec une énergie nouvelle, avec un dynamisme, avec des hommes nouveaux. Parce que je pense aujourd'hui que le président de la République et les hommes du président aujourd'hui sont dépassés par la situation. Je pense qu'ils sont dépassés par la situation. Comment expliquer que 6 mois après une élection où ils ont fait des pieds et des mains pour se maintenir au pouvoir, qu'aujourd'hui qu'ils aient le pouvoir et qu'ils n'arrivent pas à s'en servir? Aujourd'hui ils ont le pouvoir mais ils n'arrivent pas à s'en servir. Et entre-temps, la conséquence c'est quoi sur la population Namourou? C'est que le pays est à l'arrêt en fait.
14: Eh bien justement Andrin, c'est une question hein, qu'on se pose. Est-ce que ce gouvernement qui tarde à être annoncé, est-ce que ça a des conséquences directes, concrètes dans le quotidien des Camerounais?
17: Tout à fait Namourou, tout à fait. Le gouvernement qui est en place depuis 7 ans aujourd'hui, tout ce gouvernement aujourd'hui se tourne vers l'avenir en réalité. Ils ont arrêté de travailler en réalité. Chacun se pose des questions sur son avenir, sur son destin politique. Est-ce que je serai maintenu dans le gouvernement? Est-ce que...
14: Mais attendez, Andrin, quand vous dites que ces ministres ont arrêté de travailler, nous, c'est pas forcément les informations que nous recevons ici à Paris. Vous êtes à Yaoundé, quand vous dites qu'ils ont arrêté de travailler, ça se traduit par quoi? Des dossiers qui n'avancent pas? Des chantiers qui sont laissés à l'abandon? C'est quoi?
17: Exactement, mais Namori, quand vous arrivez à Yaoundé par exemple, Yaoundé aujourd'hui est devenu un gros village, on a des poubelles partout. Vous avez l'impression que le gouvernement travaille? Vous avez l'impression qu'avec ces images que le Cameroun envoie à l'extérieur aujourd'hui, les villes, les rues de Douala, les rues de Yaoundé, de Ngaoundé, de Maroua, avec des poubelles en un point fini, vous pensez que ça c'est l'image d'un pays où les autorités continuent de travailler? Non. Aujourd'hui, l'inflation, Namori, vous ne pouvez plus aller au marché si vous n'avez pas un porte-monnaie conséquent. Vous avez l'impression que le ministre du Commerce, il se bouge? Rien n'a bougé depuis plus de 2-3 ans. L'inflation est véritable au Cameroun. Les choses ne font que flamber au quotidien. Et on n'a pas l'impression que le gouvernement travaille.
14: Eh bien, Andrin, merci. Andrin, le temps file, mais merci de nous avoir donné le fond de votre pensée, surtout d'avoir témoigné sur votre quotidien avec l'annonce, en tout cas l'attente de ce nouveau gouvernement au Cameroun. Andrin, merci et belle journée à vous à Yaoundé. Je vous lis ce commentaire de Alassini qui nous est adressé via le WhatsApp de l'émission. Comme on le dit souvent, on ne change pas une équipe qui gagne. C'est dommage pour le Cameroun, ses dirigeants et son peuple. Direction Yaoundé, toujours, on le retrouve Achille. Achille, soyez le bienvenu.
18: Bonjour Namori, bonjour à tous les auditeurs de RFI.
14: Alors Achille, peut-être que vous avez entendu d'une certaine manière la résignation de l'auditeur précédent Andrin, qui est dans la même ville que vous à Yaoundé. Achille, vous, est-ce que vous croyez que ce délai de 9 mois, bientôt 10, pour la formation d'un gouvernement au Cameroun est justifié?
18: Oui, je peux dire le délai est justifié. Pourquoi? Parce que je pense qu'un gouvernement, nommer un gouvernement, ce n'est pas nommer un chef de quartier. Je vais vous dire la vérité, Namori Dosso. C'est normal que le chef de l'État prenne de son temps. On ne nomme pas un ministre comme un homme un chef de quartier, surtout quand on annonce de nouveaux critères de compétences. Par exemple, il y a la probité et l'expérience. Il nous l'a dit dans son discours.
14: Alors Achille, ce que vous dites est parfaitement vrai, hein, tout à fait crédible. Mais Achille, on le voit dans d'autres pays, la formation d'un gouvernement ne met pas autant de temps. Il y a de la préparation, il y a de l'anticipation. On sait à peu près avec qui on va travailler. Paul Biya est au pouvoir depuis 44 ans. C'est un homme d'expérience, de très grande expérience. Comment est-ce que vous expliquez cette attente interminable en ce qui concerne les nouveaux ministres qui doivent diriger l'action gouvernementale?
18: Oui, vous savez, pour nommer un ministre, un directeur général, cela passe par une étude de dossier. Et l'étude du dossier, ça passe par plusieurs services. Bon, maintenant, je vous dis, c'est un nouveau contrat social avec le peuple camerounais où le chef de l'État a dit qu'il voudrait faire confiance aux jeunes et aux femmes. Vous voyez, ce ne sont pas des vieux collaborateurs où il a les dossiers qu'il connaît. Ce sont des nouveaux dossiers où il doit prendre le temps d'une enquête de moralité, par exemple.
19: Alors, Achille, on entend qu'il faille prendre du temps, qu'il faille faire des enquêtes, etc. Mais selon vous, Achille, combien de temps faut-il vraiment pour évaluer et sélectionner les bons candidats, les bons ministres? Une semaine? Un mois? Un an?
18: Alors, je vais vous surprendre. Alors, pour la petite anecdote, j'ai posé ma candidature, je me suis rapproché des gouvernants pour une responsabilité gouvernementale. Je vais vous surprendre, cela a déjà plus de 5 ans, on me dit toujours « attendez, je ne suis pas dans le secret des dieux », mais vous savez, notre président, le président de la République, il a sa manière de travailler. Il a sa manière de travailler, il prend du temps, il travaille comme un sage.
19: Très bien, Achille, on entend que vous faites partie à des Camerounais qui sont non pas dans l'expectative, mais dans la patience. Achille, merci d'avoir témoigné, de nous avoir donné votre point de vue sur l'attente interminable en ce qui concerne ce nouveau gouvernement au Cameroun. On va prendre la direction de Yaoundé où l'on retrouve Billy. Bonjour Billy.
20: Bonjour Namori, bonjour à tout le monde.
19: Alors vous avez sans doute entendu l'auditeur précédent qui dit qu'il fallait du temps pour nommer des ministres au Cameroun. Est-ce que vous partagez l'opinion qui vient d'être énoncée il y a quelques secondes?
20: Non, pas du tout. Je pense que le président Abdel lui-même, dans son allocution, lorsqu'il a été réélu, il avait annoncé de façon imminente le remaniement.
19: Alors vous avez raison, Billy, il avait annoncé en décembre et en février lors de son adresse à la jeunesse. Il a annoncé deux fois, il lui a promis deux fois que le gouvernement serait nommé dans les prochains jours.
20: Effectivement, donc de ce fait, on attendait un réaménagement ou un remaniement, et puis cela n'est pas arrivé. Et on commence à vraiment se poser des questions. Je ne pense pas que de l'histoire, on a déjà vécu cela au Cameroun, où on a des ministres qui passent pratiquement 8 ans au sein d'un même gouvernement. Et puis vous savez, il y en a qui à qui on repose beaucoup de choses. Il y a des choses qui ne fonctionnent pas. Il faudrait bien qu'on ait de nouvelles personnes.
19: Alors, vous avez tout à fait raison, Billy. La situation est assez inédite actuellement au Cameroun. L'équipe dirigée par le Premier ministre Joseph Dion Goûté est toujours en poste depuis 7 ans maintenant. Ils atteignent ainsi la longévité la plus longue d'un gouvernement au Cameroun. Je vous renvoie notamment à la lecture du papier sur RFI, un papier signé de notre confrère Polycarpe Essomba qui nous raconte des scènes qui se reproduisent tous les jours. À 17h, à l'heure du journal radio, les Camerounais se massent autour du poste récepteur dans l'espoir d'attendre l'annonce du nouveau gouvernement. Billy, est-ce que c'est des scènes auxquelles vous assistez, que vous voyez autour de vous?
20: Oui, pratiquement. Surtout quand le président l'a annoncé. Dès qu'il l'a annoncé, disons qu'avant son annonce, on s'attendait à quelque chose. Mais dès qu'il a été réélu et dès qu'il l'a annoncé, l'attente est devenue de plus en plus grande. Et puis, aujourd'hui, il y a une attente, on se pose bien des questions, mais qu'est-ce qui se passe, pourquoi ça n'avance pas, à quel niveau il y a blocage.
19: Vous, Billy, vous attendez toujours ce nouveau gouvernement? Vous êtes dans l'attente, vous aussi?
20: Oui, moi j'attends, et je pense que ça pourrait faire bouger les lignes, même si après, en dehors du nouveau gouvernement, j'attends également la nomination d'un vice-président.
19: Ah, ça c'est encore une autre question, Billy, et qui revient beaucoup dans les commentaires de nos auditeurs. La nomination du poste de vice-président, on va sans doute y revenir un peu plus tard dans le débat. Mais Billy, merci infiniment de nous avoir appelé de Yaoundé. On reste à Yaoundé où on le retrouve Serge. Bonjour Serge.
21: Bonjour Namoury, bonjour à toute l'équipe.
19: Alors Serge, je posais la question à l'auditeur précédent, est-ce que vous faites partie de ces Camerounais qui se massent tous les soirs à 17h pour écouter le journal radio dans l'attente d'entendre le nom des nouveaux ministres?
21: Bon, personnellement, j'attends pas grand-chose, mais déjà ce qui ne semble pas suffisamment souligné, à grands traits d'ailleurs, c'est qu'en 43 ans d'exercice de pouvoir, c'est la première fois que le président de la République annonce la nomination d'un gouvernement dans les prochains jours. C'était inédit. Et que l'on attendait 10 mois sans plus rien voir, ça montre quand même qu'au fond, il y a un problème. Donc, je ne suis pas, je partage pas l'analyse selon laquelle il faut prendre du temps, il faut analyser ces choses-là. Non, c'était la première fois que le président de la République annonçait pour les prochains jours un nouveau gouvernement et ça n'a pas eu lieu jusqu'à ce jour.
19: Alors, peut-être Serge, qu'il y a des tractations en coulisses. On parlait tout à l'heure du poste de vice-président qui a été annoncé, voté par le Parlement et remis en place et qui est toujours vacant actuellement. Serge, pensez-vous que cette attente de 9, bientôt 10 mois est une stratégie délibérée des autorités pour éviter de déstabiliser le Cameroun, ou est-ce que c'est simplement de l'inaction, comme l'affirment certains de nos auditeurs?
21: Non, déjà, je relève que l'annonce du poste de vice-président remonte simplement au mois d'avril, alors que l'annonce du gouvernement remonte 6 mois plus tôt avant cette annonce-là. Donc, ça montre quand même qu'il y a une sorte d'atermoiement et que le système en ce moment ne sait pas trop comment s'y prendre. Et qu'au bout du compte, peut-être en interne, eux-mêmes en analyse, conviennent que le sujet majeur de l'instant, ce n'est pas un nouveau gouvernement, mais c'est qu'est-ce qui va se passer.
19: Eh bien, justement, voilà. Serge, c'est une question que je souhaitais vous poser, car elle revient beaucoup dans les messages que l'on reçoit actuellement de la part de nos auditeurs. Est-ce que les Camerounais sont plus préoccupés par l'annonce du gouvernement ou par la succession présidentielle?
21: Ben pour moi, c'est forcément la deuxième hypothèse, c'est la succession. La succession, une succession que, voilà, l'horizon, on s'y rapproche chaque jour qui passe. Et ce qu'il y a de compliqué, c'est qu'au Cameroun, dans les supputations, on voit bien que, d'ailleurs, c'est pour ça qu'on appelle parfois le Cameroun le continent, c'est que tout ce qui est dans l'imaginaire populaire est une sorte de synthèse de toutes les transitions politiques qu'on a pu vivre en Afrique, sur quasiment l'ensemble du continent. Hein. C'est-à-dire que tous les cas de figure se retrouvent sur la table. Et c'est ça qui renforce d'ailleurs la confusion et les hésitations, c'est qu'on ne sait pas trop quelles seront les options en termes de transition politique. Et ça, vraiment, ça peut justifier les attentes et les hésitations que nous vivons depuis plusieurs mois maintenant.
19: Et justement, à ce propos, rappelons pour l'ensemble de nos auditeurs que le 4 avril dernier, le Parlement camerounais a adopté à 200 voix pour 18 contre le poste de vice-président. Il a donc été réintroduit. Un poste qui a été promulgué officiellement par le président Paul Biya, c'était le 14 avril, soit 10 jours après le vote. Et notons également que les fonctions principales de ce vice-président est d'assurer la continuité de l'État en cas de vacances du pouvoir présidentiel, compléter le mandat présidentiel en cas d'empêchement du président Biya, ou encore de remplacer le président du Sénat dans l'ordre de succession. Serge, merci de nous avoir appelés et belle journée à vous à Yaoundé. On reste à Yaoundé où l'on retrouve Christophe. Bonjour Christophe.
0: Bonjour mon cher Namori Dosso et bonjour à tous les auditeurs de RFI.
19: Christophe, bientôt 10 mois après la prestation du 8e mandat de Paul Biya au Cameroun, attendez-vous toujours la nomination du nouveau gouvernement?
0: Attendre la nomination du nouveau gouvernement, je peux dire oui, mais en réalité je n'attends pas grand-chose. Parce que à la lueur où vont les choses, je pense que le régime n'a plus rien à donner aux Camerounais, n'a plus rien à offrir aux Camerounais. Il est au bout de souffle. Et en ce moment, au lieu de travailler, le gouvernement, au lieu de travailler pour sortir les Camerounais de la pauvreté, ce que je constate, c'est la lutte entre les différents clans pour la succession du président de la République. Donc, ils ne sont pas intéressés à travailler pour le Cameroun. Ce qui les intéresse actuellement, c'est la succession.
19: Alors, j'entends que vous êtes plus intéressé par la succession que par l'annonce de cette nouvelle équipe gouvernementale. Hein, mais Christophe, qu'est-ce qui, d'une certaine manière, appuie, sur quoi repose la résignation que vous avez ce matin à l'antenne sur RFI? Est-ce simplement de la frustration face à cette attente qui dure et qui dure?
0: Je dirais de la frustration, vraiment beaucoup de frustration, parce que je ne sais pas comment ça s'explique qu'un président annonce la nomination d'un nouveau gouvernement. Nous sommes à près de 10 mois plus tard. Rien ne bouge. Tout est là. Tout est figé. Je ne comprends pas comment lui-même, je ne sais pas où vient ses conseillers, c'est que lui-même, comment il explique une telle chose. Je ne comprends vraiment pas.
19: Eh bien, Christophe.
0: Je pense que lui.
19: Merci d'avoir donné votre point de vue. Je suis obligé de vous couper car il nous reste quelques minutes et il y a encore beaucoup d'auditeurs qui souhaitent intervenir et donner leur point de vue sur l'annonce du gouvernement qui tarde à venir au gouvernement. Christophe, belle journée à vous à Yaoundé. Direction Douala où l'on retrouve Rémi. Bonjour Rémi, soyez le bienvenu.
3: Bonjour Amorin, Cameroun.
19: Alors Rémi, pensez-vous vraiment que ce nouveau gouvernement verra le jour au Cameroun?
3: Nous attendons tous patiemment et pour vous dire vrai, on a souvent l'habitude que de dire que le président Paul Biya est le maître des horloges. Donc je crois que c'est la raison pour laquelle le nouveau gouvernement tarde et nous ne faisons qu'attendre.
19: Alors justement Rémi, comment est-ce que se traduit cette attente tous les jours pour vous dans votre quotidien et autour de vous?
3: Bon, vous savez, généralement, lorsqu'il y a un remaniement chez nous, c'est au journal des 17 heures que ça se fait. Et je peux vous assurer que depuis l'annonce de son discours du 31 et du 10 février dernier, au journal des 17 heures, tout le monde attend, espérant avoir un nouveau gouvernement. Bon, c'est pas facile parce que déjà, les conditions de vie et tout ce qui va avec, rien ne marche et nous attendons.
19: Et donc, vous faites partie de ces millions, peut-être, de Camerounais qui attendent toujours l'annonce de ce gouvernement. Rémi, belle journée à vous à Douala. On va prendre peut-être un dernier auditeur. Il nous reste quelques minutes. Il s'agit de Josué, qui nous appelle de Yaoundé, la capitale camerounaise. Bonjour, Josué.
4: De Douala.
19: Ah, on me dit que vous êtes à Douala. Donc, vous n'êtes pas à Yaoundé, vous êtes à Douala. Pardonnez-moi pour cette inexactitude. Josué, bonjour.
4: Bonjour, monsieur Anawo Dessau.
19: Alors, soyez le bienvenu, Josué. Pour vous, est-ce que cette attente, d'une certaine manière, cette attente du nouveau gouvernement est justifiée? Est-ce la continuité ou de l'inertie, comme l'affirment certains de nos auditeurs?
4: Ah, pour moi, je vois que c'est un peu une continuité, hein, parce que vraiment, nous attendons vraiment presque plus rien de ce gouvernement. Je vous jure, nous n'attendons plus rien de ce gouvernement. Parce que ce gouvernement est en place depuis 2019. Juste après les élections présentées 2018. On a mis ce gouvernement en place jusqu'à nos jours. Il n'y a pas toujours le résultat, surtout en ce qui concerne la vie au quotidien des Camerounais, vraiment, rien ne va au Cameroun, tout est bloqué, tout est à terre.
19: Alors justement, Josué, vous nous dites que vous n'attendez plus rien, mais peut-être que la nouvelle équipe gouvernementale, si elle arrive un jour, pourra être en mesure de changer les choses. Est-ce que c'est quelque chose, un espoir que vous portez en vous?
4: On dit l'espoir là, vraiment nous avons payé l'espoir. Sans vous mentir, nous avons payé vraiment l'espoir au Cameroun. Parce que vraiment ce gouvernement là, nous attendons plus une alternance plutôt qu'un nouveau gouvernement. Donc on a besoin d'une alternance, ça c'est sûr.
19: Et quand vous dites alternance, vous faites référence à quoi très précisément? Au poste de vice-président ou à l'arrivée éventuelle au pouvoir de l'opposition?
4: C'est un peu d'une opposition, d'une équipe dirigeante.
19: Donc pour vous, le problème, ce n'est pas le gouvernement, c'est qu'il faut remanier toute l'équipe actuellement qui dirige le Cameroun, si j'entends bien ce que vous dites.
4: Justement. C'est le même système qui serait là, et il ne faut pas changer facilement des politiques.
19: Eh bien Josué, merci d'être intervenu, de nous avoir donné le fond de votre pensée, d'avoir témoigné au sujet de cette attente de 9 mois, bientôt 10 au Cameroun. Les Camerounais attendent toujours la nomination de leur nouveau gouvernement. Le débat touche à sa fin, certains l'acceptent comme un style de gouvernance, d'autres ont perdu confiance. Certains espèrent encore au Cameroun, d'autres regardent ailleurs vers la succession présidentielle. Quoi qu'il en soit, le président Biya a promis un gouvernement et nous l'attendons toujours. Nous sommes donc à la fin du mois d'août 2026. Merci à tous d'avoir participé à ce débat. On se retrouve demain pour la Libre Antenne. Restez avec nous dans quelques minutes. Priorité santé avec Caroline Paré.
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23: Um 11 Uhr mit Isabelle Demey. Der CDU-Bundestagsabgeordnete Kiesewetter beklagt Sicherheitslücken in mehreren deutschen Mobilfunknetzen. Die hatten Recherchen des Bayerischen Rundfunks aufgedeckt. Mehrere Politiker, unter anderem Kiesewetter, war von dem Problem betroffen. Laut Bundesamt für Verfassungsschutz war dadurch möglich, Spionagesoftware auf Handys zu installieren. Kiesewetter beklagte, dass weder die Bundesnetzagentur noch die Sicherheitsbehörden die Lücke erkannt hätten. Betroffen waren die Netze von Telekom, Vodafone und O2. Das Bundesamt für Sicherheit in der Informationstechnik BSI appelliert an Firmen und Privatleute, Sicherheit im Internet ernster zu nehmen. Besonders im Fokus stünden dabei E-Mails, sagt der BSI-Präsident Plattner in SWR aktuell.
24: E-Mails mit Phishing-Links, wo die Leute draufklicken und irgendwann wird es jedem mal passieren, die dürfen da gar nicht mehr ankommen. Das ist unser Job als Industrie, als Hersteller, aber auch als Staat. An solche Themen müssen wir dran. Die Legacy-Systeme müssen weg, die Schwachstellen müssen geschlossen werden, auch mit Hilfe von KI. Also hier brauchen wir moderne Methoden, um uns da deutlich besser zu verteidigen.
23: Jeder Bürger und jede Bürgerin solle Links und E-Mail-Anhängen gegenüber misstrauisch sein. Das helfe den Behörden und Unternehmen sehr. Am Mittag kommen in Münster die Fraktionsspitzen der Regierungskoalition zusammen. Neben den geplanten Reformen bei der Renten- und Pflegeversicherung soll es auch um den Zusammenhalt innerhalb der Koalition von CDU, CSU und SPD gehen. SPD-Fraktionschef Miersch sagte vorab im Deutschlandfunk, dafür sei einerseits wichtig, harte Diskussionen zu führen. Andererseits brauche es aber auch gegenseitige Zugeständnisse. Alle drei Parteien müssten in der Koalition sichtbar sein. Für die Beratungen am Aasee sind 2 Tage angesetzt. Der Direktor des US-Auslandsgeheimdienstes CIA, Radcliffe, soll Moskau bei seinem Besuch am Dienstag vor einem Angriff auf die NATO gewarnt haben. Das berichten US-Medien und berufen sich auf namentlich nicht genannte Quellen. Radcliffe habe sich dabei besonders auf die östlichen NATO-Länder im Baltikum bezogen, hieß es. Experten befürchten, dass Russland hier versuchen könnte, durch einen Angriff den Zusammenhalt der NATO zu testen. Zudem habe Radcliffe den Kremlin dazu gedrängt, seine militärische und finanzielle Unterstützung für den Iran herunterzufahren. Nach der verheerenden Sturzflug im Himalaya sind offenbar auch 8 Deutsche unter den Vermissten. Trekkingagenturen berichten, zu ihnen bestehe derzeit kein Kontakt. Insgesamt melden Behörden aus Nepal und dem chinesisch verwalteten Tibet mehr als 160 Tote und mehr als 1300 Vermisste. Tausende Rettungskräfte suchen weiter nach Überlebenden und kämpfen gegen Schlamm, Geröll und Zerstörung. Der insolvente Deko-Händler Depot stellt seinen Geschäftsbetrieb ein. Das hat der Inhaber Christian Gries der Deutschen Presseagentur bestätigt. Dazu Jenny Bein aus der SWR Wirtschaftsredaktion.
2: Zum 30.09. ist Schluss bei Depot. Das gilt nicht nur für die Mietverträge, sondern auch für sämtliche Arbeitsverhältnisse. Das Unternehmen aus Bayern hatte im Mai die Insolvenz beantragt. Als Gründe nannte Gries US-Zölle, zunehmende Konkurrenz durch Billigplattformen wie Temu sowie die Kaufzurückhaltung der Verbraucher. Ganz aufgeben will er die Marke aber nicht. Obwohl die Verträge gekündigt sind, sollen wohl nicht alle der rund 50 noch verbliebenen Filialen schließen. Gries will die Marke Depot demnach in eine andere Gesellschaft überführen und mit einer kleineren Mannschaft weitermachen.
23: Die Neckarsulmer-Schwarz-Gruppe, die für die Handelsketten Lidl und Kaufland bekannt ist, will in der Nähe von Rostock ein Rechenzentrum bauen. Dafür investiert das Unternehmen 5,6 Milliarden Euro. Ausschlaggebend für den Standort Dummerstorf bei Rostock sei die verfügbare Energie durch Windkraft. Geplant sei der Aufbau eines Datacenters mit einer Kapazität von 240 Megawatt bis 2033, so das Unternehmen. Die am Dienstag verstorbene US-Country-Sängerin Dolly Parton hat einen unveröffentlichten Song hinterlassen. Das hat ein Sprecher von Partons Freizeitpark Dollywood bekannt gegeben. Demnach soll der Song mit dem Titel »My Place in History« erst zum 100. Geburtstag der US-Sängerin im Jahr 2046 veröffentlicht werden. Den Song hat Parton vor 11 Jahren geschrieben und ihn anschließend auf CD in einer Holzkiste eingeschlossen. Diese wird in dem Freizeitpark im US-Bundesstaat Tennessee aufbewahrt. SWR-Nachrichten, Redaktion Niklas Behrendt.
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6: Am Tag nach den Überschwemmungen, die vor allem Nepal getroffen haben, wird das Ausmaß der Katastrophe sichtbar. Mehr als 160 Tote sind bisher gemeldet, hunderte Menschen, darunter viele Touristen, auch welche aus Deutschland, nach wie vor vermisst. Lena Bodewein aus dem ARD-Studio Südasien beobachtet die Lage von Indien aus. Was wissen Sie über das Ausmaß der Katastrophe?
7: Die Lage ist sehr unübersichtlich. Es ist eine sehr gebirgige Region im Grenzgebiet von Nepal und Tibet. Die ist beliebt bei Touristen, weil es ein spektakuläres Trekkinggebiet hier im Himalaya ist. Aber das macht es eben so schwierig. Es sind unzugängliche Täler, eine schwierige Topografie. Die Infrastruktur ist zerstört, 19 Brücken, viele Kilometer Straße. Denn eine wichtige Verbindungsader vom chinesisch verwalteten Tibet führt am Fluss Bote Kosi entlang südwärts Richtung Kathmandu. Und dieser Fluss eben hat sich in diese Zerstörungswelle verwandelt. Schmale Täler haben die Wucht dieser Welle erhöht und die hat alles mit sich gerissen. Videoaufnahmen, also auch verifizierte Videoaufnahmen, zeigen, wie diese Welle zum Beispiel ein großes Kontrollgebäude am Grenzübergang von Tibet zu Nepal überspült hat. 13 Wasserkraftwerke sind zerstört worden. Die Bauten haben der Wucht einfach nicht standgehalten. Die Arbeitenden dort gehören zu den Vermissten, aber eben auch Grenzbeamte, Soldaten und normale Bewohner der zerstörten Dörfer.
8: Wie laufen die Rettungsarbeiten?
7: Also Hubschrauber können in vielen Regionen nicht landen, denn Schlamm und restliche Wassermassen machen es schwer. Das sind wirklich apokalyptische Bilder, die man sieht. Eine riesige graue Schlammwüste ist zurückgeblieben. Alles ist überzogen mit einem schweren, dichtem Schlick. Die Häuser, die Autos, Bäume, Trecker, auch die Menschen, die von Helfern von ihren Dächern gerettet werden. Es gibt Aufnahmen von der Agentur Reuters. Da sitzt eine alte Frau in einer Baggerschaufel. Zwei Helfer haben sie wohl von ihrem Dach gerettet und sie schaut einfach nur mit leerem Blick ins Nichts und ihre Kleidung ist vollkommen verschlammt. Die Rettungskräfte arbeiten sich mit solchen Baggern vor, aber haben eben zu kämpfen, weil der Untergrund völlig weich ist. Und Nepals Regierungschef Balendra Shah hat die Armee zum Einsatz beordert. Er hat die ganze Region zu einem Krisengebiet erklärt für die nächsten 3 Monate. Und Hilfsorganisationen äußern sich auch besorgt, was dann kommt. Denn die sanitäre Lage wird in so einer Zeit sehr schnell schwierig. Dann können eben auch Krankheiten ausbrechen.
8: Warum sind so viele ausländische Reisende unter den Vermissten?
7: Es ist zum einen ein beliebtes Reiseziel für Bergwanderer, eben der Himalaya mit seiner spektakulären Kulisse. Viele Tourgruppen waren da unterwegs und die Organisatoren dieser Trekkingreisen melden darum auch viele ihrer Teilnehmer als verschollen. Zum anderen ist es eine wichtige Station auf dem Pilgerweg für gläubige Hindus. Dort geht es nämlich zum Berg Kailash. Und den sehen Hindus als die spirituelle Heimat des Gottes Shiva. Und hunderte Pilger aus Indien waren eben gerade unterwegs auf dem Weg zum oder vom Berg. Aber eben auch Arbeiter in den Wasserkraftwerken kommen aus dem Ausland. Einige Südkoreaner sind dabei zum Beispiel weggerissen worden.
8: Was wissen wir denn jetzt über die Ursache? Die Rede war ja auch von einem Erdbeben, das die Flutwelle ausgelöst haben soll.
7: Also die Ursache für diese tödliche Flutwelle, die sehen Forschende aus Geographie und Gletscherkunde jetzt inzwischen wahrscheinlich in einem Gletschersturz. Also heißt ein gewaltiger Eisblock ist von einem Gletscher abgebrochen und hunderte von Metern, wenn nicht sogar 1 Kilometer in die Tiefe, ins Tal herabgestürzt. Und dort im Tal hat er dann eine Lawine aus Eis und Geröll ausgelöst. Und die hat schließlich zu der Flutwelle geführt. Und das Erdbeben, von dem die Rede war, so seismologische Messungen hatten eine heftige Erschütterung am Mittwochmorgen verzeichnet. Und die Forschenden der US-Erdbebenwarte haben sie zunächst als Erdbeben identifiziert. Sie sagen aber inzwischen, das sei wahrscheinlich nicht die Ursache für die Flutwelle gewesen, sondern der Gletschersturz sei so heftig gewesen, dass er eben in den Messungen derart ausgeschlagen habe, wie ein Erdbeben.
8: Lena Bodewein, Sie beobachtet die Katastrophe in Nepal aus dem ARD-Studio in Indien. Der Sommer 2026 erschreibt Wettergeschichte in ganz Europa. Auch in Frankreich mussten die Wetterexperten von Météo France eine Reihe neuer Negativrekorde vermelden. Das Land war von der Hitzewelle dieses Sommers besonders betroffen, berichtet Kai Rienecker aus dem ARD-Studio Paris.
9: Die zurückliegenden gut 3 Monate haben etwas mit den Französinnen und Franzosen gemacht. So lassen es zumindest die Titel der ersten Sommerrückblicke vermuten. Der Sommer, der alles änderte, titelt der Infosender France Info. Der Sommer der Gefahren, heißt es bei TF1. Wetterexperte François Jobard musste sehr oft Interviews geben. Er arbeitet beim staatlichen Wetterdienst Météo France am Stadtrand von Paris. Seit 15 Jahren arbeite ich hier schon. Wir haben uns daran gewöhnt, immer wieder neue Hitzerekorde zu vermelden. Aber dieses Jahr hat das ein neues Ausmaß erreicht. Das war psychisch nicht immer einfach. Der etwa 40-jährige François Jobard sitzt hinter seinen 3 Bildschirmen und schaut auf die Wetterkarten dieses Sommers. Bisher war 2003 der Sommer, der im kollektiven Gedächtnis der Franzosen blieb. Jetzt gibt es einen neuen Referenzpunkt. Dieses Jahr 2026 wird der neue heißeste Sommer, der hier gemessen wurde. Meteo France hat 30 Messstationen im Land verteilt, aus deren Tiefst- und Höchsttemperaturen für jeden Tag ein nationaler Durchschnittswert für Frankreich berechnet wird. Erreicht oder übersteigt dieser Wert 25,3 Grad, und bleibt die Temperatur auch an den folgenden drei Tagen über einem bestimmten Wert, dann sprechen die Wetterexperten bei Meteo France von einer Hitzewelle. Der Sommer 2026 kann danach in drei Hitzewellen aufgeteilt werden. Die Gesamtzahl der Tage aller drei Hitzewellen zusammen liegt bei 53 Tagen. Der größte Teil dieses Sommers fand in Frankreich als Hitzewelle statt. Das gab es so noch nicht. Die dritte Hitzewelle war die längste. Sie dauerte vom 28. Juli bis zum 20. August, also 23 Tage. Der bisherige Rekord aus dem Juli 1983 wurde damit eingestellt. Eine längere Hitzewelle gab es noch nie in Frankreich. Es war insgesamt der wärmste Juni, der je im Land gemessen wurde. Der Folgemonat Juli war der heißeste Monat überhaupt, den Frankreich bislang registriert hat. Auch die Böden waren nie so trocken. Mitte August waren fast 80% des Landes von extremer Trockenheit betroffen. Die logische Folge aus extremer Hitze und Trockenheit sind Waldbrände von einem Ausmaß und einer Intensität, wie sie Frankreich ebenfalls noch nicht gekannt hat. Dieses Jahr haben wir einen Rekord an verbrannter Fläche seit Beginn der Datenerfassung über Satelliten. Nach Daten des Waldbrandinformationssystems der Europäischen Kommission, EFIS, sind in Frankreich in diesem Jahr bereits rund 100.000 Hektar Wald- und Grünfläche verbrannt. Das französische Innenministerium sprach zuletzt von 120.000 Hektar. Das wäre in etwa das Dreifache des Vorjahres.
1: Während Frankreich und generell Europa mit den Nachwirkungen eines Dürresommers zu kämpfen haben, bereiten sich die Länder, in denen jetzt Winter ist, in Lateinamerika auf ein Wetterphänomen vor, das schon jetzt Super El Niño genannt wird und von dem sie schwerwiegende Auswirkungen erwarten, vor allem was Regen angeht. Xenia Böttcher berichtet aus Uruguay und wie man sich dort darauf vorbereitet.
10: Kalt ist es. Pablo Bras trägt Handschuhe und eine blaue Daunenweste über dem dicken grauen Kapuzenpulli. Es ist Winter in Uruguay. Mit Sorge blickt der Kioskbesitzer auf den Fernseher. Das Wetterphänomen El Niño soll Uruguay, soll ganz Südamerika dieses Jahr besonders stark treffen. Die Frage sei weniger ob, vielmehr wann. Es heißt, es kommt der Super Niño. Und ich kann dir sagen, wir haben alle Angst. Wenn man sieht, was in Uruguay los ist, die Orte, die vor zwei Wochen überschwemmt wurden, es macht Angst. Die ersten Überschwemmungen gab es dieses Jahr bereits. Pablo holt das Smartphone raus und zeigt Videos. Vor vier Jahren hat sich seine Straße in Montevideo in einen reißenden Fluss verwandelt, der Autos und Container mitgerissen hat. Für dieses Jahr nun ist vielfach von einem Super Niño die Rede. Die Regierung hat bereits $750.000 Kredit für Katastrophenhilfe aufgenommen, berichtet Alejandro Sanchez, Staatssekretär im Präsidialamt. Wir befinden uns in einer äußerst schwierigen Situation, die sich natürlich auf den Wohnraum, die Arbeitsplätze und das gesellschaftliche Leben der Menschen in Uruguay auswirken wird. Doch tatenlos ist man in Uruguay nicht. An der Universidad de la República forscht Bauingenieur Ignacio Marrero an wasserdurchlässigem Straßenbelag. Denn ein Problem vieler Städte sei, dass sie so zubetoniert sind, dass sie quasi wasserdicht seien. Mein Interesse kam durch all die Unwetter, daraus, wie sich das Klima verändert hat und wie schwer es der Stadt manchmal gefallen ist, sich an diesen Wandel anzupassen. Die Wissenschaftler begleiten und beraten Unternehmen, denn wer heute in Uruguay baut, ist verpflichtet, sich darum zu kümmern, was mit dem Regenwasser passiert. Zement und grober Kies werden zusammengerührt, was entsteht, sieht erstmal aus wie ein grauer Puffreis. Und wenn Wasser auf die Oberfläche trifft, fließt ein guter Teil direkt unten wieder raus. Der wasserdurchlässige Beton bremst den Überflutungsprozess. Wir konnten zeigen, dass das Wasser nicht mit derselben Geschwindigkeit abfließt, wie es hineinfließt. Ein Teil des Wassers versickert in den Boden, ein anderer fließt beispielsweise in die unterirdischen Rückhaltebecken. Die Taschenlampen von Pablo Guido und seinem Team von der Stadt Montevideo lassen die Dimensionen erahnen. Dieses Becken fasst 3000 Kubikmeter, andere 20.000. Sieben hat die Stadt in den vergangenen Jahren ausgebaut, weitere seien in Planung. Es funktioniert wie ein Damm. Das Regenwasser läuft hier rein und füllt allmählich den Raum. Was hier reinfließt, ist nicht draußen auf der Straße. Längst ist nicht klar, ob es dieses Jahr wirklich zu dem befürchteten sogenannten Super El Niño kommt. Die Ungewissheit aber belastet Kioskbesitzer Pablo Bras und seine Nachbarn. Können die Maßnahmen im Notfall Schlimmeres verhindern? Die Sorge bleibt.
23: Viertel nach elf.
5: 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Das Wetter für Baden-Württemberg und Rheinland-Pfalz.
23: Sonne und Wolken, am Abend örtlich Schauer und Gewitter, das Ganze bei 26 bis 34 Grad.
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23: Nach der Sturzflut an der Grenze zwischen Nepal und China werden mindestens 8 deutsche Touristen vermisst. Das hat die nepalesische Tourismusbehörde bestätigt. Insgesamt werden mehr als 1000 Menschen vermisst. Mindestens 165 sind ums Leben gekommen. Die deutsche Gaming-Branche bekommt wohl vorerst keine finanzielle Unterstützung durch den Bund. Finanzminister Klingbeil hat bei der Gamescom in Köln erklärt, die Haushaltslage sei für die eigentlich angekündigten Steuererleichterungen zu schwierig. Das Land Baden-Württemberg sucht weiter nach einem Standort für ein Abschiebegefängnis in der Nähe des Stuttgarter Flughafens. Nach Angaben des Landesjustizministeriums läuft derzeit eine Untersuchung, welches Grundstück geeignet ist. Mit dem neuen Standort am Flughafen sollen EU-Vorgaben umgesetzt werden.
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23: Sie machen Oberflächen resistent gegen Fett, Schmutz und Wasser, die sogenannten PFAS. Und deshalb werden diese künstlich hergestellten Chemikalien auch gerne verwendet, um beispielsweise Regenjacken zu beschichten. Dann kann das Wasser schön abperlen. Doch PFAS sind ein Problem. Sie sind gesundheitsschädlich, krebserregend und werden in der Natur praktisch nicht abgebaut. Deshalb bezeichnet man sie auch als Ewigkeitschemikalien. Rund um den Flughafen Hahn im Hunsrück sind die Schadstoffe über Jahre in die Gewässer gespült worden. Und die Frage, wie man mit der gefährlichen Altlast umgehen soll, beschäftigt Bürger wie Behörden. SWR-Reporter Christian Altmaier hat sich rund um den Hahn umgehört.
11: Nach dem heißen und trockenen Sommer ist der Brühlbach derzeit kaum mehr als ein Rinnsal. Wer das Bächlein durch die Wiesen bei der Ortschaft Hahn kluckern sieht, würde kaum glauben, dass von ihm eine Gefahr ausgeht. Aber der Pferdehalter Thorsten Obermeier hat vorsichtshalber einen Zaun rund um das Gewässer aufgestellt, damit seine Tiere nicht daraus trinken. Denn vor Jahren schon haben die Behörden sogenannte PFAS im Prühlbach nachgewiesen, krebserregende Chemikalien.
12: Wir wurden von unserem Ortsbürgermeister darauf hingewiesen, aufgrund der Wasserproben, die entnommen worden sind, dass man vermeiden soll, dass Pferde daraus trinken. Deswegen sperren wir das schon zusätzlich ab, sodass die Pferde in keinster Weise überhaupt die Möglichkeit haben, dran zu kommen. Weil keiner uns sagen kann, was nachher gesundheitlich passieren würde.
11: Die Schadstoffe stammen vom Flughafen Hahn, der nur ein paar hundert Meter von der Weide entfernt liegt. Es ist eine Altlast aus der Zeit, als der Hahn noch ein Militärflughafen der US-amerikanischen Luftwaffe war. Auf einem Übungsplatz der Feuerwehr wurde den Behörden zufolge Löschschaum versprüht, der jahrelang in die umliegenden Bäche gelaufen ist. In den vergangenen Jahren hat die Struktur- und Genehmigungsdirektion Nord die Gewässer rund um den Hahn und die dort lebenden Fische mehrfach untersucht. Dabei wurden Werte gemessen, die bis zu 3500 Mal über dem EU-Umweltqualitätsstandard liegen. Schriftlich teilte eine Sprecherin der Behörde dazu mit:
13: Es ist anzunehmen, dass sich die PFAS-Belastung der Oberflächengewässer und Fische im Umfeld des genannten Standorts in den vergangenen 10 Jahren nicht signifikant verändert hat.
11: Genau das macht aber vielen Menschen Sorgen, heißt es bei der Verbandsgemeinde Kirchberg. Da es um die Gesundheit der Bürgerinnen und Bürger gehe, würde man sich dort mehr Anstrengungen wünschen. Die Landesbehörde teilte aber mit, dass in Sachen Sanierung bislang noch gar nichts passiert ist. Seit 3 Jahren seien nicht mal mehr Proben aus den Bächen gezogen worden. Den Pferdehalter Thorsten Obermeier aus Hahn regt das auf.
12: Es betrifft ja nicht nur die Tiere. Es geht ja um Kinder, die in dem Wasser spielen. Da wird nichts unternommen im Moment. Das fließt hier runter Richtung Altlei in die Mosel, das interessiert hier keinen.
11: Doch die Schadstoffe fließen nicht nur in die Mosel, sie können sich auch im Hunsrücker Grundwasser ausbreiten, sagt der Hydrologe Tobias Schütz von der Universität Trier. Zwar liegen die Trinkwasserbrunnen der Verbandsgemeinde Kirchberg nicht in der Nähe der belasteten Gewässer, aber...
15: So ist es natürlich trotzdem das Ökosystem, das an diesen Wassersystemen hängt und entsprechend auch dem Risiko ausgesetzt ist, dass sich in den Lebewesen dort die verschiedenen Stoffe akkumulieren Und das bedeutet natürlich, dass es sinnvoll wäre, eine Ausbreitung in der Umwelt und damit eine Anreicherung dieser Stoffe in der Umwelt zu verhindern.
11: Auf dem Flugplatz Bitburg in der Eifel, wo die US-Luftwaffe eine ganz ähnliche Altlast hinterlassen hat, passiert das derzeit. Im Auftrag des Bundes soll dort die belastete Erde abgebaggert und unter einer Art riesigen Folie gesichert werden. Für den Hahn hingegen hat die Landesumweltbehörde andere Pläne. Die belastete Erde soll auf dem Feuerwehrübungsplatz bleiben und dort versiegelt werden. Konkret in Arbeit ist ein solcher Sanierungsplan aber noch nicht. Oder wie Thorsten Obermeier es ausdrückt:
12: Ich finde es eben schade, dass im Bereich Bitburg da was unternommen wird, um das Ganze aufzufangen. Und wir haben seit langem nichts mehr gehört, was mit dem Wasser ist. Ja, und so plätschert das jetzt vor sich hin.
11: Genauso wie der Prühlbach durch seine Pferdeweide.
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14: Deutschland ist Angriffsziel. Das hat der Vorfall mit einer Sprengstoffdrohne am Flughafen Leipzig-Halle gezeigt. Bundeskanzler Merz gibt sich kämpferisch. Die Urheber werden dafür bezahlen, hat er gesagt. Wer so spricht, braucht aber auch Mittel, das durchzusetzen. Tatsächlich gibt es Unternehmen in Baden-Württemberg und Rheinland-Pfalz, die gerade Produkte entwickeln oder sogar schon marktreif haben, die Drohnen finden und abwehren können. Stefanie Geißler aus der SWR Wirtschaftsredaktion mit einem Überblick.
16: Im baden-württembergischen Ditzingen sitzt der Milliardenkonzern Trumpf, der es sich nicht leicht gemacht hat mit dem Thema Drohnenabwehr. Jahrzehntelang hat das Familienunternehmen ausschließlich Werkzeugmaschinen und Lasertechnik hergestellt, bis sich die geopolitische Lage geändert hat, erzählt Vorstandsvorsitzende Nicola Leibinger-Kammüller.
17: Es war immer so, dass man sagt, mit diesem Rüstungsthemen wollen wir nichts zu tun haben, das müssen die anderen machen. Also da sollen sich die anderen die Hände schmutzig machen. Und es war vielleicht auch eine ganz bequeme Position über viele Jahre, aber jetzt geht es eben nicht mehr. Jetzt muss man Farbe bekennen.
16: Nach harten internen Diskussionen tüftelt Trumpf nun also seit rund einem Jahr an einem Hochenergie-Laserwaffensystem zur Drohnenabwehr. In 2 Jahren könnte es in Serie gehen und kritische Infrastruktur und militärische Anlagen beschützen. Etwas konventioneller geht die Waffenfirma Heckler & Koch an die Drohnenabwehr. Das Unternehmen aus Oberndorf hat eine Granate entwickelt, die in unmittelbarer Nähe zur Drohne explodieren soll. In der Luft entsteht dann eine Metallwolke, in der die Drohne zerstört wird. Weit entfernt vom eigentlichen Kerngeschäft hingegen hat sich der Druckmaschinen-Weltmarktführer Heidelberger Druck. Seit diesem Jahr entstehen hier sogenannte Abfangdrohnen, gesteuert mit künstlicher Intelligenz, die feindliche Drohnen mit einem Netz aus der Luft fischen, erklärt CEO Jürgen Otto.
18: Das ist die Idee und das System hat heute noch keiner.
16: Die Heidelberger können dabei zurückgreifen auf ihr Personal, ihre Ingenieursexpertise und ihre Lieferketten.
20: Und das können wir ganz schnell zu neuen Systemen zusammenbringen,
16: ergänzt Michael Wellenzohn von Heidelberger Druckmaschinen. In Rheinland-Pfalz in Föhren in der Eifel sitzt die Firma LiveEye. Ihr Chef Carsten Simons kommt aus der Security-Branche, kennt die Praxis. Mit LiveEye hat er sich lange Zeit auf die Baustellenüberwachung spezialisiert. Mittlerweile bietet die Firma auch ein Detektionssystem für Drohnen an. Und im Juli hat LiveEye in Langscheid ein privates Drohnenkompetenzzentrum eröffnet, als direkte Antwort auf die aktuelle Lage. Dort sollen Behördenmitarbeiter und Betreiber kritischer Infrastruktur den Umgang mit Drohnen lernen.
25: Das Thema Drohne ist in aller Munde. Jeder hatte irgendwie schon mal Kontakt mit Drohne, jeder liest viel. Gehen wir dann in Fachgespräche, wird oft schnell klar, es gibt Vorurteile oder falsche Meinungen oder Sachstände.
16: Ebenfalls in der Eifel, in Strickscheid, sitzt Aronia. Die Firma verkauft ihre Systeme schon länger an Flughäfen wie London Heathrow oder Singapur. Ihre Technologie kann beides, Drohne sichten. Im zweiten Schritt wird sie dann unschädlich gemacht mit einem sogenannten Jammer, erklärt CEO Stefan Kraschanski.
26: Die Drohne wird dann entsprechend zurück zum Absender geschickt oder an Ort und Stelle eingefroren und dort zur Landung gezwungen.
16: Viel Expertise, marktreife Technik, also auch im Südwesten, von kleinen Spezialfirmen über Milliarden. Konzerne. Alle verbindet, das Thema Drohnenabwehr öffnet neue Märkte.
14: Es gibt Akteure im Ausland, die großes Interesse an sensiblen Daten aus Deutschland haben, um diese Daten dann auch einzusetzen. Dass dabei auch deutsche Politiker im Fokus fremder Nachrichtendienste stehen, das ist kein Geheimnis. Hacker versuchen immer wieder, in Handys von hochrangigen Politikern und ihrem Umfeld zu gelangen, indem sie dort gezielt Spionagesoftware platzieren. Dafür müssen Angreifer möglichst genau wissen, welche Smartphones ihre Opfer benutzen. Was aber neu ist, die großen deutschen Mobilfunkbetreiber machten das möglichen Angreifern offenbar ziemlich leicht.
0: Recherchen vom Bayerischen Rundfunk haben eine Sicherheitslücke aufgedeckt. Es genügt ein einzelner Anruf, um an genaue Geräteinformationen zu kommen, auch von Bundestagsabgeordneten. Alexander Nabert und Maximilian Zierer haben bei einem hochrangigen deutschen Politiker vorgeführt, wie einfach der Hack ist, und der war ziemlich baff.
3: Nun, ich fand das wirklich hochriskant, denn es ist ja ein Einfallstor für ausländische Geheimdienste.
4: Der CDU-Politiker Roderich Kiesewetter ist alarmiert. Mit einem einfachen Testanruf fanden BR-Reporter sensible Daten über sein Smartphone heraus, darunter welches genaue Gerätemodell der Außen- und Sicherheitsexperte der Unionsfraktion verwendet. Eine Information, für die sich auch fremde Nachrichtendienste interessieren dürften, in deren Fokus Kiesewetter als Mitglied im Auswärtigen Ausschuss mutmaßlich steht.
3: Für mich ist das alarmierend, einmal was meine Familie und mich betrifft und auch mein Team. Und zum anderen halte ich es für eine Verantwortungslosigkeit, dass solche Sicherheitslücken nicht aufgeklärt wurden.
4: Die Lücke bestand nach BR-Recherchen in den Netzen von Telekom, Vodafone und Telefonica O2. Die Netzbetreiber übermittelten bei Anrufen im Hintergrund oftmals Informationen, die eigentlich geheim bleiben sollten. Etwa, wie im Fall von Roderich Kiesewetter, die 15-stellige E-Mail-Nummer, aus der sich genaue Gerätedetails ergeben. In anderen Fällen wurde die genaue Betriebssystemversion des Smartphones übermittelt.

0: Wirtschaft und Regionen, das sind die sogenannten Kohäsionsmittel, werden danach in einen Topf geworfen. Insgesamt kommt dabei weniger raus. Und die nationalen Regierungen haben mehr zu sagen bei der Verteilung. Ihre Einnahmen will die Kommission durch Abgaben, zum Beispiel für Elektroschrott oder für Tabakprodukte, verbessern. Die Mitgliedsbeiträge jedenfalls, die auf Basis der Wirtschaftskraft errechnet werden, die sollen stabil bleiben, verspricht Kommissionspräsidentin Ursula von der Leyen.
1: Member States' contributions to the EU budget will remain constant.
0: Und nun werden Bündnisse geschmiedet. Im Wesentlichen auf der einen Seite die bisherigen Geberländer, die nicht bereit sind, noch mehr in die EU-Kassen zu zahlen, auf welchem Weg auch immer. Das sind vor allem die, die sich heute in Berlin treffen. Und auf der anderen Seite jene Länder, die vom Agrargeld und der Regionalförderung profitieren. Auch die treffen sich schon seit einiger Zeit, um Positionen abzustimmen. Dazwischen steht Antonio Costa, der Ratspräsident. Auf ihn wird es am Ende ankommen. Er muss die Runde der 27 Regierungschefs und Chefs zu einem Konsens bringen. Für Costa wird es eine Quadratur des Kreises. Denn es sollen nicht nur langgelebte Privilegien und Strukturen eingeschränkt werden, sondern von den neuen Prioritäten sollen ja auch möglichst viele profitieren. Umstritten ist auch, welche eigenen Einnahmen die Kommission zukünftig verbuchen darf. Bis Ende des Jahres soll der Haushalt beschlossen sein, das ist das erklärte Ziel von Costa.
2: Informationen zum neuen EU-Haushalt waren das von unserem Brüssel-Korrespondenten Thomas Spickhofen.
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5: Paul Lancin-Spinelli.
4: Et bienvenue si vous nous rejoignez, RFI Midi, c'est parti. Nous sommes ensemble pendant 2 heures pour décrypter l'actualité internationale de ce jeudi 27 août avec à la une ce monstre marron de plusieurs mètres de haut composé d'eau, de boue et de débris à la frontière entre le Népal et le Tibet en Chine. Cet effondrement d'un glacier a tué au moins 270 personnes hier. Il y a plus de 1300 disparus. Les dégâts matériels sont immenses et les sauveteurs ont beaucoup de travail.
6: Dans l'immédiat, la priorité c'est de fournir des abris d'urgence, de l'eau potable et des articles de première nécessité. Nous avons déjà distribué des bâches, des matelas, des trousses de premier secours et une aide sanitaire.
4: Alors comment une telle catastrophe a pu se déclencher? Y a-t-il un lien avec le réchauffement climatique? D'autres régions du globe sont-elles menacées à l'avenir? Toutes ces questions, on les posera à notre invité à 12h20 temps universel. Le traditionnel et périlleux exercice du débat revient à l'approche de la présidentielle 2027 en France. 7 candidats vont devoir vanter leur programme économique cet après-midi aux universités du MEDEF à Paris. Et les patrons ont beaucoup d'attentes. Explication dans 5 minutes.
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4: Dans une heure, ce sera Afrique Midi et Nicolas Sûr reviendra sur cette découverte macabre qui choque en Guinée. Découverte de 6 corps dans une fosse commune dans la préfecture de Forêt-Caria. Les organisations de défense des droits humains demandent des explications.
7: Quelles sont les personnes qui ont eu fait ce crime crapuleux? On sait aujourd'hui qu'il y a 30 de personnes qui sont disparues en Guinée. Parce qu'il faut le rappeler, cette zone est une zone où beaucoup, beaucoup de personnes enlevées ont été envoyées et il y a eu plusieurs témoignages de fosses communes dans cette zone.
4: Et puis en Haïti, l'insoutenable attente à Kenskoff où les proches des otages enlevés par un gang dans la nuit de dimanche à lundi attendent les nouvelles justement. 40 personnes avaient également été tuées. Reportage à suivre de notre correspondant à 13h10 TU. Et puis comme chaque jour, bien sûr vos rendez-vous sport et musique. Vous avez le programme d'RFI Midi, soyez les bienvenus. Cette semaine, dans notre série consacrée aux lieux de pouvoir, nous vous avions présenté la Kiria, cette sorte de pentagone israélien situé à Tel Aviv. Passons côté palestinien, aujourd'hui à Ramallah. Frédéric Misselin, présentez-nous la Moukata.
8: Appelé aussi le complexe d'Arafat, la Moukata est devenue le centre du pouvoir palestinien, un pouvoir aujourd'hui isolé, mais c'est le lieu où se prennent les décisions politiques depuis les accords d'Oslo dans les années 90.
4: Alors d'un point de vue architectural, Frédéric, les bâtiments sont en fait hérités de l'histoire palestinienne.
8: Oui, la Moukata, c'était un fort à l'époque du mandat britannique, dans les années 1930, ensuite un centre administratif sous l'autorité des Jordaniens, puis pendant l'occupation israélienne, les bâtiments ont été utilisés comme base militaire et centre de détention. En 1996, Yasser Arafat s'y installe. Construit avec des pierres blanches, le complexe se veut le reflet de l'identité palestinienne. Des extensions d'un style plus contemporain ont été ajoutées au

0: Au fil des années, des bureaux, des salles de réunion, des espaces de réception, l'image de Yasser Arafat est omniprésente. On y trouve le mausolée du premier président palestinien, chef de l'Organisation de libération de la Palestine, l'OLP.
1: Ce complexe, il a été rendu très célèbre aussi à cause d'un siège.
0: Oui, le siège de la Moukata qui a duré plus de 2 ans et demi. 2002, c'est la deuxième intifada. L'armée israélienne attaque la Moukata pour répondre, dit-elle, aux attentats suicides à l'époque. Mustapha Barghouti, un homme politique palestinien, se souvient très bien de cette période. Il était au plus près des événements.
2: Il ne faut pas oublier que la Moukata a été attaquée et détruite en grande partie par l'armée israélienne en 2002. Ils assiégeaient le président et nous, la société civile, nous étions là avec des volontaires internationaux pour former un bouclier humain pour protéger Arafat, le président.
0: Les bâtiments sont en partie détruits en 2002, mais laissés en l'état avec des murs criblés d'impacts de balles. Le mémorial rappelle les violences subies. Après la mort de Yasser Arafat en 2004, la direction palestinienne a décidé que le leader décédé serait temporairement inhumé dans le complexe de la Moukata en attendant la création d'un État palestinien et le transfert du corps à Jérusalem.
1: Et à quoi ressemble ce lieu aujourd'hui ?
0: Le style actuel est fonctionnel, sécurisé, des enceintes fortifiées, des accès contrôlés. Le bureau du président Mahmoud Abbas est situé au centre du complexe, Mustapha Barghouti.
2: Ça fait longtemps que je n'y suis pas allé. L'opposition palestinienne n'y est pas invitée dans ce pays. Le pouvoir est au quartier général de l'armée israélienne. C'est là qu'est le vrai pouvoir.
0: À Ramallah, la Moukata incarne aujourd'hui un pouvoir affaibli mais sans partage. Le lieu reste le symbole de la résistance des Palestiniens et de leur aspiration à un État indépendant.
1: Merci beaucoup Frédéric Misselin pour cet avant-dernier épisode de notre série consacrée aux lieux de pouvoir.
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1: Ils sont attendus de pied ferme par les patrons français. 7 candidats à la présidentielle de l'an prochain en France vont être interrogés cet après-midi sur leurs programmes économiques. Ce sera lors de l'université d'été du MEDEF qui se poursuit à Paris. La grand-messe du patronat français qui va se conclure donc par un premier grand débat de la présidentielle. Bonjour Pierre-Olivier.
4: Bonjour Paul, bonjour à tous.
1: Vous êtes sur place à Roland-Garros où a lieu ce congrès du MEDEF. Est-ce qu'on sait déjà, Pierre, à quoi ressemble le candidat idéal des chefs d'entreprise pour 2027 ?
4: Oui, et son portrait robot ressort même assez nettement. Le MEDEF a interrogé près de 66 000 chefs d'entreprise, essentiellement des patrons de petites et moyennes entreprises. Et leur première demande, c'est d'abord qu'on leur redonne de l'air. 83% réclament une baisse de la fiscalité et des charges sur les entreprises. C'est d'ailleurs ce qui revient le plus souvent quand on discute avec les patrons. Deux demandes très fortes. Pour 75% d'entre eux, il faut simplifier les normes et les procédures administratives et réduire la dette et les dépenses publiques.
1: Les chefs d'entreprise veulent donc moins d'impôts et plus de visibilité.
4: Oui, c'est l'autre mot qui revient beaucoup ici, la stabilité. Les patrons veulent savoir quelles seront les règles fiscales et sociales demain pour pouvoir investir, embaucher et se projeter. Car aujourd'hui, ils estiment que les incertitudes liées au climat politique avec la dissolution de l'Assemblée nationale, un gouvernement sans majorité absolue n'est pas du tout rassurant et propice à l'investissement. Les chefs d'entreprise veulent donc de la visibilité. Selon le MEDEF, la moitié d'entre eux estiment que les changements fréquents des règles fiscales, sociales ou environnementales constituent l'une des grandes difficultés auxquelles ils sont confrontés.
1: Et derrière ces revendications, Pierre, il y a une vraie inquiétude de la part des patrons.
4: Oui, et c'est probablement le chiffre à retenir de l'enquête menée par le MEDEF. 82% des dirigeants interrogés se disent pessimistes sur les effets qu'aura la politique économique du prochain président sur leur entreprise. Et une large moitié estime que si rien ne change pendant le prochain quinquennat, leur entreprise risque de se fragiliser, voire de faire faillite. Seuls 20% des patrons recommanderaient à un jeune de créer son entreprise en France. Donc, le message adressé aux candidats est aussi celui-là, redonnez-nous confiance dans la France comme endroit où investir et entreprendre. Et d'ailleurs, Patrick Martin, le président du MEDEF, a durci le ton hier. Selon lui, les entreprises ne veulent plus être considérées comme des vaches à lait. Il réclame pour 2027 davantage de liberté pour produire, investir et embaucher.
1: Et c'est précisément ce que les 7 candidats vont devoir défendre cet après-midi.
4: Exactement, à partir de 16h45, ici, sur le cours Philippe Châtrier, 7 candidats déclarés vont se retrouver Marine Le Pen, Jean-Luc Mélenchon, Édouard Philippe, Gabriel Attal, Bruno Retailleau, Raphaël Glucksmann et Marine Tondelier. Ils seront interrogés, pas par des journalistes, mais directement par des chefs d'entreprise, avec une difficulté pour ces candidats. Ils vont devoir parler à des patrons qui semblent pour l'instant n'être vraiment convaincus par personne, contrairement à 2017 ou 2022 où une partie des milieux économiques avait son candidat favori. Maintenant, ici, aucun ne semble aujourd'hui véritablement s'imposer. Cet après-midi, les candidats devront donc tout faire pour séduire les patrons, Paul.
1: Merci beaucoup Pierre-Olivier. Vous allez évidemment suivre ce débat pour RFI et plus largement cette fin d'université d'été du MEDEF, le patronat français. Ça se passe à Roland-Garros, à Paris. C'est une situation de précarité extrême en France. Plus de 2300 enfants sont sans abri selon le 8e baromètre des enfants à la rue. Baromètre publié par l'UNICEF et la Fédération des acteurs de la solidarité. Chiffre en hausse de 9% par rapport à l'année dernière et ce nombre il est encore largement sous-estimé, n'incluant ni les mineurs non accompagnés, ni les personnes qui n'appellent plus les numéros d'urgence. Et une situation qui se dégrade aussi à cause des baisses constantes dans le budget. Et ce, Sarah Rodriguez, alors que les associations et les travailleurs sociaux s'épuisent.
5: Hera, c'est son prénom d'emprunt. Elle est arrivée en France il y a 2 ans avec ses sœurs et ses parents. Et tous les soirs, ils dorment dans une école.
6: On n'a pas les moyens de se doucher, de cuisiner. On reste pas le matin. On sort le matin et on revient le soir. Je préfère pas parler de ma situation avec mes amis parce que je risque des harcèlements. Donc je préfère le garder comme un secret.
5: Comme les autres enseignants du collectif Jamais sans toi, Juliette, sa professeure, est en colère à l'approche d'une nouvelle rentrée scolaire sans solution.
7: On a un peu l'impression d'être tout seul et on sent bien que de plus en plus les institutions se reposent sur nous. Il arrive que le 115 oriente les familles vers les écoles, il arrive que les assistantes sociales nous contactent directement pour trouver des solutions. Évidemment, nous, on n'est pas du tout formés pour avoir ce rôle-là.
5: Impossible de fermer les yeux sur les enfants qui dorment à la rue, martèle Samira. Elle est administratrice à la FCPE, le principal syndicat des parents d'élèves.
8: Quand ils dorment dehors, ils arrivent à l'école, en fait, c'est le sanctuaire où ils peuvent se reposer, où ils peuvent créer du lien social. Mais on ne va pas se mentir, la majorité ne suivent pas, surtout les petits. Ils n'y arrivent pas, ils sont fatigués. Ce sont des enfants qui sont en grande difficulté scolaire.
5: Les associations redoutent déjà l'automne. Le gouvernement a annoncé des coupes budgétaires menaçant 10 000 hébergements d'urgence à Paris.
1: Un reportage signé Sarah Rodriguez. Vous pensiez peut-être que se repérer en mer grâce aux astres, c'est une méthode dépassée à l'heure où les GPS et l'électronique embarquée sont devenues la norme depuis maintenant bien longtemps. Mais certains marins amateurs continuent pourtant à se former à cette technique ancestrale qui peut en fait s'avérer bien utile dans certains cas. Pour la suite de notre série sur les passionnés de l'espace sur RFI, Baptiste Coulon est allé à la rencontre de ces navigateurs au large de Belle-Île-en-Mer dans l'ouest de la France.
9: Nous embarquons à bord du Whirlwind, un voilier de 20 mètres de long. À son bord, Philippe Poste, formateur à la navigation astronomique.
10: Et tu vises l'horizon dans un endroit bien dégagé, bien clair.
9: En plein cours d'initiation au sextant.
10: C'est un instrument de mesure optique qui mesure des angles entre un astre, le soleil en l'occurrence, et l'horizon.
11: Donc pour ce faire, je dois mettre les filtres pour protéger mon œil.
9: Prise en main et démonstration assurée par Margot, navigatrice amatrice et l'une des 4 stagiaires à bord.
11: Je lève le sextant vers le soleil et je tourne ce cadran qui s'appelle un limbe en ramenant l'image du soleil sur l'horizon.
9: L'angle est ainsi déterminé à une heure exacte retenue à la seconde près.
10: Donc maintenant, on va faire les calculs.
9: Car c'est la deuxième étape, transformer les relevés en longitude et latitude. Cela passe par une série d'additions et de soustractions.
10: Voilà, donc tu effectues l'opération 28 plus 19.
9: Comme une recette de cuisine qu'il faut suivre à la lettre grâce à 2 ouvrages, explique Philippe Poste.
10: Un ouvrage qui donne la position des astres pour chaque heure, chaque seconde de l'année, ça s'appelle les éphémérides. Et puis il y a un deuxième livre qui va aider à résoudre les calculs de trigonométrie où avec quelques paramètres de départ, on obtient les résultats.
9: Le résultat obtenu, c'est ce qu'on appelle une droite de hauteur. Le voilier est quelque part sur ce tracé. Pour savoir où exactement, il faudrait tout recommencer depuis le début, quelques heures plus tard.
10: Il faudrait faire une deuxième visée qui viendrait croiser cette première droite de hauteur. Et à l'intersection des deux, on pourrait avoir notre position finale.
12: Ils sont en train de mettre l'ancre, là. C'est bien, les gars.
9: L'apparition du GPS qui vous localise en quelques secondes a relégué la pratique dans les livres d'histoire. Mais cette technologie n'est pas infaillible, rappelle Margot, d'où l'utilité de se former.
11: Pour moi, c'est une notion d'être autonome en cas d'un grand problème d'électronique dans le bateau. Parce que si votre GPS tombe en panne, vos instruments grillent, si vous n'avez aucun moyen de mesurer où vous êtes à la merci de vous échouer sur un rocher que vous ne savez pas, parce que vous ne pensez pas être dans cet endroit-là.
9: Le sextant et la navigation astronomique retrouvent aussi un intérêt stratégique dans le monde version 2026. Laurent Neufjaer est le capitaine du voilier.
12: Dans la marine française, marine américaine, un peu toutes les marines du monde, ils avaient abandonné le positionnement au sextant. Et en fait, avec toutes les guerres informatiques, demain, on peut se faire brouiller tous les signaux GPS. Et du coup, c'est remis sur les passerelles des bateaux. Et le fait de pouvoir se repositionner de façon empirique, manuelle, ça permet une sécurité dans la navigation.
9: Au-delà de l'aspect utile, ajoute Margot, il y a aussi le plaisir, celui de naviguer de façon intuitive dans les pas des grands explorateurs.
11: Les sextants, pour moi, c'est l'outil des marins du 18e siècle et je trouvais ça très romantique de me sentir à ma petite échelle dans la même lignée que les grands navigants qui ont traversé les océans, avec surtout le sextant comme étant la clé de la réussite de leur navigation.
13: Vous vous rendez compte, c'est extraordinaire. On arrive à une précision de l'ordre de 2 à 3 km en ayant mesuré le soleil qui est à 150 millions de kilomètres.
9: Placer sa route entre les mains du ciel, complète Philippe Poste, permet aussi d'y être plus sensible.
13: On regarde le ciel avec un autre regard, en comprenant la position des astres les uns par rapport aux autres, comment la Terre tourne au milieu de tous ces astres dont certains bougent, d'autres pas. C'est l'astronomie, si vous voulez, du côté pratique.
9: En 25 ans de formation, Philippe Poste a vu passer peu de jeunes marins et le regrette. Il se console en se disant que cette passion se découvre peut-être avec l'âge.
1: Baptiste Coulon, en Bretagne, dans le nord-ouest de la France, pour RFI. On reste au grand large pour parler cette fois des récifs coralliens, des barrières naturelles qui sont aujourd'hui menacées par le réchauffement climatique. Selon la WWF, 20% des coraux sont déjà morts. Alors pour protéger ceux qui survivent, des assurances privées proposent de prendre en charge les coraux. Alors Thaïs Moreau, en quoi consistent exactement ces assurances?
14: Eh bien, ces assurances servent à couvrir le montant que coûtent les interventions pour réparer les coraux. On les appelle les assurances paramétriques. Le principe est simple, lorsqu'un ouragan passe et dégrade une barrière de corail, pas besoin de constat, il suffit que la vitesse des vents atteigne un certain seuil pour débloquer immédiatement des fonds. L'argent permet alors de mobiliser des équipes de plongeurs sur place pour aller stabiliser dans l'eau les fragments de coraux abîmés.
1: Est-ce que vous avez un exemple concret, Thaïs, pour illustrer ce concept ?
14: Oui, Marfund par exemple, un fonds privé qui protège des récifs du Mexique au Honduras, collabore avec l'assurance AXA Climat. En 2022, après le passage de l'ouragan Lisa au Belize, 175 000 dollars ont été débloqués. Maria Rosé Gonzalez, directrice de Marfund.
15: C'est la première fois que l'assurance a été déclenchée et ça a marché. On a reçu le paiement 2 semaines plus tard et les fonds ont été distribués pour permettre aux équipes sur place d'intervenir dans l'eau. En effet, on observe de plus en plus d'ouragans et leur intensité augmente également. Les pays ne sont pas préparés à ça. Il n'y a souvent que 4 plongeurs dans leurs équipes d'intervention. Donc en étant prêts avec plus de moyens, en fait, on déclenche ce processus de restauration des coraux plus rapidement.
14: Grâce à cette intervention, l'ONG a stabilisé 200 fragments de coraux.
1: Donc c'est possible de restaurer un récif corallien rien qu'en envoyant des équipes de plongeurs ?
14: Pas tout à fait. Pour Laetitia Edouin, directrice de recherche au CNRS et spécialiste de l'écologie des récifs coralliens, ces initiatives permettent surtout aux compagnies d'assurance d'afficher une conscience écologique.
16: On ne sait pas restaurer un récif corallien qui est décimé. Parce qu'en fait, pour recréer un récif corallien, il faut savoir qu'il lui faut quasi 5 à 7 ans, enfin minimum, pour revenir à l'état d'où il était au départ. 200 fragments, ça permet pas de recréer des processus à l'échelle vraiment d'un écosystème. C'est une goutte d'eau.
14: Pour la biologiste, le danger principal, c'est bien le réchauffement des océans dû au changement climatique et qui entraîne le blanchissement des coraux.
16: Un ouragan, il va jamais détruire toutes les côtes parce qu'il souffle dans une direction. Un réchauffement climatique, là, ça va toucher plein d'îles. Ce qui se passe après les cyclones, la récupération du récif, elle est plus facile. Parce que comme il y a des zones où il te reste forcément des coraux vivants, du coup, tu as une récupération qui se fait naturellement. Après un épisode de blanchissement corallien, tu as beaucoup de colonies mortes, ça te fait un récif où en fait, l'état de santé il devient de moins en moins bon et du coup, qui est plus difficile à repartir.
1: Et Thaïs, est-ce qu'on ne pourrait pas imaginer du coup des assurances contre le blanchissement des coraux ?
14: Difficile, estime Maria José González de Marfund. Les ouragans sont des épisodes aléatoires, contrairement au blanchissement corallien qui lui touche de plus en plus de récifs. Souscrire une assurance spécifiquement contre le réchauffement des eaux coûterait donc beaucoup trop cher à l'ONG. Il faut limiter le réchauffement climatique pour sauver les coraux.
1: Merci Thaïs Moreau d'avoir répondu à cette question d'environnement. Comme elle partage sa vie entre Paris et Beyrouth, Nancy Naous n'a pas voulu choisir entre les deux pour trouver un nom à sa compagnie. Non, elle a plutôt opté pour 4120.corps pour représenter en fait la distance entre les deux capitales, à savoir 4120 km. L'artiste libano-palestinienne a interprété sa nouvelle création super mal pour la première fois. C'était lors du Festival international du théâtre de rue d'Aurillac qui s'est refermé la semaine dernière dans le centre de la France. Ce solo constitue en fait le deuxième volet d'une recherche sur la masculinité qui avait commencé avec Dresse-le pour moi, c'était un duo. Nancy Naous répond à Noémie Leweller.
17: Nancy Naous, bonjour.
18: Bonjour.
17: Vous êtes chorégraphe et vous avez présenté votre dernière création, Super Mal, au Festival international du théâtre de rue d'Aurillac qui s'est terminé le 22 août. Dans cette pièce, vous vous attaquez au stéréotype de la masculinité idéale. Pourquoi ?
18: Je m'attaque à la fabrication du masculin, on va dire. Pourquoi ? Parce que ça vient de mon histoire, ça vient de mes résistances à moi. Nous sommes une famille de 3 filles et 1 garçon. Donc le garçon qui a été tant attendu, le garçon qui va porter le nom de la famille. Donc en fait, il y avait et il y a toujours autour de lui une certaine admiration, une certaine glorification qui m'a toujours énormément interrogée. Donc en fait, ça vient de là. C'est le deuxième volet d'un travail, d'une recherche sur la fabrication du masculin ou sur la masculinité que j'ai démarré d'abord avec un spectacle, c'était un duo donc qui s'appelle Dresse-le pour moi. Qui est avec le même danseur qu'on voit dans Supermal et un autre danseur et chorégraphe libanais. Et donc Supermal constitue la suite ou le deuxième volet de cette recherche-là.
17: Alors votre personnage évolue, il passe d'un boxeur très viril à progressivement un homme qui assume sa vulnérabilité, qui se déshabille et qui dessine des mouvements de danse du ventre et de danse orientale. Est-ce que vous recommandez aux hommes ce cheminement ?
18: Non, parce qu'en fait, j'essaye pas vraiment, c'est-à-dire que je serais en train de encore chercher une définition du mal. Ce que j'essaye de faire, c'est plutôt d'ouvrir en fait des portes, de poser des questions, de questionner en fait surtout l'idée de qui décide comment on doit être, qui décide comment un homme doit se comporter, qui décide comment un corps d'homme doit bouger dans l'espace. Donc en fait, questionner toutes ces injonctions-là et ouvrir des portes en disant que en fait, il n'y a pas une seule et unique définition de ce que peut être un homme. Il y en a peut-être plusieurs. Et voilà, mais j'essaye pas en fait d'attaquer les hommes ou d'opposer les femmes aux hommes. J'essaye juste de questionner la fabrication du masculin. Voilà.
17: S'il y a un super mâle, est-ce qu'il y a une super femme, en tout cas dans votre imaginaire ?
18: Il y a aussi sûrement une super femme et j'étais en train de me dire que j'ai trop envie de travailler sur un troisième volet qui serait vraiment pour des femmes. Il y a tous les stéréotypes qu'on va imposer aux hommes et il y a aussi tous les stéréotypes qu'on va imposer aux femmes. Donc en fait, c'est un peu, si vous voulez, la même chose. Après, dans les sociétés patriarcales, bien évidemment que le rapport de pouvoir entre les hommes et les femmes n'est pas pareil. Et bien évidemment que même si les hommes eux-mêmes, ils sont enfermés dans ces injonctions-là, ils en tirent quand même du pouvoir. Bien évidemment qu'il existe une super femme.
17: Nancy Naous, merci.
18: Merci beaucoup.
1: Voilà, Nancy Naus avec Noémie Leweller. On jette un coup d'œil à la suite du programme d'RFI Midi. Dans 7 minutes, le grand journal international. Et puis à 12h30, temps universel, ça sera Afrique Midi. Bonjour Nicolas Sûr.
19: Bonjour Paul Nonsa Spinelli.
1: De quoi va-t-on parler, Nicolas ?
19: Du Niger. Le Premier ministre nigérien est en visite à Alger. L'heure est au réchauffement entre les trois pays de l'Alliance des États du Sahel et le grand voisin du Nord. Et puis le business des enlèvements au Nigeria, les groupes armés qui se livrent au kidnapping de masse auraient engrangé 6 millions de dollars de rançon l'an dernier.
1: A tout à l'heure, Nicolas Sûr pour Afrique Midi. Tout de suite, c'est notre choix musical.

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1: 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Cette musique envoûtante, c'est celle de Daï, producteur et compositeur californien qui sort demain, vendredi donc, son tout premier album solo Black Boy Alternative, et on en parle avec Olivier Roger. Bonjour Olivier.
2: Bonjour Paul, bonjour à toutes et à tous.
1: Ce titre que vous entendez s'intitule Find Me, Trouve-moi en français. Ça me rappelle un peu les arpèges de la chanson Rick Honor du groupe britannique Radiohead.
2: Oui, et c'est pas du tout un hasard car Daï définit lui-même la musique de son album comme du Radiohead africain. Alors vous allez me dire pourquoi un natif d'Inglewood à Los Angeles prend-il comme référence d'une part le célèbre groupe de pop rock britannique Radiohead et d'autre part le continent africain? Eh bien la réponse est évidente, il est né d'un père ivoirien et d'une mère américaine. Daï, de son vrai nom Dakoury Daï Natché, a grandi en écoutant la folk ouest africaine des années 70 et la pop british des années 90-2000.
1: En fait, il s'est d'abord fait un nom en composant pour d'autres.
2: Oui, il est DJ, beatmaker, producteur, sampler. Daï est un musicien complet, mais c'est un musicien de l'ombre. À son actif, des succès immenses comme ce titre.

0: J'espère que vous avez reconnu.
1: Alors attendez. Oui, c'est Money Tree, c'est le tube de Kendrick Lamar.
0: Bravo, bien joué. Daï a composé pour Kendrick Lamar quelques beaux succès, dont 5 des titres de l'album Damn de Kendrick Lamar. C'est un album qui a été très récompensé en 2017, prix Pulitzer en musique cette année-là. Il a aussi travaillé pour une foule de stars, Madonna, Vampire Weekend, 21 Savage ou encore Tyler, The Creator. Et la liste, je vous l'assure, est extrêmement longue. Aujourd'hui, cet homme de l'ombre a décidé de vivre dans la lumière. Trouver ma voix créative fut un long processus, dit-il. Il a mis près de 15 ans à y parvenir, mais le résultat est assez spectaculaire, comme le titre qui vient, Running, avec Childish Gambino au micro. 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

0: Olivier, qu'est-ce qui rend Daï si particulier dans l'univers musical américain?
1: Alors, cet artiste de 39 ans possède à la fois une vision artistique propre et une originalité rafraîchissante, et ce, dans un milieu qui est souvent très codé, très corseté. Daï n'a pas son pareil pour créer des samples mélodiques puisés dans le riche patrimoine musical qui forme son panthéon personnel. Il privilégie à la fois la soul music des années 70, la musique ouest-africaine de la même période. Il adore la Britpop et il adore le rock. Il travaille aussi sur des claviers et des samplers vintage. C'est un homme qui aime aussi travailler et composer en équipe. Il sait doser le sample et la musique instrumentale. Sur certains titres, il s'accorde même le droit de chanter. C'est la première fois pour lui, hein. Et comme il n'y est pas encore vraiment habitué, il a saturé sa voix avec un plugin. Ça s'appelle Rest of Your Life, le reste de ta vie.

0: Voilà, Le reste de ta vie par Daï. De quoi est-ce qu'il parle cet album, Olivier ?
1: Eh bien, il parle de lui, on n'est jamais aussi bien servi que par soi-même. Oui. Black Boy Alternative est une longue lettre adressée à l'adolescent qu'il fut, ses peurs, ses espoirs, ses goûts. Et c'est aussi un album d'amis et de rencontres. Comme il a bossé pour la moitié des artistes de sa génération, il a pas mal d'amis qu'il a invités sur l'album, citons Kendrick Lamar, bien évidemment, mais aussi Vince Staples, Childish Gambino, Obong Jayar ou encore Revin Laney, Mez et même Fushi, beaucoup de talent donc pour soutenir celui d'un homme qui a longtemps servi les autres et qui désormais veut briller en pleine lumière.
0: Black Boy Alternative, le premier album de l'américain Daï, ça sort demain, vendredi. Merci beaucoup Olivier Roger.
1: Merci à vous, bonne journée.
0: Et on se quitte, bonne journée également, on se quitte avec un dernier titre, Square Up, prépare-toi.

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3: 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Et c'est l'heure d'Afrique Midi. Bonjour Nicolas Sûr.
4: Bonjour Paul Lonsin-Spinelli. Bonjour à toutes et à tous. En République démocratique du Congo, les autorités annoncent la mise en place de 40 points de contrôle sanitaire le long du fleuve Congo et sur les grands axes. Objectif, empêcher la propagation de l'épidémie d'Ebola qui est toujours hors de contrôle. Le Premier ministre nigérien en visite à Alger. L'heure est au réchauffement entre les trois pays de l'Alliance des États du Sahel et le grand voisin du Nord. Le business des enlèvements au Nigeria, les groupes armés qui se livrent au kidnapping de masse auraient engrangé 6 millions de dollars de rançon l'an dernier. Et puis la COP 17 sur la désertification se poursuit à Oulan-Bator en Mongolie. Abou Bamba, le ministre ivoirien de l'Environnement, est sur place et il est notre invité.
3: Alors que l'épidémie d'Ebola est toujours hors de contrôle en République démocratique du Congo, les autorités renforcent la surveillance sanitaire le long du fleuve Congo.
4: Elles annoncent mettre en place, avec l'appui de l'Organisation internationale pour les migrations, 40 points de contrôle à des endroits stratégiques où passent les bateaux, mais aussi sur d'autres grands axes de déplacement. Ils serviront, ces points de contrôle, à dépister les voyageurs, à gérer les alertes et à isoler temporairement les cas suspects, Patient Ligaudier.
5: Oui, Nicolas, des contrôles existaient déjà. À la mi-juillet, par exemple, l'OIM soutenait 27 points d'entrée et 76 points de contrôle en RDC. Et plus de 1,6 million de dépistages y avaient été réalisés. Ils avaient permis notamment de détecter 74 alertes. Au moins 61 alertes avaient été vérifiées et orientées, mais une faille subsistait. L'organisation reconnaissait encore d'importants manques d'informations sur les déplacements par les voies fluviales et les ports informels et les autres points de passage. Or, on le sait, le fleuve Congo s'étend sur plus de 4700 km et relie entre 100 et 150 ports officiels ou informels. Les 40 points stratégiques annoncés doivent donc renforcer le dépistage, la gestion des alertes et le transfert des cas suspects. On sait également que le dispositif prévoit aussi des espaces d'isolement temporaire, du matériel de protection et la formation des agents de première ligne. À Kinshasa, des couloirs de dépistage et des stations de lavage de mains étaient déjà en construction à Ndolo et au niveau donc du beach appelé Onatra. Des évaluations avaient également été menées dans des installations de transport dans la ville de Kisangani à la Tchopo. Le projet doit enfin faciliter l'échange d'informations et la coordination avec les pays voisins partageant le corridor fluvial.
4: J'ajoute cette bonne nouvelle sur le front des Ebola, elles ne sont pas si nombreuses. L'OMS et l'Agence de santé de l'Union africaine annoncent la fin de l'épidémie en Ouganda. Aucun nouveau cas confirmé dans ce pays n'a été détecté depuis 42 jours, soit deux fois la durée maximale d'incubation du virus. Depuis la déclaration de l'épidémie le 15 mai dernier, l'Ouganda avait recensé 20 cas confirmés, dont deux mortels. La plupart des malades venaient de RDC.
3: Au Cameroun, la réélection de l'opposant Maurice Kamto à la tête de son parti, le MRC, intervenu en décembre dernier, est menacée d'invalidation.
4: Oui, une correspondance du ministre de l'administration territoriale à un ancien cadre du MRC qui conteste le retour aux affaires de Maurice Comteau le laisse entendre. Paul Attanganji dit dans cette correspondance ne pas juger opportun de prendre acte de la convention extraordinaire qui a consacré ce retour. Le MRC Polycarpe Somba dénonce une tentative de déstabilisation.
6: Oui, Nicolas, de la...

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1: C'était The Salmon Dance des Chemical Brothers sur RFI.
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1: Nous parlons d'un poisson majestueux aujourd'hui transformé en produit de consommation de masse, le saumon, avec le documentariste Maxime Carcel qui vient de publier Un poisson nommé saumon, enquête sur une industrie dévastatrice aux éditions du Rocher. Je vous rappelle qu'il y a un livre à gagner. Alors Maxime, rentrons dans le vif du sujet, plongeons dans ces élevages, ces fermes. Comment est produit le saumon d'élevage ?
4: Le saumon d'élevage est produit dans de l'eau sombre. Je m'imagine, je nous projette en Écosse, au fond des lochs, une eau claire, pure, noire, comme dans le Loch Ness, où on imagine des monstres préhistoriques se balader. Voilà, c'est cette eau-là dans laquelle vous avez en surface des cercles, des grands cercles comme ça. Et donc c'est très beau, c'est très joli, on ne voit rien. Mais si vous plongez une caméra à l'intérieur de ces cercles, vous constatez que vous avez une concentration de saumon assez folle. Ce sont des cages à saumon d'élevage qui sont plantées là.
1: Alors pour avoir une idée, c'est à peu près combien de mètres de diamètre avec quelle quantité de saumon à l'intérieur ?
4: Vous avez à peu près entre minimum 200 000, 500 000 saumons, 500 000 de saumons par cage. Quand vous savez qu'on en a parlé tout à l'heure qu'un saumon c'est vraiment le symbole de la liberté, ça peut franchir des milliers de kilomètres. Le saumon de l'Allier fait jusque 10 000 kilomètres. On l'a retrouvé au Groenland. Là, vous allez prendre ces saumons et les mettre, les parquer les uns sur les autres avec une densité rare. Les scientifiques qu'on ait en tête la densité et la promiscuité de ces animaux, c'est une bassine, ou plutôt une petite baignoire par saumon pour toute sa vie. C'est ça son espace de liberté. Et vous avez donc

0: mucus qu'il y a sur les poissons. Le mucus, c'est cette espèce de petit fluide qui vous permet pas de saisir un poisson. Chaque fois, le poisson glisse quand vous avez entre les mains. Bah, c'est ça. Les poules de mer mangent ce mucus. Mais à l'état naturel, les poissons ont trouvé diverses aptitudes pour pouvoir s'en débarrasser. Ils vont, par exemple, trouver des copains qui vont leur manger les poules de mer. Donc, c'est des poissons spécialistes mangeurs poules de mer. Ou alors, vous allez, quand les saumons vont rentrer chez eux, si je puis dire, pour aller s'accoupler, le courant. Quand il remonte à contre-courant, ce courant va se, en sautant, le courant va se débarrasser, va leur débarrasser, pardon, de ces poules de mer de manière tout à fait naturelle. Mais quand les saumons sont les uns sur les autres dans ces énormes fermes, les uns sur, concentrés comme des comme des
1: Bah comme
0: poissons qui ne peuvent plus s'en
1: oui,
0: sortir,
1: là il y a des poules de mer un peu partout
0: les poules de mer les mangent parce qu'ils ne sont pas évacués.
1: voilà. Et alors comment est-ce que les industriels qui ne veulent pas laisser faire ça, bien entendu, essayent d'éradiquer ces poules de
0: Bah,
1: mer?
0: quand vous avez vos poissons qui meurent, ou alors quand ce sont des zombies, parce qu'en fait vous avez des poissons qui n'ont plus de mâchoire, qui n'ont plus d'yeux, qui n'ont plus de nageoire et qui sont toujours vivants. Don Staniford a filmé ce genre de poissons. Ce sont des poissons qui, en bout de chaîne, se retrouvent dans votre assiette. Alors comment les producteurs font pour pouvoir s'en débarrasser de ces poules de mer? Ils se sont dit, bah, on va utiliser. En Écosse, ils utilisent ils ont toute une panoplie de pesticides. Vous avez, alors avec des noms bien corsés, comme la deltaméthrine, comme l'azamétiphos, comme aussi les mamectines. Et ces produits sont des cocktails explosifs qui vont être déversés dans les fermes, mais qui vont, avec les courants, bien évidemment, se répandre dans les lochs ou dans les fjords, et qui vont annihiler toute vie. Aussi, pour l'humain aussi, c'est quelque chose qui est assez redoutable, parce que je prends l'exemple de l'emamectine, par exemple. L'emamectine, ça a été inventé en 2001 par un laboratoire américain, et il est aujourd'hui largement utilisé contre les larves qu'on trouve dans les rizières ou les arbres fruitiers. Si vous avez une personne qui va manger un saumon traité à l'emamectine et qui va avec du riz et qui va manger une pomme, tous ces aliments traités à l'emamectine, et qui va répéter ce repas plusieurs fois dans le mois, à la fin, il va avoir un taux de pesticides dans le sang qui va faire en sorte que, alors les premières études sortent parce que ça commence à être dans la littérature scientifique, mais vous allez avoir les fonctions du foie qui vont être touchées, vous allez avoir les fonctions du foie et
1: Ouais, c'est ce qu'on appelle
0: d'estomac qui vont
1: les
0: être
1: effets cocktails et ça
0: exactement.
1: peut toucher clairement à la santé des consommateurs à cause de cet effet de cocktail. Alors il y a même une solution que vous évoquez contre les poux de mer, là c'est le thermolisseur. Alors là il s'agit carrément de plonger les saumons dans des espèces de tubes à 30 degrés
0: C'est
1: puisque
0: ça, oui.
1: le pou n'aime pas cette température haute. Donc on les sort de l'eau froide, on les met dans des tunnels à 30 degrés, on les replonge dans l'eau froide et plus de poux, on est débarrassé. Alors après il y a aussi les conditions de travail très difficiles pour les salariés qui travaillent dans ces fermes. Vous dites, il
0: J'en
1: y en a
0: parle
1: même
0: pour
1: qui
0: le.
1: meurent.
0: Oui, au Chili, par exemple, j'ai pris le cas du Chili parce que, bon, le Chili connaît aussi un taux de pesticides dans ses mers autour de l'île de Chiloé, comparable, voire supérieur à l'Écosse. Mais j'ai voulu traiter le Chili avec les conditions sociales des travailleurs sur place qui ne sont pas du tout les mêmes qu'en Europe. Vous avez des gens qui sont amputés, des doigts, des mains. Vous avez aussi ces fameux plongeurs dont le métier est de nettoyer les cages à saumon et qui meurent parce que bah, il y avait des câbles qui sont tombés sur eux, etc. Vous avez une petite centaine de plongeurs qui sont morts ces dernières années. Là-bas, malheureusement, le combat semble inégal, tant surtout dans le sud du Chili, tant les gens ont besoin de travailler, et ça fait très longtemps que la salmoniculture s'est implantée au Chili, et c'est devenu de père en fils un métier que tout le monde fait.
1: Et il faut les nourrir, ces saumons, parce que le saumon, on l'a peut-être pas encore dit, mais le saumon est carnivore. Alors la solution choisie par les industriels, c'est la farine de poisson. Alors vous écrivez que pour fabriquer de la farine de poisson, il faut pêcher beaucoup, tout le temps, et ne pas être trop sensible à l'avenir de l'humanité sur Terre, parce qu'il faut pêcher en moyenne 2 kilos de poisson sauvage pour nourrir un saumon d'élevage. Et nous sommes en ligne avec Alioubaba, bonjour.
2: Oui, bonjour Anne-Cécile.
1: Vous êtes directeur de campagne pêche à Greenpeace Afrique. Vous êtes en ligne avec nous depuis Dakar. C'est dans les années 2010 que vous avez vu arriver au large des côtes mauritaniennes, sénégalaises et gambiennes des chalutiers venus pêcher de la sardinelle et des usines de farine de poisson sortir de terre.

0: le long des côtes. Ça a poussé un peu comme des champignons à partir des années 2010.
1: Oui, exactement. Comme vous l'avez si bien dit, hein, c'est à partir de ces années-là qu'on a vu pulluler des entreprises qui transforment du poisson pour produire de la farine et d'huile de poisson. Donc, ils ont produit en son temps environ 13 000 tonnes, mais entre 2010 et 2020, ils ont multiplié la production jusqu'à environ 170 000 tonnes de farine de poisson, ce qui est énorme
0: Ça, c'est à
1: et
0: l'échelle du
1: qui
0: Sénégal?
1: constitue en... Non, à l'échelle de la région.
0: De la région.
1: Et voilà, ils ont utilisé en fait chaque année environ 500, un demi-million de tonnes de poissons pour produire de la farine et d'huile de poisson. Et comme vous le savez, c'est un demi-million de tonnes de poissons pour nourrir environ 40 millions de personnes en Afrique. Donc, ce qui pose un sérieux problème et qui constitue en quelque sorte voilà, l'envers du décor. Donc, l'autre face de cette industrie salmonicole, donc, qui impacte vraiment les communautés, enfin, les pays qui ont un impact vraiment négatif en Afrique de l'Ouest.
0: Alors, résultat, il y a eu 50 farines d'usines de poissons en Mauritanie, 8 au Sénégal, 3 en Gambie, mais vous avez organisé avec Greenpeace et d'autres partenaires une grande campagne en 2017-2018 hein, qui a porté ses fruits puisque depuis, tous ces pays ont pris des dispositions pour limiter cette pêche au chalut, au large, pour justement limiter aussi l'éclosion de ces usines de farine de poissons.
1: Exactement, comme vous le savez, hein, la plupart de ces pays, c'est des pays du Sud qui sont très peu industrialisés et ils leur avaient vendu qu'ils vont industrialiser la transformation de farine, enfin la transformation des produits halieutiques, ce qui n'était et créer en quelque sorte des emplois, de la valeur ajoutée, et ce qui était totalement faux parce que tout simplement, comme vous l'avez vu, ces industries ont des impacts très très négatifs sur la sécurité alimentaire parce que depuis qu'ils ont été là, la consommation per capita de poissons a tout simplement baissé. Si je prends juste l'exemple du Sénégal, les derniers rapports qui ont été produits, la consommation per capita est passée de 16 à 9 kg. Donc la disponibilité de poissons pour la consommation locale a baissé. Et de notre côté, ces entreprises n'ont fait que détruire des emplois. Au lieu d'en créer, ils ont détruit des emplois parce que les pêcheurs font face actuellement à la rareté des ressources, donc ils perdent des emplois. Les femmes transformatrices qui utilisaient ces petits pélagiques pour les transformer en poissons, ça les cherchait fumés pour nourrir les populations à l'intérieur, n'arrivent plus à avoir accès à ces ressources parce que tout simplement, ils sont en concurrence avec ces entreprises-là qui achètent tout le poisson afin de débarquer dans les différents ports. Et voilà, il y a aussi un impact même sur l'Europe parce que sur ces pêcheurs qui ont perdu leur emploi utilisent tout simplement leur pirogue pour rallier les côtes espagnoles et les côtes espagnoles et donc exacerber tout simplement l'immigration qui se... Donc ça, c'est vraiment, ça a des impacts très, très négatifs sur l'Afrique de l'Ouest. Et donc, on a fait des campagnes enfin, sur cette activité pour montrer tout simplement tous ces impacts négatifs sur l'écosystème marin, mais aussi sur la socio-économie même de ces pays-là. Et il y a eu des pays il y a eu une réaction de la part de certaines autorités. Par exemple, en Mauritanie, ils ont tout simplement interdit l'utilisation de poissons frais consommables pour la production de la farine et d'huile de poisson. Notre dernière mission en Mauritanie, ils nous ont tout simplement dit que les usines sont passées de 50, aujourd'hui ils sont à 10, ce qui est bien. Au Sénégal aussi, le nombre d'usines n'a pas évolué parce qu'on était à 8 et on est aujourd'hui à 6. Et en Gambie, on est à 3 usines depuis ces années-là. Donc, ça a montré que le plaidoyer que les organisations de société civile, mais aussi les
0: Ça,
1: communautés ont
0: oui,
1: mené
0: ça a marché. Après, il y a même la Cour suprême de Sierra Leone hein, en février 2025 qui a dit que les terres privées et les écosystèmes marins essentiels ne sont pas à vendre. Maintenant, business is business. Hein, donc, où vont les chalutiers et où poussent les usines de farine de poisson aujourd'hui?
1: Bon, aujourd'hui, on a eu reçu quelques informations que voilà, ils se sont tout simplement déplacés un peu vers le sud, étant donné que les contrôles ont été accentués au niveau du Sénégal, de la Gambie et de la Mauritanie. Il y en a certains qui sont en train de s'implanter aujourd'hui en Guinée-Bissau et voilà, un peu vers le sud. Donc là, ce que nous sommes en train de faire, c'est d'aller en Guinée-Bissau et de voilà de leur donner la bonne version, enfin, voilà, continuer notre campagne. De toute façon, tant qu'ils n'arrêteront pas de surexploiter nos ressources, de mettre nos femmes et nos pêcheurs au chômage, de détruire nos écosystèmes marins, nous aussi, on n'arrêtera pas de les combattre et voilà, de donner la vraie histoire derrière ces entreprises.
0: Merci beaucoup, Alioubah, d'avoir répondu à nos questions. Maxime Carcel, il n'y a pas que dans le golfe de Guinée hein, que les industriels fabriquent de la farine de poisson. Dans votre livre, vous parlez de la ville de Chimbote, au Pérou.
2: Oui, tout à fait. Chimboté, qu'on appelait la perle du Pacifique dans les années 60, avec 40 000 habitants à l'époque. Aujourd'hui, il n'y en a plus que 4 000. Chimboté, au large de cette ville, il y a des énormes bancs d'anchois qui viennent se reproduire. C'est le poisson le plus exploité de l'histoire mondiale, les anchois. C'est 5 millions de tonnes de pêchées chaque année. Et depuis les années 60, donc, à Chimboté, ils ont décidé de créer des usines à transformation. Il y en a 42 là-bas. J'ai suivi en fait une enquête du Guardian qui, en 2022, avait suivi les habitants, les pêcheurs, et puis surtout avait dialogué avec un docteur, un médecin, qui avait remarqué qu'il y avait là-bas sur place des maladies cardio-respiratoires et des cancers, notamment chez les plus jeunes. Pourquoi? Parce que Chimboté, alors je ne sais pas si on dit Chimboté ou Chimbote.
0: Ah, je ne sais pas non plus.
2: Il y a au large de cette jolie ville 54 millions de mètres cubes de boue qui sont des rejets de ces usines et qui vont aujourd'hui, alors ces rejets vont joncher les fonds marins, l'oxygène n'existe plus et c'est pour ça que ces habitants sont mal en point.
0: Donc ça c'est au Pérou, mais il y a aussi le krill qui est
2: alors maintenant là
0: au
2: tout
0: sud
2: nouveau.
0: Voilà au pôle sud qu'on
2: C'est
0: va
2: ça.
0: chercher, le soja aussi.
2: Alors les producteurs disent vous inquiétez pas, vous savez on va arrêter de faire ces bêtises. Maintenant on va leur donner des végétaux. Les végétaux sont c'est le soja, bien évidemment, du soja qui vient du Brésil. Il faut savoir qu'au Brésil, il y a une superficie équivalente au Japon pour le soja au milieu de la forêt amazonienne. C'est des 37 millions
0: Première
2: d'hectares.
0: cause de déforestation.
2: Tout à fait, et donc d'incendie.
0: Et le soja, ça nourrit le saumon? Parce qu'on disait que le saumon était carnivore.
2: Oui, mais le saumon d'élevage, vous savez, va manger quand il a faim, il va manger des protéines à base de soja. Il y a aucun souci là-dessus. Donc ils vont les mélanger avec du saumon. Ça sera pas tout à fait des boules de soja pures. Ça sera du soja qui sera mis dans les boules dans la farine d'animal. Mais bien évidemment, cette farine de soja est produite au Brésil à partir de soja transgénique et de pesticides interdits en Europe.
0: Voilà, et
2: Donc là,
0: tout ça, c'est
2: c'est la
0: mangé par les
2: magie.
0: saumons que nous mangeons après.
2: Exactement.
0: Alors face à ces situations, les consommateurs commencent à se rendre compte quand même de la face cachée du pavé de saumon grillé dans leur assiette. Et dans de nombreux endroits, les citoyens se mobilisent contre l'installation de fermes de saumon toujours plus gigantesques. Et c'est l'origine de cette chanson du groupe écossais Rough Edges qui a participé à la mobilisation contre l'installation d'une ferme qui devait produire 8 millions de saumons par an dans un loch, un fjord écossais. Voici Loch Linné Blues sur RFI.

0: C'était Loughlin & Blues du groupe écossais Rough Edges sur RFI, une chanson de mobilisation contre l'implantation d'une ferme qui devait produire 8 millions de saumons par an dans un loch, un fjord écossais. Alors Maxime Carcel, c'est vous qui évoquez cette chanson dans votre livre « Un poison nommé saumon, enquête sur une industrie dévastatrice » aux éditions du Rocher. Et c'est d'autant plus intéressant qu'ils ont gagné. Alors c'est pas uniquement ce groupe de musique qui a participé à la mobilisation, mais les citoyens en Écosse, on dit non, on ne veut pas cette ferme chez nous.
1: On ne veut pas cette ferme chez nous. Et ils ont réussi à. Ils ont occupé les lieux jour et nuit. Ils ont observé, ils ont documenté avec des vidéos et des photos. Ils n'ont rien lâché. Et puis à terme, ils ont réussi à faire passer l'information jusqu'à l'autre bout du Royaume-Uni. Et la société qui voulait mettre ça en place a décidé de laisser tomber. C'est comme ça qu'il faut agir, je pense, parce qu'on ne fera pas un monde différent avec des gens indifférents. Donc si tout le monde s'y met, on est tout à fait capable de pouvoir reprendre le pouvoir.
0: Et la résistance face à l'implantation des fermes usines du saumon s'organise dans de nombreux endroits du monde. Alors vous l'avez dit, la France est le pays qui mange le plus de saumon en Europe, 269 778 tonnes chaque année. Et elle en importe plus de 99% puisque nous ne produisons pas de saumon en France, enfin quasiment pas. Et ce saumon importé est issu d'élevages essentiellement norvégiens et écossais. Et il est évidemment tentant d'installer des fermes aquacoles au plus près des consommateurs. C'est l'ambition de l'entreprise Pure Salmon qui appartient à un fonds de pension de Singapour et dont le siège est à Abu Dhabi. Alors leur ambition, c'est produire 260 000 tonnes de saumon par an dans 8 pays, dont la France, et plus précisément à Verdon-sur-Mer, une commune de 1800 habitants située en Gironde, dans le sud-ouest de la France. Bonjour Maxime Delisle.
2: Bonjour.
0: Vous êtes cofondateur et co-directeur de Systémique, une ONG de protection de l'océan qui organise la mobilisation contre l'implantation de Pure Salmon. Alors, est-ce que vous pouvez nous décrire ce projet ?
2: Ce projet, ça serait la plus grosse usine de saumon au monde. Ils veulent mettre dans des bassins, dans des hangars, 10 000 tonnes de saumon et les faire pousser par an. 10 000 tonnes, c'est 3 millions. 3 millions de saumons dans des niveaux de densité qui sont un peu équivalents à ce qu'on imagine et ce qu'on connaît dans le pire de l'élevage terrestre de poulets ou de cochons. C'est des volumes qui sont hallucinants. En fait, personne dans le monde n'a réussi, aucune industrie, aucune entreprise n'a réussi à produire autant. Et là, c'est une aberration parce que ça serait une usine gigantesque dans une petite enclave entre une aire marine protégée et une zone naturelle protégée aussi, au fin fond du Verdon, qui est une zone où il y a c'est la culture de l'extensif. Il y a quelques pêcheurs artisans, il y a des éleveurs de bovins de manière très extensive, il y a quelques conchyliculteurs de manière extensive, et puis c'est des zones de tourisme. Et là, au milieu de ça, ils veulent mettre cette usine, alors que c'est une technologie qui n'est pas maîtrisée. Dans les quelques projets qu'on voit émerger dans le monde, il y a beaucoup d'accidents, il y a des incendies, il y a des rejets qui pourraient arriver dans l'estuaire de la Gironde. Donc, parce que l'usine serait à l'embouchure de l'estuaire. Cet estuaire, c'est le dernier estuaire sauvage d'Europe. Il a un rôle fondamental pour toute la région et aussi pour tout l'Atlantique Nord-Est, parce qu'il est régulateur du climat.
0: Alors, il est très fragile. Pour que l'on comprenne bien, il ne s'agit pas de mettre un élevage en mer, mais bien sur terre. Alors, il y a une enquête publique qui a eu lieu du 15 décembre au 19 janvier pour demander aux citoyens ce qu'ils pensaient de ce projet. Alors, qui est présenté, je suis allée voir, sur la page de l'enquête publique, Pure Salmon s'engage à développer un projet exemplaire conciliant performance économique, respect de l'environnement et souveraineté alimentaire. Ce site contribuera, est-il écrit, à la production d'un saumon français de qualité, répondant aux attentes des consommateurs et aux enjeux de durabilité. Alors, comment s'est passée cette enquête publique, Maxime Delisle ?
2: Déjà, il y a une communication qui est assez étonnante. Ce n'est pas un atelier, il y a une petite ferme. C'est vraiment l'usine qui serait la plus grosse au monde. Et les gens n'ont pas été dupes. Comment s'est passée cette enquête ? C'est un succès national, historique. Il n'y a jamais eu autant de participation. Il y a eu 20 000 avis, 20 000 personnes, beaucoup de personnes de la région, mais aussi au niveau national, qui se sont prononcées à plus de 99% contre ce projet. Il y a juste 0,3% d'avis positifs. Et ça a fait effet de boule de neige. Il y a 103 députés français qui portent une proposition de loi pour interdire ces usines pendant 10 ans. Il y a une coalition de 27 ONG, à la fois environnementales, mais aussi de droits humains, qui se sont aussi mobilisés contre ce projet. Et c'est assez inédit. Ce qu'on voit, c'est que le territoire du Verdon, du Médoc, c'est un territoire qui est assez pauvre en emploi. Il y a vraiment besoin d'emploi, mais malgré ça, une grande partie de la population, une majorité de la population dit non, c'est pas ce qu'on veut, c'est pas notre modèle.
0: Oui, parce que là,
2: donc,
0: encore
2: une fois, c'est historique.
0: Pur Salmon dit que c'est quand même la création de 250 emplois directs. C'est évidemment un argument qui aurait pu être séduisant pour les populations locales.
2: Alors, ça séduit certaines personnes, ça séduit des élus locaux, mais en fait, la question, c'est pas des emplois, c'est quel type d'emploi. C'est des emplois qui vont être très durs. C'est à la chaîne, dans des chaînes de froid pour découper des saumons, dans un endroit où on ne sait pas comment les loger, où l'accès de transport en fait va être très compliqué. Et donc le but, c'est pas de créer des emplois, c'est des emplois qui sont durables pour la région.
0: Alors quand saurez-vous si ce projet va se faire ou pas ?
2: Donc la décision, c'est le préfet de Gironde qui la prend. Nous, on l'appelle tous à prendre une décision de raison en fait pour respecter le droit de l'environnement européen et le principe de précaution français. Il va prendre sa décision dans 1, 2 ou 3 mois, on ne sait pas trop. Peut-être qu'il aura besoin d'informations complémentaires de certains services de l'État, mais ça va venir finalement assez vite et d'ici le printemps. Et donc nous, on l'appelle à écouter les populations locales, les pêcheurs, les agriculteurs, les conchiculteurs qui sont très inquiets, les citoyens aussi pour leur santé et la santé du territoire, et aussi les politiques à la fois nationaux et locaux.
0: Merci beaucoup Maxime Delisle pour toutes ces informations et pour en savoir plus, les auditeurs peuvent aller sur le site de votre ONG systémique.org. Vos coordonnées seront bien entendu sur la page, on parle de plage, d'océan, mais non, ce sera sur la page de l'émission. Maxime Carcel, dans votre livre, vous expliquez que la mobilisation va bien au-delà de ce projet local, puisqu'il y a une coalition internationale qui se mobilise désormais contre ces usines.
1: Oui, tout à fait, qui recense tous les combats à travers la planète pour pouvoir fédérer tout le monde. Dès que, par exemple, il y a un projet en Namibie qui est dans les cartons, qui d'ailleurs a dû sortir de terre depuis que le bouquin est sorti. C'est grâce à cette coalition internationale que les gens peuvent être informés sur place.
0: Alors, comme on va arriver bientôt à la fin de l'émission, il y a une question de Isidore Pereira depuis Agoué au Bénin qui nous dit c'est très triste quand même pour cette espèce halieutique qu'est le saumon. Est-ce qu'il n'y a pas une autre possibilité de production plus saine ?
1: En Europe, en France, vous avez, nous on a la truite, le saumon, sa particularité, c'est qu'il est, il a besoin d'eau froide. Nous, on n'a pas, le degré de température de nos eaux ne permet pas il y a eu des essais qui ont été faits. On a des petites fermettes, si je puis dire, les chiffres sont faméliques. Mais la truite s'adapte beaucoup mieux. Donc on pourrait se dire déportez-vous sur la truite. Le problème, c'est que si la truite a autant de succès que le saumon, on va reproduire ce système fou et on va jamais s'en sortir. Je pense.
0: Vous êtes assez négatif à la fin de votre livre. Vous dites rien n'arrêtera cette production.
1: Négatif.
0: On commence à en faire dans le désert à Dubaï.
1: C'est ça. C'est-à-dire y a pas forcément de négativité là-dessus. C'est une espèce de constat. Dès qu'une chose a un aliment ou n'importe quoi a du succès, ça devient délirant. Le saumon, ce poisson-là n'a jamais demandé à être mis dans des fermes comme ça et à se faire manger vivant et puis à être arrosé de pesticides et puis enfin, bon, c'est sordide comme il y a des débats comme ça, il y en a eu plein à la télé et dans les radios. Je veux dire, c'est ce système capitaliste qui ne fonctionne plus.
0: Et alors, votre livre se termine sur un appel à la vigilance des consommateurs et sur la nécessité de repenser notre modèle de production alimentaire, finalement.
1: C'est ça. Mais ensuite, je veux dire, je peux comprendre qu'à Noël, on ait besoin de sortir le saumon et de faire plaisir, surtout quand on n'a pas trop d'argent. Donc, c'est quelque chose qui est bien ancré dans notre société. Malgré tout, le travail de Don Staniforth, par exemple, avec ces images qui sont fortes et qui sont dans le livre, où on voit ces poissons qui sont déformés, pourrait inciter les gens à changer leur consommation et leurs habitudes alimentaires.
0: Oui, mais encore faut-il y avoir accès vrai, prendre le temps d'aller voir.
1: Ah, ouais, mais c'est pour ça que je suis là et que je vous en parle. J'espère qu'ils écoutent et qu'ils se diront, bon, on va essayer de faire quelque chose. De toute façon, le saumon, c'est pas, je veux dire, c'est pas inéluctable. On ne peut pas s'arrêter de boire de l'eau. Le saumon, on peut arrêter de manger de saumon. Donc
0: voilà,
1: ça, c'est assez
0: écoutez,
1: facile.
0: En tout cas, maintenant, nos auditeurs sont informés. Votre livre, Un poison nommé saumon, enquête sur une industrie dévastatrice, est publié aux éditions du Rocher. Merci beaucoup, Maxime Kersel, d'être venu dans cette émission. 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Donc, si vous voulez vraiment rentrer dans le détail, écrivez-nous. Et pour vous mettre l'eau à la bouche, nous terminons cette émission en musique avec un titre de Oxmo Puccino, car ce soir à 21h10, 20h10, temps universel, RFI diffuse le concert d'Oxmo Puccino, enregistré le 23 janvier à l'Adidas Arena de Paris et présenté par Claudie Sillard. Touchez l'horizon sur RFI.

C'était Oxmo Puccino à retrouver en concert sur RFI ce soir à 20h10 temps universel, 21h10 heure de Paris. Merci à François Porcheron pour la réalisation de cette émission et à Caroline Filliette pour la préparation. Prenez soin de vous, des vôtres et du monde. Nous nous retrouvons demain, même planète, même heure. Et dans un instant, ce sera le journal.